Son trio, le bassiste Tim Lefebvre et le batteur Eric Schaeffer, ils se connaissent depuis longtemps, ils enregistrent et travaillent ensemble depuis 2014. Et leur album Weltentraum, celui-ci de 2025 s'appelle Living Ghosts, les fantômes vivants. Pourquoi ce titre? Parce que les fantômes sont vivants, ça c'est la première hypothèse, hypothèse personnelle. Parce que surtout ce disque, c'est une version live de l'album Ghosts, un disque que ce même trio avait sorti en 2022, quelques années auparavant, toujours d'ailleurs sur le label Act. Ce répertoire, ils l'ont beaucoup, beaucoup tourné. Au fil du temps, nous raconte Volny, les concerts sont devenus des moments magiques où les fantômes du répertoire du trio nous rendent visite à leur guise. Et c'est comme cela qu'ils ont eu l'idée, l'envie d'enregistrer cette matière vivante sur disque. Dans le répertoire de cet album Ghosts, il y a ce morceau « Willow Song This West ». Et puis il y a aussi quelques standards, notamment « I Love You Porgy ». Ce thème, vous le connaissez, c'est un thème tiré évidemment de Porgy and Bess, des Gershwin. Ce morceau, il a été chanté très tôt par Nina Simone, au tout début de sa carrière, dans l'album « Little Girl Blue ». Elle lance sa carrière à la fin des années 50 chez Bethlehem, avec un premier disque, « Little Girl Blue ». Elle a enregistré plusieurs pistes pour cet album qui ne devait pas sortir, mais le label décide, en 59, de les publier quand même, sans l'accord de Nina, qui découvre, ça c'est la légende, l'existence de cet album avec les pistes qu'elle ne voulait pas que le monde connaisse dans un magazine en passant devant un magasin de disques. Je vous propose de l'écouter, sa version de « I Love You Porgy », Nina Simone à la fin des années 50.

0: Une petite rêverie sicilienne par le pianiste italien Enrico Pieranunzi avec à ses côtés André Ceccarelli et Diego Humbert dans cet album Ménage à trois dont vous retrouverez les références évidemment sur la page Banzai sur le site de Radio France. Un grand merci à Morgan Crézet qui était ce soir de l'autre côté du studio, du côté de la console quoi. Emmanuel Lacaze, merci pour le site internet et l'équipe de la discothèque de Radio France pour la numérisation des morceaux. Je vous souhaite une bonne soirée sur France Musique et à très vite.
1: C'était Banzai de Nathalie Piolet. Bonne nuit sur France Musique et à l'écoute de son programme proposé par Olivier Leborgne, Benjamin Hertz et Robert Rudolph.
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0: C'était les nuits de France Musique. Bienvenue si vous nous rejoignez. Tout de suite, Star du classique d'Aurélie Moreau.
1: Bonjour à tous, ravi de vous retrouver. Aujourd'hui, je vous propose de faire connaissance avec un violoniste tout à fait passionnant. Il s'appelle Ning Feng. Il est chinois, il possède une technique phénoménale, mais la technique seule ne suffit pas. Vous le savez, il faut la chaleur, le lyrisme, la couleur et le chant. Et ce sont des qualités que Ning Feng possède au centuple. Et nous allons donc commencer cette émission en mettant immédiatement notre violoniste à l'épreuve. Voici donc Niccolò Paganini, un compositeur qui compte beaucoup dans le parcours de Ning Feng, puisqu'en 2006, il remporte à Gênes le premier prix du concours international Paganini. Et on va tout de suite comprendre pourquoi il a gagné ce prix. Voici le dernier mouvement du premier concerto pour violon de Paganini.

Le rondo final du premier concerto en ré majeur opus 6 de Niccolo Paganini, interprété par Ning Feng au violon avec l'orchestre symphonique de la Principauté des Asturies sous la direction de Rosen Milanov. Et Niccolo Paganini va beaucoup nous accompagner aujourd'hui, tout simplement parce que Ning Feng possède toutes les qualités nécessaires pour affronter cette musique si difficile. Et pour en arriver là, il y a bien sûr le parcours de Ning Feng qui est assez impressionnant. Ning Feng est né à Chengdu. En Chine, il étudie d'abord au conservatoire avant de poursuivre sa formation en Europe. On le retrouve ainsi à Londres et à la Royal Academy de Londres. Il se passe quelque chose de grandiose. Ning Feng devient le premier étudiant de l'histoire de l'établissement à obtenir la note maximale, la note de 100% pour son récital de fin d'études. On n'a donc pas réussi à lui retirer le moindre point, mais Ning Feng n'est évidemment pas seulement un premier de la classe. Attention ! Et c'est ce que nous allons entendre à nouveau maintenant en le retrouvant chez Jean-Sébastien Bach, le voici seul en scène au service de la deuxième sonate en la mineure.

Nous écoutions l'Allegro qui vient conclure la deuxième sonate pour violon seul, BWV 1003 de Jean-Sébastien Bach, interprété par Ning Feng dans un enregistrement qui a tout juste 10 ans. Il a été réalisé en 2016 par les micros du label Channel Classics. C'est un enregistrement qui a été très remarqué, un disque dans lequel Ning Feng nous propose évidemment l'intégrale des sonates et partitas de Bach, et il explique qu'il a commencé à enregistrer cette intégrale à 35 ans, tout simplement parce que Bach avait lui-même 35 ans lorsqu'il a achevé ses œuvres en 1720. Et on va maintenant se tourner vers une actualité toute récente pour Ning Feng. Il vient de consacrer un nouvel enregistrement à l'intégrale des 5 concertos pour violon de Mozart avec l'Académie de chambre de Potsdam. Cet album est sorti en juin dernier. Ning Feng interprète ses propres cadences à la fin de certains mouvements et je vous propose le final du 3e concerto. Mozart a 19 ans lorsqu'il le compose en 1775 et c'est un final en forme de rondo avec ce dialogue constant entre le violon et l'orchestre.

Le rondo final du troisième concerto pour violon en sol majeur Köchel 216 de Mozart, interprété par l'immense Ning Feng en soliste avec l'Académie de chambre de Potsdam dirigée du violon par Suzanne von Gutzeit. C'est un album tout récent paru en juin dernier et dans lequel Ning Feng a enregistré l'intégrale des concertos pour violon de Mozart. Et nous allons à présent changer complètement de paysage et prendre la direction de l'Espagne avec l'un des très grands violonistes du 19e siècle, c'est Pablo de Sarasate. Sarasate était admiré pour sa virtuosité, bien sûr, mais aussi pour la beauté, pour la pureté et pour l'élégance de son jeu, des qualités que l'on retrouve tout naturellement dans le jeu de notre violoniste du jour, Ning Feng, qui est l'interprète ici de cette romance andalouse de Pablo de Sarasate.

0: C'était la romance andalouse, première partition de l'opus 22 de Pablo de Sarasate, interprétée toujours par Ning Feng, avec l'orchestre symphonique de la Principauté des Asturies, dirigé par Rosen Milanov.
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0: Et puisque nous parlions tout à l'heure du concours Paganini, un concours brillamment remporté par Ning Feng en 2006, nous allons retrouver maintenant la musique de celui qui a donné son nom à ce concours. C'est bien évidemment le grand violoniste Niccolo Paganini. Avec ses 24 caprices, Paganini a imaginé une sorte de grand catalogue de tout ce qu'il est possible de faire avec un violon. Il y a des doubles cordes, des octaves, des arpèges, des sauts d'une corde à l'autre. Et bien sûr, Paganini ne s'est pas contenté d'accumuler toutes ces difficultés, il a su en faire de la musique et de la belle musique, puisque je vous propose d'écouter trois de ses caprices interprétés toujours par Ning Feng.

Nous écoutions trois des 24 caprices de Paganini, les numéros 10, 13 et 14, toujours interprétés par Ning Feng. En l'écoutant, on comprend mieux pourquoi le concours Paganini lui a décerné son premier prix en 2006. Et il faut dire aussi que cette victoire arrivait après plusieurs récompenses internationales. Ning Feng avait notamment remporté l'année précédente le concours international de violon Michael Hill, qui se déroule en Nouvelle-Zélande. Avant cela, il avait également été récompensé au concours Reine Elisabeth, au concours Menuhin et au concours de Hanovre. Et nous allons bien sûr pouvoir profiter encore un peu de toutes les couleurs de l'instrument de Ning Feng avec Pablo de Sarasate à nouveau. Voici maintenant l'une de ses pages les plus célèbres, ce sont ses airs bohémiens.

Irrésistible partition de Pablo de Sarasate. Nous écoutions ces airs bohémiens interprétés toujours par Ning Feng avec l'orchestre symphonique de la Principauté des Asturies, dirigé par Rosen Milanov.

Le dernier mouvement de la deuxième sonate pour violon et piano, c'était l'opus 100 de Johannes Brahms par Ning Feng au violon, avec la pianiste qui se fait appeler Zizi, c'est son nom de scène tout simplement. Et c'est maintenant le moment de notre coup de cœur du jour. Du lundi au jeudi, je vous propose une interprétation que j'ai envie de partager avec vous. Et aujourd'hui, mon coup de cœur va au concerto pour violon d'Edward Elgar, interprété toujours par Ning Feng. C'est un immense concerto composé en 1910 et créé à Londres par Fritz Kreisler sous la direction d'Edward Elgar en personne. Il est divisé en trois mouvements, il dure près de 50 minutes au total, il est redoutablement difficile pour le soliste et il demande aussi beaucoup de lyrisme. Et c'est ce que l'on va entendre chez Ning Feng. Ning Feng qui fait magnifiquement chanter son violon. Lorsqu'il a enregistré ce concerto en février 2017, il a raconté combien cette musique faisait ressurgir en lui les souvenirs de ses années anglaises. Et je trouve que ça s'entend merveilleusement bien dans le mouvement lent que voici.

0: L'Andante du concerto pour violon en si mineur opus 61 d'Edward Elgar. Ning Feng en était le magnifique soliste à l'instant avec l'Orchestre Philharmonique Royal de Liverpool sous la direction de Carlos Miguel Prieto. C'était le coup de cœur de star du classique à retrouver sur le site de France Musique et sur l'application Radio France.
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0: Et nous allons maintenant retrouver Ning Feng dans une autre dimension essentielle de sa vie de musicien, c'est la musique de chambre. Ning Feng n'est pas seulement un soliste qui parcourt le monde avec son violon, puisqu'en 2012, il fonde le Quatuor Dragon. Et tous les quatre ont notamment enregistré les deux quatuors à cordes de Borodine. Nous allons entendre le deuxième quatuor qui a été composé en 1881. Borodine le dédie à sa femme Ekaterina à l'occasion des 20 ans de leur rencontre. C'est une déclaration d'amour en quatre mouvements, dont voici le scherzo.

Le scherzo du deuxième quatuor à cordes en ré majeur d'Alexandre Borodine, interprété par le quatuor Dragon avec Ning Feng, qui est le premier violon de ce quatuor. Et nous allons maintenant retrouver Ning Feng beaucoup plus tôt, au tout début de sa carrière. Nous sommes en 2001. Il vient de fêter ses 20 ans. Il participe au prestigieux concours Reine Elisabeth de Bruxelles, où il remportera le 5e prix. Déjà, on retrouve chez lui tout ce qui fera plus tard sa personnalité, c'est-à-dire une technique absolument souveraine, beaucoup d'élégance dans son jeu, un véritable sens du caractère, et il interprète ici une page qui ne laisse guère le temps de reprendre son souffle. C'est la Tarentelle, tirée du Nocturne et Tarentelle de Karol Szymanowski.

Quelques applaudissements bien mérités pour Ning Feng qui interprétait la tarentelle extraite du Nocturne et Tarentelle opus 28 de Carole Szymanowski avec la pianiste roumaine Dana Protopopescu. Et c'était lors de la demi-finale du concours Reine Elisabeth en mai 2001. Alors nous voici presque arrivés au terme de cette émission consacrée à Ning Feng. Et pour terminer, nous allons écouter une partition d'Henri Vieux Temps. Voici le final de son quatrième concerto pour violon.

0: Et voilà le final du quatrième concerto pour violon en ré mineur opus 31 d'Henri Vieux Temps, interprété par Ning Feng en soliste avec l'orchestre symphonique de la Principauté des Asturies, dirigé par Rosen Milanov. Voilà qui termine cette émission consacrée à Ning Feng. Merci à tous de l'avoir suivi et merci à l'équipe qui m'accompagnait, Thomas Guinogagne et Cécile Bonnet des Claustres.
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0: Bonjour à toutes et à tous, bonjour Hippolyte.
3: Bonjour Charlotte, bonjour à tous et bon réveil sur France Musique.
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0: Dans la matinale de ce mercredi à 7h40, le compositeur et arrangeur Clément Ducol est notre invité. C'est lui l'auteur du nouvel habillage sonore de France Musique.
3: À 8h20, Maxi Classique, Max Dosol me met en parallèle la musique de Gustav Mahler et celle du film Le Seigneur des Anneaux, composée par Howard Shore.
0: À 8h45, la chronique Futur Classique par Sofia Anastasio. Aujourd'hui, coup de projecteur sur la chef Alizé Léon.
3: À 6h40 et 8h40, dans la revue de presse, nous parlons de Renoir, Anna Netrebko ou encore de Casimir.
0: Et bien sûr, tous nos rendez-vous habituels, la voix mystère à 6h55 et 7h55, les cancans du classique à 7h20 et nos coups de cœur à 8h10.
3: Mercredi 9 septembre 2026, nous sommes ensemble jusqu'à 9h. Merci d'être avec nous sur France Musique.
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0: Il est 6h30.
3: Les premières informations de la journée sont présentées sur France Musique par Olivier Denré. Bonjour Olivier.
5: Bonjour Hippolyte, bonjour à toutes et à tous. Trois titres à retenir ce matin dans l'actualité. L'Iran dit avoir attaqué cette nuit deux bateaux américains et des pétroliers stationnés à Bahreïn et au Koweït. Téhéran a également pris pour cible une base militaire des États-Unis en Jordanie. Les gardiens de la révolution parlent de représailles après des frappes américaines contre des navires iraniens. 12 États, dont la Grande-Bretagne et la France, prennent des sanctions économiques contre Israël. Ces pays condamnent fermement les colonies illégales de l'État hébreu en Cisjordanie occupée. Benjamin Netanyahou riposte en fermant le consulat britannique à Jérusalem. Et puis, le procès en appel de François Bayrou et plusieurs anciens cadres du MoDem s'ouvre cet après-midi à Paris. La justice se penche une nouvelle fois sur l'affaire des assistants parlementaires européens. Les prévenus vont être rejugés donc pour détournement de fonds publics. En première instance, François Bayrou a été relaxé au bénéfice du doute.
3: L'actualité, c'est aussi ce matin, Olivier Denré, cette lettre ouverte signée par une centaine de responsables socialistes qui plaident pour un élargissement de la primaire à gauche.
5: Ces élus appellent à ne pas avoir peur de la démocratie. Pourquoi dresser des frontières quand nous avons besoin de bâtir des ponts, s'interrogent les signataires. Ils souhaitent que des personnalités comme Mathieu Pigasse, Marine Tondelier ou encore François Ruffin puisse participer à ce scrutin organisé au mois d'octobre. Le patron de Place Publique, Raphaël Glucksmann, leur répond.

0: Japon que les militants socialistes ont tranché. On ne change pas, dit-il, les règles en cours de jeu. Enfin, Bruno Retailleau refuse, lui, la main tendue d'Édouard Philippe. Le maire du Havre propose aux candidats de la droite et du centre une réunion fin novembre pour préparer la présidentielle, puis les législatives. Sans rassemblement, il n'y aura pas de victoire pour personne, affirme l'ancien Premier ministre d'Emmanuel Macron. 6h32 sur France Musique, la météo du jour. C'est avec vous, Hippolyte Pérez.
1: Aujourd'hui, on note une nette baisse des températures. Ce matin, attendons-nous à des perturbations sur le sud-est ainsi que sur la façade est. Les pluies peuvent encore être orageuses par endroits, notamment sur les Alpes du Nord. Elles sont en revanche très faibles près de la Côte d'Azur. Sur le reste du pays, le temps est plus calme et plus variable avec nuages et éclaircies. En cours d'après-midi, la perturbation s'évacue définitivement, laissant seulement quelques ondées résiduelles. La tramontane est soutenue le matin avec des rafales atteignant 60-80 km/h, puis faiblit progressivement pour atteindre 60 km/h en fin de journée. Les températures minimales affichent 10 à 23 du nord au sud. L'après-midi, les maximales chutent et varient entre 18 et 23 degrés sur la moitié nord, 22 et 26 au sud, localement 27 à 30 degrés sur la Côte d'Azur. Merci Olivier, on vous retrouve à 7h pour le journal.
0: À tout à l'heure.
2: Et on commence avec le pianiste Lucas Debargue.

La sonate pour piano en fa dièse mineur Kirkpatrick 447 de Domenico Scarlatti par Luca de Bargue. Et c'est aujourd'hui la journée Luca de Bargue sur France Musique à l'occasion de la sortie de son disque Gershwin Variation sous le label Sony Classical le 18 septembre.

0: octobre et il sera Lucas Debargue présent à retrouver entre autres dans les émissions de Jean-Baptiste Urbain à midi, chez Aurélie Moreau dans Star du Classique à 16h30 ou encore chez Nicolas Pomaret à 19h.
1: 6h37 sur France Musique, à l'heure où on va commencer à apercevoir les premières lueurs de soleil, on écoute la musique de Paul Hindemith, les Métamorphoses symphoniques sur des thèmes de Carl Maria von Weber.

0: L'Andantino, des métamorphoses symphoniques sur des thèmes de Karl Maria von Weber, ça vous a plu, Charlotte?
1: Bien écoutez, je m'attendais pas à entendre du Indomit si tôt, mais c'était très doux pour démarrer la journée.
0: Et on écoutait l'orchestre royal du Concertgebouw d'Amsterdam qui était dirigé par Ricardo Chailly.
1: Merci d'écouter France Musique, il est 6h42, l'heure des titres de l'actualité musicale et culturelle.

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1: Toute la presse en parle. Le musée Renoir de Cagnes-sur-Mer a été cambriolé hier. 4 tableaux ont été volés, dont 2 retrouvés dans le jardin du musée.
2: 2 disparitions ce matin. Tout d'abord, le chorégraphe britannique Richard Holston, qui a travaillé auprès de Merce Cunningham, ainsi que le ténor mexicain Joaquin Ledesma.
1: La soprano Anna Netrebko perd son procès contre le Metropolitan Opera. La plainte en diffamation qu'elle a déposée contre le directeur Peter Gelb a été rejetée.
2: Et puis nous avons également appris la mort du marionnettiste Yves Brunier, co-créateur de L'île aux enfants et de son célèbre personnage de Casimir, le monstre gentil.
1: Un personnage qui vous plaît beaucoup, Hippolyte. Oui. Nous développerons tous ces sujets dans la revue de presse de 8h40.

0: On se disait avec Charlotte qu'on n'était pas très bien réveillés et qu'on avait besoin d'un peu de Handel pour
1: un
0: enfin
1: peu de baroque.
0: Avoir l'impression d'émerger. C'était le presto du concerto grosso en ré majeur de Handel. Nous écoutions l'ensemble Il Giardino Armonico dirigé par Giovanni Antonini.
1: Il est 6h46.
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0: L'heure de notre nouveauté disque du jour et aujourd'hui, c'est Tosca, l'opéra de Puccini, enregistré par le chef italien Daniele Gatti. Tosca est interprété par la soprano Vanessa Goico-Echea et le ténor Piero Preti, ainsi que

0: Un extrait du duo d'amour entre Tosca et Mario Cavaradossi dans Tosca de Puccini. La voix de la soprano Vanessa Goicoechea et du ténor Piero Preti. On entendait l'orchestre du Maïf musical florentin dirigé par Daniele Gatti. Un excellent choix de disque, Hippolyte.
1: Absolument, puis on disait pendant l'enregistrement qu'il y avait une magnifique version qui datait de 1953 avec le chef Victor De Sabata. Vous me disiez que vous l'aviez écouté en boucle pendant le confinement.
0: Exactement,
1: et
0: rien ne
1: vous
0: échappe.
1: C'est Maria Callas qui... tient le rôle titre et le ténor, c'est Giuseppe Di Stefano.
0: Une version à réécouter.
1: Magnifique. À 6h52 sur France Musique, on écoute Julie Andrews.

0: Crazy World, Julie Andrews, une chanson que vous avez chantée à tue-tête dans le studio Hippolyte.
1: Eh bien oui, et Charlotte, est-ce que vous voulez tout dire puisque vous dites tout? Qu'est-ce que vous voulez que je diffuse comme musique demain?
0: Moi, je propose qu'on garde le suspense pour demain.
1: Vous voulez pas dire?
0: Non, écoutez, nos
1: vous
0: auditeurs seront au rendez-vous si on ne le raconte pas encore.
1: Ok, bon, on leur dira un jour. 6h56, merci d'écouter France Musique, il est l'heure de jouer.
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1: Charlotte, qu'est-ce qu'on gagne aujourd'hui?
0: Eh bien, à gagner aujourd'hui un poste DAB+, qui captera la radio numérique terrestre. Alors, vous le savez peut-être ou pas encore, France Musique a vécu de grands changements dans certains endroits de la France où les fréquences ont changé, voire même disparu. Vous pouvez toujours nous écouter sur l'application Radio France ou encore sur le DAB+, mais pour cela, il faut s'équiper.
1: Alors, pour participer, identifiez la voix mystère dans un instant et envoyez-nous votre réponse à l'adresse musiquematin@radiofrance.com. Surtout, n'oubliez pas d'indiquer vos coordonnées postales, écoutez bien.
3: Entre 20 et 30 ans, moi je savais pas tout à fait qui j'étais, j'acceptais peut-être moins mes défauts, j'en avais évidemment. En fait, le comédien ou la comédienne, il faut accepter d'être de s'abandonner à être un être humain avec ce qu'il a de beau et ce qu'il a de pas beau et ce qu'il a de tous les contrastes, quoi.
1: Voilà, c'était la version courte de La Voix Mystère. On vous propose une version plus longue avec des indices dans une heure à 7h55. La Voix Mystère d'hier, c'était Angélique Kidjo. Et nos gagnants sont Christine Troncin, Yvonne Charnet, Colline Nicolie Vidolet.
0: Alors attention, la prochaine musique commence donc tout doucement, puis progressivement, et ben ça explose.

0: Doppio Movimento, l'avant-dernier mouvement de la suite d'orchestre Appalachian Spring d'Aaron Copland. Leonard Bernstein dirigeait l'orchestre philharmonique de New York.
1: Et on écoutait cet orchestre parce que ce midi à 13h30, François-Xavier Chamchak dédie son émission à l'orchestre philharmonique de New York.
0: À tout de suite.
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1: Merci d'écouter France Musique, il est 7h.
0: Le journal est présenté par Olivier Denré. Bonjour Olivier.
3: Bonjour Charlotte, bonjour à toutes et à tous. Le commerce avec les colonies juives en Cisjordanie est désormais interdit par une douzaine de pays. Le Canada, le Royaume-Uni et la France notamment promettent des sanctions pour dénoncer les implantations illégales israéliennes dans ce territoire palestinien occupé. Dans une déclaration commune, les dirigeants évoquent un tournant pour protéger, disent-ils, une solution à deux États. La réponse israélienne ne s'est pas fait attendre. Benjamin Netanyahou a ordonné la fermeture du consulat britannique. Il a également interdit à plusieurs personnalités d'entrer sur son territoire. Le Royaume-Uni est donc en première ligne, mais la France pourrait être la prochaine sur la liste. Thibault Lefebvre nous appelle de Jérusalem.
4: Le dossier est loin d'être clos et la menace plane. Gideon Saar, hier après-midi, c'est le ministre israélien des Affaires étrangères.
5: Le Royaume-Uni a pris l'initiative et dirige le mouvement actuel. Mais nous allons aussi prendre des contre-mesures contre d'autres pays qui agissent ou qui agiront contre Israël.
4: Évidemment, la France est dans le viseur. Il y a un an, le gouvernement de Benjamin Netanyahou menaçait déjà de fermer le consulat de Jérusalem si Paris reconnaissait l'État de Palestine. Emmanuel Macron n'a rien cédé et ses menaces israéliennes sont finalement restées lettres mortes. De sources diplomatiques, on explique que l'État hébreu aurait beaucoup à perdre en empêchant notamment des dizaines de milliers de franco-israéliens, dont paradoxalement de nombreux colons, d'accéder aux services consulaires. Le gouvernement de Benjamin Netanyahou a cependant d'autres armes. Il pourrait, comme pour les Britanniques, interdire l'entrée sur son territoire à des élus, mais le Premier ministre a un autre levier, l'expropriation de ce qu'on appelle ici le domaine national français en Terre Sainte, 4 propriétés, dont le tombeau des rois à Jérusalem-Est, que les alliés ultra-orthodoxes de Benjamin Netanyahou considèrent comme un lieu sacré.
3: On notera que l'ONU a enregistré depuis le début de l'année en Cisjordanie occupé plus de 1400 attaques de colons contre les Palestiniens, dont une centaine rien que sur les 3 premières semaines.

0: contrôle désormais les 100 dollars sur les marchés financiers.
1: Le ministre de l'Éducation nationale se dit préoccupé par les derniers résultats de l'enquête PISA.
0: Édouard Geffray pointe la responsabilité des réseaux sociaux, mais aussi celle des parents pour expliquer cette nouvelle baisse de niveau des élèves en maths, en sciences et en compréhension de l'écrit. Il estime que la réforme du collège devra être le grand chantier du prochain quinquennat. Le ministre considère que les enseignants doivent mettre en œuvre des pratiques pédagogiques plus efficaces. Enfin, une centaine de responsables socialistes appellent à élargir la prochaine primaire de la gauche organisée au mois d'octobre. Dans une lettre ouverte, il souhaite que Marine Tondelier, François Ruffin et Mathieu Pigas puissent se présenter. Le candidat Raphaël Glucksmann refuse cette proposition qui revient selon lui à changer les règles en cours de jeu. À suivre à 7h20 sur France Musique, les cancans du classique. Ce matin, Charlotte Landry-Chandès vous égrenez le chapelet des mariages de Louis Armstrong.
1: Et oui, il y en a eu 4, nous y reviendrons tout à l'heure. Merci Olivier, on vous retrouve à 7h30 pour le Flash.
0: À tout à l'heure.
2: Très bon réveil en notre compagnie. Dans la prochaine demi-heure, Louis Armstrong, Maurice Ravel et Fanny Mendelssohn.

0: La soprano Diana Damrau et le pianiste Helmut Deutsch dans Nach Süden, un lead de Fanny Mendelssohn. Il est 7h06, on quitte la France.
1: La Minute du Monde nous emmène aujourd'hui en Corée, à Séoul, où il est actuellement 14h06. Le Korea Art Festival est le plus grand rendez-vous artistique de la Corée du Sud. Il est organisé par le ministère de la Culture, des Sports et du Tourisme. Alors ce n'est pas un événement unique, mais une bannière commune qui relie tout au long du mois de septembre les grandes manifestations artistiques du pays. C'est vraiment pour avoir une vitrine culturelle de la vie culturelle coréenne. C'est tout simplement du soft power. L'État subventionne des billets à prix réduit et propose même des forfaits ferroviaires pour se rendre dans les lieux d'exposition.

0: Le prélude du tombeau de Couperin de Maurice Ravel, interprété par le pianiste sud-coréen Seong Jin-cho. En 2015, il avait gagné le concours Chopin. C'était pour illustrer notre Minute du Monde en ce mercredi.
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2: Il est 7h10 et nous sommes le 9 septembre 2026.
0: Et c'est exactement il y a 358 ans, jour pour jour, que Molière a créé L'Avare. C'était le 9 septembre 1668. Je vous révèle la fin de l'histoire, ça a été un four. Tout commençait pourtant très bien. Molière a 46 ans et il n'a jamais été aussi haut. En janvier, Amphitryon triomphe. En juillet, il joue Georges Dandin à Versailles devant le roi dans une fête si somptueuse qu'on en parle dans toute l'Europe. La troupe est protégée, la salle du palais royal est pleine, le pire est derrière lui. Mais le public de 1668 a ses règles, et l'une d'elles ne se discute pas. Une grande comédie en cinq actes, ça s'écrit en vers. L'Avare est en prose. Pour les spectateurs, ce n'est pas une audace, c'est un travail bâclé, une pièce à moitié écrite. Et puis, il y a le sujet. On vient au théâtre pour rire d'un ridicule, pas pour regarder un vieil homme torturer ses enfants pour de l'argent. Le 9 septembre 1668, le rideau se lève au Palais Royal. Molière joue Harpagon lui-même avec sa toux de malade qu'il a intégré au personnage. Au quatrième acte, volé, il se retourne vers la salle et cherche son voleur parmi les spectateurs. N'est-il point caché là parmi vous ? On rit, mais mal. 9 représentations et la pièce est retirée de l'affiche. Bien sûr, L'Avare est aujourd'hui l'une des pièces les plus jouées de l'histoire du théâtre français. L'échec de L'Avare, c'était il y a 358 ans, jour pour jour, le 9 septembre 1668.

0: La mélodie tirée du souvenir d'un lieu cher de Tchaïkovski, Julia Fischer au violon, Yakov Kreisberg au piano.
1: Ensuite, nous allons maintenant écouter une œuvre de Domenico Belli qui a enregistré l'air O chi belli ami severi, un air pour mezzo-soprano. C'est un air de Domenico Belli, un compositeur du début du XVIIe siècle que Vincent Dumestre a enregistré avec son ensemble Le Poème harmonique et qui commence par ce poème. 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

0: Oh, qui belle Iamé Severi, beaux yeux, si sévères. Le poème harmonique était dirigé par Vincent Dumestre et nous écoutions la voix de Guillemette Laurence. Il est mais 7h20, l'heure que j'attends le plus tous les matins parce que c'est l'heure
1: Ah.
0: des cancans du classique. Et Charlotte, tous les jours, vous nous racontez une histoire croustillante, sulfureuse, un fait divers, une indiscrétion de la musique classique, que dis-je? Mais aussi de l'histoire du jazz. Aujourd'hui, Louis Armstrong est à l'honneur des cancans, il s'est marié 4 fois.
1: Marriage is really a business. Le mariage est un business. Une citation choc de Louis Armstrong tirée d'un article en 1954 pour le magazine Ebony. Alors en effet, Louis Armstrong va se marier 4 fois et sa première épouse s'appelle Daisy Parker. C'est une prostituée. Ils se rencontrent dans un bar malfamé d'une petite ville de Louisiane à l'occasion d'un concert. Ils se marient le 19 mars 1918. Louis Armstrong a alors à peine 17 ans et elle 3 années de plus. C'est un mariage qui va durer quelques années, des années houleuses, je cite, de torture et de passion, avant de finir par un divorce en 1923. Un an plus tard, Lil Hardin, la pianiste de l'ensemble de King Oliver, devient la deuxième Madame Armstrong. Alors là, on est sur un tout autre profil. C'est une femme très cultivée qui a terminé major de sa promo, qui se comporte en femme d'affaires et prend en charge la carrière de son mari. Selon elle, l'orchestre de King Oliver ne met pas assez Armstrong en valeur. Alors en juin 1924, ce dernier quitte King Oliver et Lil devient ensuite la pianiste attitrée des Hot Five et des Hot Seven, les groupes formés par Armstrong. Mais là encore, deux tempéraments de feu qui s'en rencontrent et qui vont avoir raison du couple. Ils se séparent en 1931 avant de divorcer officiellement en 1938.
0: Alors Charlotte, est-ce qu'il va y avoir une troisième Madame Armstrong et est-ce que ça va mieux se passer avec cette Madame Armstrong numéro 3?
1: Alors ça ne va pas mieux se passer, sinon il n'y aurait pas de numéro 4. Enfin, vous me direz, ça aurait pu bien se passer finalement. Mais Alpha Smith, cette troisième épouse de Louis Armstrong, a 19 ans quand elle le rencontre et surtout c'est une femme, cette fois-ci très sophistiquée, trop sophistiquée. Elle veut toujours plus de fourrure et de diamants. Et là encore, les disputes sont très nombreuses. Une nouvelle séparation et enfin arrive la merveilleuse Lucille Wilson, danseuse au Cotton Club, un lieu emblématique du Harlem nocturne. Le mariage avec Armstrong a lieu en 1942. Surnommée Lady Armstrong par le clarinettiste Joe Murani, Lucille sera la dernière épouse du jazzman. Armstrong nous dit « Quand Lucille est apparue dans ma vie, j'ai su que c'était elle la bonne. »
0: Voilà, il ne faut pas désespérer de trouver l'amour. 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

0: Louis Armstrong, A Kiss to Build a Dream On, et on entendait Cy Oliver et son orchestre.
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0: Alors aujourd'hui, coup de projecteur sur un podcast jeunesse, Les Contes de la Maison Ronde, dernière série en date, Contes et Merveilles de Brocéliande, un conte écrit par Stéphane Michaka, raconté par Juliette Roudet, réalisé par Anne-Lise Assada.
1: On écoute.
2: Je vivais au seuil d'une forêt. Il me suffisait de faire trois pas, le nez en l'air et de tendre l'oreille pour deviner le chant d'une grive, doux et réconfortant comme celui d'une flûte. Le ululement d'un hibou, grave et profond comme le son d'un cor. Le bourdon d'un butor étoilé, goguenard comme un basson. Le pépiment d'un rouge-gorge, mélodieux comme une clarinette. Le cancanement d'un canard, ondoyant comme un hautbois. J'avais l'impression de les rejoindre sur les branches, de passer la tête par-dessus les cimes. J'étais étourdie par tout leur gazouillis.
1: Un extrait du premier épisode des Contes et Merveilles de Brocéliande. 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

0: La musique de la compositrice Mel Bonis, on entendait le pianiste Rodolphe Minguy interpréter Viviane.
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0: Il est 7h30.
1: Les informations sont présentées par Olivier Denré. Bonjour Olivier.
4: Bonjour Hippolyte, bonjour à toutes et à tous. Les gardiens de la Révolution ont frappé cette nuit plusieurs navires, dont deux bateaux américains et au moins une dizaine de pétroliers. Cette offensive répond à une attaque américaine qui hier a pris pour cible dans le Golfe 5 pétroliers iraniens. Téhéran indique également avoir visé une base militaire des États-Unis sur le sol jordanien. Sur les marchés financiers, le baril de pétrole frôle les 100 dollars. En France, les prix de l'essence continuent d'augmenter à la pompe. On bat même des records dans certaines stations-service.
1: 12 pays dont le Royaume-Uni et la France décident de sanctionner l'État hébreu pour ses colonies illégales en Cisjordanie.
4: Oui, les produits en provenance de ces implantations ne pourront plus être importés. Des sanctions très ciblées vont également être appliquées. Les dirigeants canadiens, britanniques et français disent vouloir ainsi protéger la solution à deux États entre Israël et la Palestine. Le gouvernement de Benjamin Netanyahou a immédiatement annoncé la fermeture du consulat du Royaume-Uni à Jérusalem. Qualifiés d'antisémites, 12 personnalités britanniques ont également été interdites d'entrer sur le sol israélien. Relaxé en première instance au bénéfice du doute, François Bayrou est aujourd'hui rejugé dans l'affaire des assistants parlementaires européens du MoDem. La cour d'appel de Paris va également se pencher sur le rôle joué par plusieurs anciens cadres du parti centriste qui, eux, ont été condamnés en 2024 pour détournement de fonds publics. En cas de nouvelle relaxe, François Bayrou pourrait davantage s'impliquer dans la bataille présidentielle. Enfin, un sommet spatial international sans les Américains, sous pression de la Maison-Blanche. SpaceX d'Elon Musk et Blue Origin de Jeff Bezos ont annulé leur venue à Paris. Co-présidé par la France et l'Allemagne, ce rendez-vous se tient aujourd'hui et demain au Grand Palais. On attend sur place 90 délégations nationales, des scientifiques de haut rang et un millier d'entreprises. À suivre, Hippolyte Pérez, le fil de l'actu à 7h40 sur France Musique. Ce matin, on parle habillage sonore pour la radio avec le compositeur Clément Ducol.
1: Merci Olivier, on vous retrouve à 8h pour le journal.
4: À tout à l'heure.
0: Sur France Musique à 20h, le concert du soir sera présenté par Clément Rochefort avec à l'affiche la pianiste Magdalene Ho, une jeune pianiste malaisienne de 23 ans qui a remporté le concours Clara Askill en 2023.
1: Un concert en direct du cloître du couvent des Jacobins de Toulouse dans le cadre de la 47e édition du festival Piano aux Jacobins, un festival partenaire de France Musique.
0: Et au programme la musique de Handel, Satie, Liszt, Beethoven ou encore de Robert Schumann. Schumann, que voici.

0: Le trio Wanderer, Jean-Marc Philips, Varja Bédian au violon, Raphaël Pidou au violoncelle, Vincent Coq au piano, ainsi que l'altiste Christophe Goguet. C'était le scherzo du quatuor avec piano en mi bémol majeur de Schumann. Hippolyte, est-ce que ça vous a plu?
1: Mais bien sûr, ça me vous plaît réveille toujours. Toute votre programmation me plaît toujours, Charlotte.
0: Ah, bah, j'en suis ravie. Et votre aussi.
1: Avec plaisir. Avec moi, on part en Angleterre avec la musique de Ralph Vaughan Williams.

0: La marche de la suite English Folk Song de Ralph Vaughan Williams. Nous écoutions l'Orchestre Philharmonique Royale de Liverpool dirigé par Andrew Menze. Merci d'écouter France Musique, il est 7h40.
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0: C'est l'heure de notre fil de l'actu aujourd'hui en compagnie du compositeur Clément Ducol. Bonjour.
2: Bonjour.
3: Alors Clément, bonjour, on vous connaît bien à France Musique, c'est vous qui signez l'habillage d'antenne de la chaîne depuis 2019 et cette saison encore, un habillage enregistré avec l'orchestre de la Garde Républicaine, les musiciens de l'Orchestre Philharmonique de Radio France, aussi au studio 106 de la Maison de la Radio et de la Musique. Alors, première question, qu'est-ce qu'un habillage d'antenne et quel est son rôle ?
2: Alors, habiller l'antenne avec le froid qui s'installe doucement, c'est une vraie responsabilité déjà. Je suis heureux d'habiller l'antenne.
0: Mais oui.
2: Non, l'habillage d'antenne, c'est voilà. L'habillage d'antenne, c'est comment donner une couleur à l'antenne sans prendre non plus trop de place pour laisser toute la musique que vous diffusez s'exprimer. Mais néanmoins, comment on se montre musicalement au monde, voilà. Donc c'est des top horaires, c'est entre les émissions, c'est parfois des déroulants, ce qu'on appelle des déroulants, c'est-à-dire des choses sur lesquelles vous pouvez parler.
0: On parle des tapis.
2: Voilà, des tapis, et voilà, c'est toutes ces petites musiques qui vont égrener l'antenne au fil de la journée.
0: Voilà, c'est les moments où on donne les titres des émissions, les noms des producteurs qui parlent à l'antenne, et on a fait, Yacine Bouzard, notre réalisateur, un petit florilège de ces habillages d'antenne que vous réalisez.
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0: Voilà, on a écouté quelques jingles et autres signatures que vous avez composées depuis 2019, Clément Ducol, pour notre chaîne. À quoi ressemble le nouvel habillage de France Musique? Comment vous pourriez le décrire, celui que vous venez de concevoir pour cette saison?
1: Alors, c'est un peu les mêmes ingrédients que les habillages d'avant, c'est-à-dire c'est des choses assez dynamiques. À l'époque, avec Stéphane Grand et Marc Voinchet, on avait
0: Les
1: eu
0: directeurs
1: l'idée
0: de
1: de faire
0: France
1: des...
0: Musique.
1: Les directeurs de France Musique, pardon, on avait décidé de faire comme des collages de musique, donc des petits bouts très dynamiques avec des vraies différences de tempo, de couleur, de ton. Et il y avait aussi, comme on a entendu là dans votre petit medley, il y avait cette petite virgule où on disait France Musique, vous allez l'adorer. Il y avait cette petite chose. Ensuite, on a laissé tomber les mots pour mettre juste l'adorer. Donc l'adorer. Et aujourd'hui, l'habillage, en discutant toujours avec Stéphane Grand, on a
0: L'actuel directeur
1: décidé
0: de
1: de
0: France Musique désormais.
1: voilà. On a décidé de garder toujours cette petite signature, l'adorer, mais cette fois en la déclinant, donc elle est transposée, c'est plus seulement des la, des do et des ré, mais c'est plein d'autres choses. Et il y a toujours cette même fantaisie, ce rythme après qui est un petit peu qui s'adapte aussi en fonction de la journée, c'est-à-dire que le matin on n'aura peut-être pas envie du même habillage que le soir, on aura envie de quelque chose de plus doux le soir, de plus dynamique le matin. Voilà, donc c'est à peu près les mêmes ingrédients qu'avant.
2: Et alors, vous l'avez dit, Clément Ducol, ces habillages sont souvent très courts. Comment on fait pour écrire pour des formats aussi courts, pour être percutant en seulement quelques secondes?
1: Et ça, c'est très sympa à faire quand on est compositeur, parce qu'il faut développer une petite idée, mais en 20 secondes, quoi. Donc, il faut partir de quelque chose de très instinctif. Moi, je me levais le matin en pensant à l'antenne et je me disais, bah tiens, je me chantais quelque chose dans la tête et je le développais tout de suite sur le papier. Mais en me disant, bah voilà, il faut écrire une mini suite d'orchestre, mais en 20 secondes. Voilà, ou un mini concerto, ou un espèce d'air pour une soprane. On a travaillé avec Catherine Trautmann, comme pour les précédents habillages. Et donc tout ça concentré, contracté en quelques secondes.
0: Alors Clément Ducol, vous êtes aussi et surtout compositeur de musique de film. Vous avez notamment remporté un César de la meilleure musique originale de film et un Oscar pour la meilleure chanson originale en 2025 pour la musique du film Emilia Pérez, film de Jacques Audiard, musique coécrite avec la chanteuse Camille. Et puis vous avez également signé la musique du film de la Comédie Française de Bertrand Huskla. Quels sont les projets de musique de film là à venir peut-être?
1: Alors là, je suis sur un film d'animation sur Cyrano de Bergerac, mis en scène par Guillaume Gallienne. Voilà, je fais également un film américano-indien à venir. Je travaille les arrangements aussi de la tournée de Camille qui commence en novembre. Voilà, et puis divers projets à venir, peut-être un disque me concernant aussi, un disque à moi cette fois.
0: Très bien, ben on aura hâte d'écouter tout ça. On va écouter un extrait de la bande-son pour laquelle vous avez été césarisé et oscarisé, la musique du film Emilia Pérez. Merci Clément Ducol d'être venu
1: sur
0: France Musique.
1: Merci beaucoup.

0: Le pianiste Benjamin Grosvenor dans la gigue de la partita numéro 4 en ré majeur BWV 828 de Jean-Sébastien Bach.
1: Et à 7h50 sur France Musique, on écoute une chanteuse qui se produisait sur scène cet été. Elle s'appelle Véronique Sanson.
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0: La voix de Véronique Sanson, on écoutait Vancouver. 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
1: Et à 8h20, vous retrouverez Maxi Classics. Bonjour Max.
2: Bonjour Hippolyte, bonjour Charlotte.
1: Tout à l'heure, vous nous parlez de l'œuvre au programme du concert de rentrée de l'Orchestre de Paris et du chef Klaus Makela.
2: Oui, pour leur grand retour à la Philharmonie de Paris, ce soir, les musiciens ont choisi d'interpréter une seule œuvre. Mais quelle œuvre ? Il s'agit en effet de la 3e symphonie de Gustav Mahler. Une pièce d'une heure et demie, composée pour un effectif colossal, et qui peut même rappeler, pourquoi pas, c'est ce que je vous montre tout à l'heure à 8h20, plusieurs passages d'une très célèbre musique de film.

0: Merci Max, on vous retrouve dans une vingtaine de minutes à 8h20 pour Maxi Classique.
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0: h 55 sur France Musique, l'heure de jouer. Qu'est-ce qu'on gagne aujourd'hui, Charlotte?
2: Eh bien, je sors de ma besace, comme vous dites, Hippolyte. 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
0: Alors, pour participer, identifiez la voix mystère dans un instant et envoyez-nous votre réponse à l'adresse musiquematin@radiofrance.com. Surtout, n'oubliez pas d'indiquer vos coordonnées postales.
2: Écoutez bien.
3: Entre 20 et 30 ans, moi, je ne savais pas tout à fait qui j'étais. J'acceptais peut-être moins mes défauts. J'en avais, évidemment. En fait, le comédien ou la comédienne, il faut accepter de s'abandonner à être un être humain avec ce qu'il a de beau et ce qu'il a de pas beau et ce qu'il a de tous les contrastes, quoi. Y a des gens qui ont cet instinct génial très tôt, à 20 ans, qui sont capables de se montrer tels qu'ils sont. Et il y en a pour qui c'est beaucoup plus difficile. Ça prend du temps. Et donc, moi, j'ai peut-être, à un moment donné aussi par le théâtre, grâce au théâtre, réussi à me solidifier de ce côté-là.
0: Voilà, c'est la version longue de La Voix Mystère. Si vous n'êtes pas parvenu à identifier la version courte d'il y a une heure à 6h55, je vous donne quelques indices. C'est une comédienne et puis elle sort un film aujourd'hui. La réponse de La Voix Mystère d'hier, c'était Angélique Kidjo. Et nos gagnants sont Christine Troncin, Yvonne Charnay, Colline Nicolet-Vindolet. Bravo à toutes les trois.

0: La Florentine, un extrait de Cendrillon de Jules Massenet. Le Philharmonia Orchestra était dirigé par Julius Rudel. Hippolyte, c'est l'heure de faire un point sur le temps.
1: Aujourd'hui, on note une nette baisse des températures. Ce matin, attendons-nous à des perturbations sur le sud-est ainsi que sur la façade est. Les pluies peuvent être encore orageuses par endroits, notamment sur les Alpes du Nord. Elles sont en revanche très faibles près de la Côte d'Azur. Sur le reste du pays, le temps est plus calme et plus variable avec nuages et éclaircies. En cours d'après-midi, la perturbation s'évacue définitivement, laissant seulement quelques ondées résiduelles. La tramontane est soutenue le matin avec des rafales atteignant 60 à 80 km/h, puis faiblit progressivement pour atteindre les 60 km/h en fin de journée. Les températures minimales affichent 10 à 23 du nord au sud. L'après-midi, les maximales chutent et varient entre 18 et 23 degrés sur la moitié nord, 22 et 26 au sud, localement 27 à 30 degrés sur la Côte d'Azur.
0: A tout de suite.
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0: Tout de suite, le journal avec Olivier Denré. Bonjour Olivier.
6: Bonjour Charlotte, bonjour à toutes et à tous. Un an tout juste après avoir démissionné de Matignon, c'est une coïncidence, François Bayrou se retrouve devant la cour d'appel de Paris. L'ancien Premier ministre et plusieurs cadres de son parti, le Modem, sont en effet rejugés dans l'affaire des assistants parlementaires européens. Comme pour le Rassemblement National, on parle de détournement de fonds publics à hauteur ici de 300 000 euros. En première instance, tous les prévenus ont été condamnés, sauf François Bayrou, qui a bénéficié d'une relaxe. Anne Fauquemberg.
7: Début 2024, en première instance, le tribunal correctionnel de Paris avait lourdement condamné l'UDF et le Modem, ainsi que les coprévenus de François Bayrou. Mais le chef de file du parti centriste avait finalement été reconnu innocent au bénéfice du doute, un jugement qui a donc été contesté par le parquet de Paris qui considère que les faits sont caractérisés et que les preuves des délits sont réunies contre tous les prévenus. François Bayrou s'est dit serein à plusieurs reprises sur ses chances d'être à nouveau blanchi en appel, sauf qu'en juillet dernier, Marine Le Pen, la présidente du RN, a été condamnée en appel dans une affaire similaire. Un arrêt sur lequel comptent s'appuyer les avocats de François Bayrou et de sa formation politique. Francis Tedjen est un proche de l'ancien ministre et il représente l'UDF et le Modem.
8: On ne peut pas aborder ce procès sans penser au RN. Et par conséquent, toute la difficulté va être d'éviter la confusion et au contraire de cultiver les différences. Il y a eu des milliers de pages qui ont été saisies ou qui ont été produites par nos soins. Plusieurs dizaines de témoignages. Jamais, aucune pièce, aucun témoignage, aucune attestation ne permet de penser que François Bayrou a, directement ou indirectement, donné des instructions pour qu'il y ait un quelconque détournement de fonds.
7: L'avocat ajoute que les montants en cause dans ces deux affaires n'ont aussi rien à voir et que la notion de système au cœur de l'affaire des assistants parlementaires du RN n'existe pas, selon lui, dans le dossier du Modem.
6: Dossier signé Anne Fauquemberg.
0: Le patron des Républicains refuse la main tendue d'Édouard Philippe.
6: Bruno Retailleau ne participera pas, dit-il, à une réunion organisée pour les macronistes, entre les macronistes. Il est aujourd'hui persuadé que la présidentielle ne se gagnera pas au centre. Édouard Philippe propose au mois de novembre aux candidats de son camp de se voir pour préparer les échéances électorales à venir. L'initiative s'adresse à un arc allant du Modem de François Bayrou au Parti libéral Nouvelle Énergie de David Lisnard. Pendant ce temps, une partie de la gauche continue de se diviser sur la primaire prévue au mois d'octobre. Une centaine d'élus socialistes signent une lettre ouverte dans laquelle il demande que Mathieu Pigasse, mais aussi François Ruffin et Marine Tondelier puissent participer à ce rendez-vous politique.

0: N'accepte pas qu'Ottawa impose depuis hier de nouvelles taxes sur des marchandises américaines. Enfin, Téhéran dit avoir frappé hier soir une base militaire des États-Unis en Jordanie. Les gardiens de la révolution parlent de représailles après des tirs contre des pétroliers iraniens. Ils menacent également de détruire d'autres tankers dans les ports de Bahreïn et du Koweït. 8h, passé de 3 minutes, musique matin jusqu'à 9h. C'est avec vous Charlotte Landru-Chandès et Hippolyte Pérez.
1: Merci Olivier, on vous retrouve à 8h30 pour le Flash.
2: Musique Matin, ça continue à 8h15, le Black du Matin. Aujourd'hui, nous écoutons Blandine Ranou dans les Variations Goldberg.
1: À 8h20, Maxi Classique par Max Dosholm qui met en parallèle la musique de Gustav Mahler et celle du film Le Seigneur des Anneaux, composé par Howard Shore.
2: Et à 8h45, la chronique Futur Classique de Sofia Anastasio. Aujourd'hui, elle rencontre la chef d'orchestre Alizée Léon.
1: Nous sommes ensemble jusqu'à 9h. Bon réveil à l'écoute de France Musique.

0: L'Orchestre Philharmonique Royal de Liège, dirigé par Jean-Jacques Kantorov avec la violoniste Vladislava Louchenko, dans un extrait de la fantaisie norvégienne d'Édouard Lalo.
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0: Et tous les jours dans Musique Matin, à 8h10, on vous propose un pas de côté. Charlotte, c'est vous aujourd'hui, vous nous parlez d'une série Arte, ça s'appelle Les Grands Mythes, l'Iliade et l'Odyssée.
2: Oui, on a beaucoup parlé d'Homère depuis cet été avec le succès du film L'Odyssée de Christopher Nolan. Et si vous voulez en apprendre encore plus sur les grands mythes grecs, eh bien je vous recommande de regarder cette série documentaire d'animation Les Grands Mythes, l'Iliade et l'Odyssée sur arte.tv. C'est une série de 20 épisodes qui retrace les deux récits mythologiques avec des épisodes de 26 minutes, un format idéal quand on n'a pas trop le temps. Alors, la série date en fait déjà de 2018 et 2020 pour les deux parties, mais elle est régulièrement mise en avant et en replay et elle est en ce moment disponible jusqu'à fin février 2027. Le récit est narré par François Bunel, dont on n'entend que la voix. Lui, c'est lui qui signe le scénario aux côtés de Gilbert Sinoué et Jean-Charles Pogam. Côté images, donc, une série animée dans laquelle s'insèrent des tableaux, des sculptures ou d'autres éléments pour illustrer le propos. Franchement, on est complètement embarqué dans le récit qui est raconté avec une grande intensité. On suit les aventures d'Ulysse, Hector, Paris, Hélène, Cassandre, Pénélope et bien d'autres qui sont soutenus ou délaissés par les dieux, Vénus, Diane ou encore Athéna. Une série idéale pour connaître l'essentiel de ces grands récits et se remettre à la page.
0: Oui, j'étais content quand vous m'avez dit que vous alliez parler de ça parce que j'ai également vu cette série que j'ai trouvé géniale. J'ai vu la partie moi uniquement sur l'Iliade d'Homère et comme vous l'avez dit, c'est super parce qu'on voit les sculptures, les tableaux et parfois on reconnaît un tableau et comme le récit est collé au même moment, on se dit, ah, ce tableau raconte donc tel épisode mythologique. Et donc, c'est intéressant. Et comme vous le dites, c'est assez court, donc on peut faire d'autres choses avec. Moi, je faisais le sport en même temps que j'écoutais cette série. Ça s'appelle Les Grands Mythes. Il y a l'Iliade, il y a l'Odyssée, mais également d'autres mythes, les Vikings, il y en a plein. C'est une série animée documentaire à retrouver sur arte.tv jusqu'au 27 février.

0: Vivace et Leggero de la sonate pour clarinette et piano de Bernstein dans une version arrangée par Sebastian Manz qui était à la clarinette et Sebastian Studnicki au piano.
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2: Il est 8h15, c'est l'heure du bac du matin. Aujourd'hui, nous écoutons la claveciniste Blandine Ranou qui a enregistré les variations Goldberg en 2011. Des variations ici dans un style très reconnaissable, tout simplement grâce à leur tempo. L'aria est d'abord extrêmement lent, très très lent, ce qui lui permet de faire toutes sortes d'ornements dans sa musique. Et puis après, la première variation, qui est celle qu'on va écouter, change complètement de tempo. Ça devient très rapide et alors on est emporté par la beauté du jeu de Blandine Ranou.

0: La première des variations Goldberg de Jean-Sébastien Bach s'était interprétée au clavecin par Blandine Ranoux.
1: Le soleil s'est levé il y a tout juste une heure. Bon réveil avec nous sur France Musique.

0: Menuet presto du premier quatuor à cordes de l'opus 76 de Joseph Haydn. Nous écoutions le quatuor Ébène au violon Pierre Colombet et Gabriel Le Magadur, Mathieu Herzog à l'alto et Raphaël Merlin au violoncelle.
1: Il est 8h20, c'est l'heure de Maxi Classique.
0: Bonjour Max.
2: Bonjour Hippolyte, bonjour Charlotte, bonjour à toutes et à tous.
0: Ce soir et demain à 20h à la Philharmonie de Paris, l'Orchestre de Paris fait sa grande rentrée avec Klaus Makela dans la troisième symphonie de Mahler, une pièce grandiose qui partage quelques points communs avec une célèbre musique de

C'est par cet appel épique lancé par non pas 4 mais 8 corps, rien que ça, que s'ouvre la 3e symphonie de Gustav Mahler. Une œuvre qui nous invite à assister à la naissance du monde, tout simplement, et où l'on peut entendre un peu plus loin d'ailleurs cette cadence, pleine de mystère, qui vous fera peut-être penser à un thème culte du cinéma de fantaisie.

Je ne sais pas si le roi en répondra, mais ce qui est sûr, c'est que l'on retrouve quasiment les deux mêmes accords au tout début de ce thème chevaleresque, qui revient en long et en large dans ce film. Attention à la charge.

Et oui, plusieurs passages de la troisième symphonie de Mahler peuvent rappeler la musique qu'Howard Shore, grand admirateur du compositeur, a écrite pour Le Seigneur des Anneaux. Par exemple, dans le troisième mouvement de sa symphonie, Mahler nous fait entendre un thème qui évoque la nature et les animaux. Et pour cela, il utilise un rythme de danse lente, le timbre de la clarinette, mais aussi de la flûte, instrument associé à la nature et qui évoque ici le chant des oiseaux.

Eh bien, ce sont les mêmes choix opérés par Howard Shore dans Le Seigneur des Anneaux pour évoquer le thème d'un peuple paisible, très proche de la nature justement, celui des hobbits qui peuplent la comté. Comme chez Malheur, tout commence par un accompagnement dansant.

suivi effectivement d'un thème de flûte, non pas traversière mais irlandaise avec Howard Shore. D'ailleurs, en parlant de timbre, de sonorité commune entre les deux vastes partitions, il faut aussi mentionner la présence de voix d'enfants qui imitent le son de cloches célestes et divines dans la troisième symphonie de Mahler.

Mahler et Howard Shore adorent mêler voix et orchestre. Dans Le Seigneur des Anneaux, il y a beaucoup de chœurs d'adultes et même un chœur d'enfant. Un chœur d'enfant qui, tout comme chez Mahler, incarne d'ailleurs l'innocence perdue. Rappelez-vous, ce sont eux qui, autour de la voix du jeune chanteur Edward Ross, 12 ans, ont le dernier mot quand ils incarnent un monde de rêve, loin de celui plein de violence des adultes, dans le générique de La Communauté de l'Anneau.

0: Je crois que le message est clair. Si vous aimez la musique de Seigneur des Anneaux, alors vous risquez d'adorer la 3e symphonie de Gustav Mahler, jouée aujourd'hui et demain à la Philharmonie de Paris par l'Orchestre de Paris, sous la direction de Klaus Makela, sans oublier les chœurs de jeunes et d'enfants de l'Orchestre de Paris. Merci Max.
1: Merci, à demain.
0: Maxi Classics par Max Dosolm, une chronique à réécouter sur radiofrance.fr et l'application Radio France.

0: Nous écoutions le titre Sabir, interprété et composé par Thibaut Covin, un titre qui vient de cet album Alter Ego, dans lequel il compose pour illustrer des rencontres qu'il a fait à travers le monde.
1: Elle vient d'arriver en studio, c'est Émilie Munera, bonjour.
2: Bonjour à tous, bonjour à tous les deux.
0: Bonjour,
2: j'ai fait la programmation pour vous ce matin.
1: Ah.
2: Alors j'ai décidé d'emmener Hippolyte à Berlin, ça vous va, ça
0: mais
2: ou pas?
0: Mais bien sûr, mais j'ai vécu un an à Berlin, vous
2: mais
0: savez.
2: Mais voilà, mais non, je ne le savais pas.
0: Ah ben voilà.
1: Pas du tout.
2: Cabaret à Berlin avec Anne-Sophie Von Otter qui fait revivre toutes ces chansons. Et pour vous qui aimez lire, j'ai compris que vous aimez bien lire Charlotte le matin, parce que vous nous parlez souvent de livres. Thomas
1: Moore,
2: je ne sais pas si vous avez lu un roman oriental qui a inspiré Le Paradis et la Pairie de Robert Schumann.
1: Ah, Le Paradis et la Pairie. Vous savez me parler, Émilie.
2: Mais je sais, Jordi Savall à la direction.
1: Ah bah là, on ne peut qu'écouter en piste.
0: On sera là, on ne va pas travailler, nous, pendant votre émission.
2: Ah bah j'espère bien, mais j'espère que vous ne travaillez jamais pour votre émission.
0: Non, jamais, jamais.
1: On écoute toujours en piste à 9h pour l'actualité du disque.
2: À tout à l'heure.
1: À tout à l'heure.
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1: Il est 8h30.
0: L'heure des informations avec Olivier Denry. Bonjour Olivier.
4: Bonjour Hippolyte, bonjour à toutes et à tous. Dans les stations-service françaises, les prix des carburants continuent d'augmenter. Par endroits, ils battent même des records. En moyenne, ce matin, le prix du litre de gazole s'établit à 2,29 €. Le litre de sans-plomb 95 atteint, lui, en moyenne 2,12 €. Sur les marchés financiers, le baril de pétrole frôle désormais les 100 $. Cette nouvelle flambée correspond au regain de tension entre les Américains et les Iraniens. Cette nuit, Téhéran affirme avoir frappé plusieurs navires, dont des pétroliers. Il s'agit d'une nouvelle riposte des gardiens de la Révolution après des tirs américains hier contre des pétroliers iraniens.
0: Le Canada et 11 pays européens décident d'imposer des sanctions contre les produits issus des colonies juives de Cisjordanie.
4: Le Royaume-Uni, mais aussi la France, protestent contre les violences très nombreuses commises contre les Palestiniens par les colons israéliens. L'ONU dit en avoir recensé plus de 1400 depuis le début de l'année. Les pays qui soutiennent ces sanctions dénoncent également la multiplication des implantations israéliennes dans ce territoire de plus en plus occupé. Le gouvernement de Benjamin Netanyahu a rapidement réagi en fermant le consulat britannique à Jérusalem. D'autres mesures de rétorsion devraient suivre. Et puis sachez que le bureau du Premier ministre israélien dément que Benjamin Netanyahu a été informé par les Émirats arabes unis d'une attaque en préparation du Hamas une semaine avant les massacres du 7 octobre 2023. Cette information est révélée par le quotidien de gauche Haaretz. Les Émirats ne font eux aucun commentaire. François Bayrou se dit serein avant le début du procès en appel de l'affaire des assistants parlementaires du Modem. L'ancien Premier ministre a été relaxé en première instance au bénéfice du doute, c'était en 2024. Plusieurs cadres du parti centriste ont en revanche été condamnés pour détournement de fonds publics. Enfin, Bruno Retailleau veut supprimer le droit du sol par référendum s'il est élu à l'Élysée. Le candidat des LR rejette par ailleurs la main tendue d'Édouard Philippe. Il ne veut pas participer à une réunion de la droite et du centre, réunion au mois de novembre pour préparer au mieux la présidentielle et les élections législatives. À suivre Hippolyte Pérès à 8h45 sur France Musique, Futur Classique, la chronique du mercredi signée Sophia Anastasio. Ce matin, Sophia nous fait découvrir Alizé Léon, révélation chef d'orchestre aux victoires de la musique classique en 2026.
0: Merci Olivier, on se retrouve demain.
4: À demain, bonne journée.
1: Et pour ouvrir cette nouvelle demi-heure ensemble, on danse, on chante, on pleure et on écoute les deux guitares.

0: Le compositeur et chef américain Carmen Dragon à la tête de l'orchestre du Hollywood Bowl dans un arrangement du chant traditionnel Les Deux Guitares. Ça vous a plu, Hippolyte?
1: Ah mais ça m'a beaucoup plu, ça nous a enfin réveillés, nous qui étions endormis depuis 6h30.
0: Ça faut pas le dire, Hippolyte.
1: Non, faut pas le dire. Le concert d'ouverture de la saison 26-27 de l'Orchestre Philharmonique de Strasbourg, c'est demain soir. À l'affiche, le chef Aziz Chokakimov et le pianiste suisse Francesco Piemontesi. Au programme, Une vie de héros de Richard Strauss, le concerto L'Empereur de Beethoven, et c'est Francesco Piemontesi qu'on écoute maintenant dans un extrait des années de pèlerinage de Franz Liszt.

0: Francesco Piemontesi dans la Canzonetta del Salvatore Rosa, tiré de la deuxième année de pèlerinage de Francis. Hippolyte, faut pas raconter des choses drôles pendant les musiques, sinon on ne garde pas son sérieux.
1: On y va, on garde son sérieux. Il est 8h40, l'heure de la revue de presse musicale et culturelle.
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0: Toute la presse en parle, le musée Renoir de Cagnes-sur-Mer a été cambriolé hier. 4 tableaux ont été volés, dont 2 retrouvés dans le jardin du musée, sans doute abandonnés au moment de la fuite des voleurs. Il s'agit de Coco Lisant et du portrait de Madame Stéphane Pichon. Les 2 tableaux disparus sont Jeune femme au puits et Madame Colonna Romano. Une enquête est ouverte.
1: 2 disparitions ce matin. Tout d'abord, le chorégraphe britannique Richard Alston, ancien élève du prestigieux collège d'Eton. Il a également travaillé auprès de Merce Cunningham à New York et avait créé une pièce pour le marteau 100 mètres de Pierre Boulez. Il est mort avant-hier le 7 septembre à l'âge de 77 ans. Et puis nous avons également appris la mort du ténor mexicain Joaquin Ledesma. Il avait commencé sa carrière à la Staatsoper de Stuttgart en 2006. Depuis, il a interprété le Stabat Mater de Rossini, le Messie de Handel ou la 9e symphonie de Beethoven. Et il est mort d'une crise cardiaque à l'âge de 55 ans.
0: La soprano Anna Netrebko perd son procès contre le Metropolitan Opera. C'est le site Slipdisk qui nous l'apprend. La plainte en diffamation qu'elle a déposée contre le directeur du Metropolitan Opera, Peter Gelb, a été rejetée. La juge de district américaine, Annalisa Torres, a estimé que la cantatrice n'avait pas réussi à prouver que Peter Gelb avait, je cite, « agi avec une intention malveillante réelle » lorsqu'il a fait des déclarations par rapport à ses liens présumés avec le régime russe.
1: Et puis enfin, Charlotte, hier, nous avons appris la mort du créateur de L'Île aux enfants. Voilà, il s'appelait Yves Brunier, il avait co-créé le personnage de Casimir dans L'Île aux enfants. C'est sa rencontre avec le marionnettiste Philippe Gentry qui a été déterminante. Il s'est éteint en début de semaine à l'âge de 85 ans. C'est pas vraiment notre génération à nous, Charlotte, mais moi en tout cas ma mère m'avait mis devant les épisodes de L'Île aux enfants quand j'étais petit.
0: Et oui, vous me racontiez cela et c'est pour cela, Hippolyte, que j'ai prévu une petite surprise pour vous, un extrait d'un épisode.
3: Non, écoute, non, on n'insiste pas, Hippolyte.

0: Lee, tu ne chanteras pas ce soir à la fête annuelle du porc.
1: Et non. Pourquoi? Et pourquoi? Tu sais très bien que je chante très bien, j'ai une très jolie voix, et en plus, je chante juste.
0: Oui, alors arrête de dire des bêtises et passe-moi plutôt le poivre. Oh.
2: Alors j'ai pensé à vous, Hippolyte.
3: Merci,
2: Hippolyte,
3: Charlotte.
2: Personnage finalement de
3: c'est
2: tout
3: son
2: cela.
3: Cousin, c'est ouais. Ce cousin de Casimir.
2: Et oui, vous connaissez bien, vous.
3: Bah oui, je connais.
2: Il voulait chanter comme vous, finalement, pendant Véronique Sanson.
3: Bah oui, bah absolument. Je chante toujours pendant les musiques en studio. Merci d'écouter France Musique. Merci à vous, Charlotte. Il est 8h44.

0: Le baryton Thomas Dolier et le pianiste Olivier Gaudin dans Der Atlas, un extrait du Schwanengesang de Schubert. Il est 8h46, l'heure de la chronique de Sophia Anastasio.
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2: Bonjour Sophia.
3: Bonjour Charlotte, bonjour Hippolyte.
2: Alors ce matin, votre futur classique, c'est la chef d'orchestre Alizée Léon. Âgée de 28 ans, elle vient d'être nommée chef principal des orchestres ADO, orchestre de jeunes de l'Opéra de Paris. Et son année 2026 est déjà riche, puisqu'elle a également été marquée par un troisième prix au concours La Maestra et une victoire de la musique classique.
4: Alizée Léon, venez nous rejoindre, car c'est le moment pour vous de recevoir votre victoire.
5: C'est le 20 mars 2026 qu'Alizée Léon apparaît sur mon écran. Elle récupère des mains de la skipper Alexia Barrier sa victoire de la musique. Ce trophée, qui lui sert aujourd'hui de calepartition, la distingue dans la catégorie révélation chef d'orchestre. Et pour démarrer cet entretien, je lui pose une question toute simple. Qu'est-ce qui fait, selon elle, un bon chef d'orchestre?
6: Je pense que, avant tout, c'est quelqu'un qui le fait pour les bonnes raisons, qui est à l'écoute des musiciens, évidemment, mais de tout, en fait, de la société, de comment évolue aussi le milieu musical. Quelqu'un qui va aussi avoir, bien sûr, une forme de charisme, on parle parfois d'aura, mais je pense que c'est une présence. En tout cas, moi, j'essaye de faire attention à tout ce qui est pouvoir, ego, toutes ces choses dont on parle beaucoup aussi aujourd'hui. C'est-à-dire que je me place pas du tout au-dessus, dans une position de supériorité, mais plutôt dans quelque chose d'horizontal et de, on a chacun un rôle différent. Et le but, c'est qu'on arrive à travailler ensemble le mieux possible.
5: La musique arrive très tôt dans l'existence d'Alizée Léon et son enfance passée à La Ciotat. Je ne me souviens pas, raconte-t-elle, de ma vie sans musique et sans instrument.
6: Moi, je suis la

dernière d'une fratrie de 5. Et mes frères et sœurs plus âgés ont tous commencé un instrument très jeune, puisque c'était le souhait de mes parents, qui n'étaient pas musiciens, mais qui avaient envie qu'on puisse découvrir un instrument. Donc j'étais déjà entourée de musique, et moi j'ai commencé assez naturellement le violon à 3 ans. Et puis après, bien sûr, j'ai eu mes premières émotions aussi, je pense, quand ma mère, en fait, m'a emmenée à l'opéra très jeune. Elle m'a abonnée à l'opéra de Marseille. Donc on y allait ensemble tous les mois à partir de mes 6-7 ans. Et du coup, j'ai beaucoup de souvenirs d'opéra et d'émotions à l'opéra de Marseille, oui.

0: Alizée Léon découvre la direction d'orchestre en troisième. Elle est en stage au conservatoire de Nice. Elle arpente les classes d'instruments, les services administratifs, puis tombe sur un cours de direction. C'est ainsi que démarre sa formation et sa carrière, marquée notamment par son troisième prix au concours La Maestra, réservé aux femmes chefs d'orchestre.
1: Je pense que pour moi, c'était un avantage de commencer jeune, parce que du coup, finalement, j'ai commencé à 14 ans et dès cet âge-là, je me suis retrouvée devant des orchestres très tôt. Et j'ai toujours dirigé, en fait, depuis cet âge-là. Donc j'ai grandi et finalement, je suis aussi devenue femme en dirigeant. Si on regarde les chiffres, on est clairement pas encore à une parité, que ce soit dans les chefs invités, que surtout dans les postes de direction musicale. Je pense que maintenant, c'est ça le prochain vrai combat, c'est d'avoir plus de chefs qui vont être des directrices musicales et aussi des directrices artistiques. Je parle plutôt côté administration, production. C'est vraiment important. Je pense qu'il y a un équilibre qui puisse s'installer. Mais il y a toujours un besoin, je pense, aujourd'hui, oui.
0: Cette année, Alizée Léon explore les répertoires à l'Opéra de Paris et au Théâtre du Châtelet où elle dirigera Les Misérables. Et à côté, qu'a-t-elle le temps de faire ?
1: Ouais, c'est difficile ça, hein. Quand on demande à un musicien ce qu'il fait en dehors de la musique. J'aime beaucoup, quand j'ai du temps, rendre visite à ma famille. Je suis très proche de mes neveux et nièces notamment, qui ont 4 ans et 7 ans, et puis d'autres plus grands aussi. Et pour moi, c'est important de, voilà, d'être proche de ma famille. Je cours aussi régulièrement, je lis, je m'intéresse à des sujets très variés. J'essaye de me tenir au courant de politique, de société, pour pas justement être trop hors sol dans le petit monde de la musique classique.
0: Alizée Léon se dit attachée aux questions d'égalité, de tolérance, de respect. Elle a notamment organisé un concert à la prison de la Santé. J'aimerais, explique-t-elle, conjuguer la musique avec tout ce qui a du sens pour moi.
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1: En fait, j'ai découvert cette chanson cet été, je la connaissais pas. Et ma nièce de 4 ans, elle chante cette chanson par cœur parce qu'elle l'a écoutée dans la voiture. Et ça, c'est quelque chose qui me touche profondément et que je trouve merveilleux, quoi.
0: Cette chanson, c'est Viril de la chanteuse Suzanne.
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1: Enfin, moi, la chanson, elle me donne beaucoup de force. Et le fait de, voilà, d'affirmer en fait qu'en tant que femme, on a cette. Cette force-là, cette force de choix, d'action, et on ne doit pas attendre en fait qu'on nous donne l'autorisation de faire les choses.
0: Dans le futur, Alizée Léon cherche une forme d'équilibre entre la découverte et l'ancrage, avec notamment un poste de direction musicale. Nul doute qu'elle saura dessiner une case à sa manière.

0: marche.
1: Merci Sophie, on vous retrouve la semaine prochaine. On peut retrouver votre chronique sur le site francemusique.fr et sur l'application Radio France. Et on écoute la chanson Viril de Suzanne.
0: Il est 8h53.
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1: C'est l'heure de la minute des auditeurs et aujourd'hui, étant donné que c'est la journée Lucas Debargue sur France Musique, on a proposé à Lucas Debargue, le pianiste, de faire son coup de cœur dans la minute des auditeurs.

coups de cœur musicaux, c'est la découverte du premier LP du groupe Godspeed You Black Emperor, qui est un collectif de Montréal. Ce premier album date, si je ne m'abuse, de 97 ou 98. Il est constitué de trois longues pistes. Et il y a un passage dans la première piste entre la 10e et la 15e minute. La première piste qui s'appelle The Dead Flag Blues. Et ce petit passage est sous-titré The Cowboy. Et c'est un passage absolument somptueux de musique instrumentale, très évocative. Alors voilà, ça n'est pas de la musique classique, ça n'est pas du jazz, ça n'est pas vraiment du rock non plus. C'est une inspiration musicale originale, et je sais que je me souviens que la première fois que j'ai découvert ce morceau, je crois que ça devait être en 2005 ou en 2006, donc ça fait 20 ans maintenant, et ça m'avait bouleversé.

0: The Dead Flag Blues par Godspeed You Black Emperor, le choix de la Minute des Auditeurs de Lucas Debargue.
1: Et si comme Lucas Debargue, vous souhaitez nous partager un coup de cœur à l'antenne, vous pouvez nous écrire un mail à l'adresse musiquematin@radiofrance.com en nous disant quelle est la musique que vous souhaitez diffuser à cette heure-ci, et encore mieux, envoyez-nous un message vocal sur ce mail, environ une minute pour nous l'expliquer et nous passerons votre voix à la radio.
0: Et puis pour terminer Musique Matin, on se quitte avec Lucas Debargue à nouveau, mais cette fois-ci, c'est lui qui joue.

0: Une petite fugue en mi mineur signée Gabriel Fauré. On écoutait le pianiste Lucas Debargue. 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Lucas Debargue sera l'invité de Jean-Baptiste Urbain à midi, Aurélie Moreau à 16h30 et Nicolas Pomaré à 19h.
1: Musique Matin, c'est terminé pour aujourd'hui. La réponse de la voix mystère de tout à l'heure, c'était Léa Drucker. J'annoncerai les noms des gagnants dans les voix mystère de demain à 6h55 et 7h55.
0: Un grand merci à notre équipe du jour. José Bernès, Julien Moulet, Valentin Lévy-Chaudet, Mathilde Carissant, Clémence Luxac et Yacine Bouzard.
1: Il est presque 9h sur France Musique. Vous avez rendez-vous avec Émilie Munera et Rodolphe Bruno-Boulmier pour En Piste. Bonjour à tous les deux.
2: Bonjour Charlotte, bonjour Hippolyte. On vous emmène au paradis dans En Piste.
1: Mais on en doute pas.
2: Avec Schumann, mais pas seulement, aussi avec les variations Goldberg de Bach version trio et quelques autres chefs-d'œuvre. Oui, aussi, vous en avez passé, je crois, un extrait tout à l'heure.
1: Des Goldberg, oui.
2: Et Blondine Rana. Et puis j'allais vous dire aussi les listes, les années de pèlerinage aussi.
1: Vous en avez passé un extrait.
2: Par contre, j'ai copié mon bah voilà, on et se suit.
3: Vous savez, Rodolphe, ce qu'ils m'ont dit tout à l'heure.
2: Non,
3: ils m'ont dit qu'à 9h, ils ne travaillaient pas pour écouter En Piste. Oui, c'est des collègues dévoués.
2: Vous pouvez très aussi dévoué. Venir nous voir dans mais le studio et voir
3: un soir à côté de prendre des photos.
1: Il paraît que c'est l'heure des potins chez vous.
3: Ah non, qui vous a dit ça? C'est faux.
1: On ne peut pas le dire.
2: À demain.
1: À demain, bonne émission.
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3: Bonjour à tous, bonjour Rodolphe.
2: Bonjour Émilie, alors que nous n'avons pas dit encore dans cette émission, je crois qu'on a décliné tout le programme, donc je ne sais pas quoi vous dire, on va écouter de la belle musique, voilà.
3: Ah mais la première, la voici.

0: Direction Berlin et ses cabarets de l'entre-deux-guerres, un projet porté par une grande voix que vous n'avez pas encore entendue.
1: Ah bon, elle chantait pas là. Elle dansait peut-être.
0: Elle dansait sur cette œuvre qui s'appelle Mon gorille a une villa aux eaux, figurez-vous. Parce que j'ai fait la traduction, je ne parle pas allemand, donc de Walter Jurmann. Et donc, c'est celle d'Anne-Sophie von Otter. Elle nous plonge dans l'univers musical éclectique des années 20 à 40 où se mêlent jazz, cabaret, musique populaire. Et ses chansons sont plus que des simples témoignages musicaux d'une époque tumultueuse. C'est ce qu'on nous dit. Elles sont les sismographes d'une société qui oscille entre espoir, désespoir, euphorie, joie de vivre et menace existentielle. C'est ambivalent et c'est ce que reflète toute la diversité musicale de cette période. Donc on a du cabaret, des ballades plus sérieuses, des miniatures lyriques. Aucune pièce ne se ressemble et la voix d'Anne-Sophie von Otter, la voici.

0: L'oncle Jonathan de Michael Jarry avec la voix d'Anne-Sophie von Otter et le salon orchestra de Komische Oper de Berlin dirigé par Adam Bensvi. Pour Anne-Sophie von Otter, ces chansons sont faites d'un mélange explosif qui existait en Allemagne à l'époque. D'un côté, l'influence de la musique jazz des États-Unis et de l'autre, l'influence des Balkans. Mais elle dit que ces compositeurs germaniques s'éloignent du jazz afro-américain et qu'ils lui donnent un côté un peu plus militaire et elle appelle ça le swing prussien. Pas mal, vous avez eu l'impression d'entendre du swing prussien.
1: Pas vraiment, mais est-ce que Kurt Weill passe dans ce disque?
0: Alors, il n'y a pas Kurt Weill, mais il y a eu des compositeurs qui se sont exilés. Il y a eu Hans Eisler, qui va passer, lui, 15 ans aux États-Unis. Et il y a Friedrich Hollander, qui lui aussi embarque pour le Nouveau Monde dès 1933. Et ils sont donc dans ce programme, comme plusieurs compositeurs qui ont dû fuir leur pays. Et ici, de Friedrich Hollander, on écoute Les Illusions.

0: Illusions, la musique de Friedrich Holländer par Anne-Sophie von Otter, mezzo suédoise avec le Salon und Pair of the Komische Oper de Berlin. Et c'est donc un disque qui s'appelle Berlin, Berlin, Berlin, trois fois Berlin pour ses chansons de cabaret, de musiciens germaniques, de musiciens allemands et d'autres exilés aux États-Unis.
1: Ça fait plaisir de réentendre Anne-Sophie von Otter.
0: Oui,
1: ça
0: faisait
1: longtemps.
0: Un moment qu'on ne l'avait pas entendue.
1: C'est vrai que maintenant, on ne l'entend plus vraiment dans le répertoire classique, mais elle développe des projets.
0: Est-ce qu'elle a pris sa retraite de la scène?
1: Je sais
0: classique.
1: Pas. Quel âge a-t-elle? Ça se fait pas dire l'âge d'une femme.
0: Ça se fait
1: femme,
0: pas, mais
1: bon.
0: elle a 71 ans.
1: Voilà, mais on a tellement de disques qu'on adore d'Anne-Sophie von Otter.
0: Dans des répertoires très différents.
1: Voilà,
0: c'est une chanteuse
1: Schumann,
0: qui est
1: musique française.
0: Plein de répertoires.
1: On va écouter une étoile, une estrellita, une petite étoile.

0: Je suis en campagne électorale,
1: Mais je
0: Émilie,
1: sais, je
0: pour
1: sais.
0: vendredi. Elles sont là,
1: Mais
0: les
1: oui.
0: vraies élections. C'est le disque de la semaine que vous pourrez voter vendredi. Et donc hier, mon coup de cœur était pour l'Andalouse Maria Dueñas. J'ai décidé de mener une campagne très très fort,
1: Ah, mais j'ai vu
0: très
1: ça,
0: forte pour Maria Dueñas. Donc je la rediffuse aujourd'hui. Il faut dire que le projet est beau, hein. Je vous ai dit, c'est le troisième disque sous son nom après les Caprices de Paganini ou le Concerto de Beethoven avec Manfred Honeck. La voici en hommage à Yascha Heifetz. Donc les petites pièces. Comme ça, ici, celle de Manuel Ponce, avec cette étoile des petites sucreries qui faisait le plaisir des bis, mais aussi les grands répertoires. Il a été le créateur du concerto de Korngold qu'on a entendu hier, et il a été l'ambassadeur d'une partition qu'il a beaucoup, beaucoup jouée, qui est la Symphonie espagnole de Lalo. Et Maria Dueñas, en tant qu'espagnole, avait très envie aussi de jouer cette sorte de concerto symphonique qu'on retrouve ici avec Gustavo Dudamel.

0: La merveilleuse Maria Dueñas, ici dans la symphonie espagnole de Lalo, dirigée par Gustavo Dudamel. C'était notre disque du jour d'hier, ce n'est pas celui d'aujourd'hui.
1: Ah non, et puis on va pas tout de suite donner le disque de la semaine à Maria Dueñas.
0: Non, non, non, il faut que les autres concurrents arrivent.
1: Les autres concurrents arrivent.
0: Lundi, c'était qui déjà?
1: Eh oui, oui, c'était lundi. Et là, aujourd'hui, mercredi.
0: Émilie ne connaît aucun de ces disques du jour.
1: Bah, allez-y, vous demain, hein, vous savez.
0: Demain, moi, ce sont les bacs.
1: Les bacs de Radman. Eh bien, je vais vous dire ça bientôt.
0: D'accord. Voilà. Excusez-moi d'avoir posé une question
1: mais
0: piège.
1: Pour l'instant, un catalan, puisque vous étiez avec une andalouse, et bien
0: c'est
1: Jordi Savall.
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0: Jordi Savall et son concert des Nations pour un nouveau disque. Alors Jordi Savall, il nous offre beaucoup de productions, on en a au moins 3-4 par an. Récemment, il y avait eu Le Songe de Nuit d'été de Mendelssohn qui nous avait beaucoup plu.
1: Oui, et vous l'aviez beaucoup aimé.
0: Beaucoup, et une autre pièce qui parfois rappelle un petit peu ce Songe d'une unité, mais qui n'est pas une musique de scène, c'est Le Paradis et la Pairie de Robert Schumann. D'ailleurs, les deux pièces ont été composées à un an d'écart, 1842 et 1843, et pourtant, celle de Schumann est loin d'avoir le même succès que Le Songe aujourd'hui. À l'époque de la création, Schumann avait connu le succès, mais aujourd'hui, on ne la joue quasiment plus. Pourquoi ? Pourquoi, Rodolphe ?
1: Je ne sais pas, peut-être parce que c'est une pièce assez difficile à monter, finalement, avec il faut un chœur, il faut des solistes.
0: Voilà, mais chœur et solistes, il en faut pour Le Songe aussi.
1: Oui, ou pour les grands oratorios.
0: Mais bon, c'est bon, ça fait 1h40, pas non plus 4 heures de musique.
1: Non, et puis c'est très mignon ce qu'on a entendu
0: c'est
1: là.
0: Mais on aurait dit du Mendelssohn, c'est pour ça que ça m'a fait penser à ça. Alors, c'est pas un opéra.
1: Donc vous rentrez
0: en campagne, moi aussi, je rentre en campagne. Mais qui n'est pas un opéra, qui n'est pas une cantate, qui n'est pas un oratorio. D'ailleurs, Schumann avait dit que c'était un genre nouveau qui était fait pour la salle de concert. Alors, peut-être que certains ont pointé des faiblesses dramaturgiques, des longueurs aussi. Mais de très beaux moments, et Jordi Savall espère justement que ce disque va remettre sur le devant de la scène ce qu'il considère comme un des plus grands chefs-d'œuvre de son époque, ce Paradis et la Pairie.

0: Le paradis et la pairie, Robert Schumann et les voix de Kieran Carell, Marianne Beate Kieland et le concert des nations, Jordi Savall qui fait revivre cette œuvre. Et je me disais aussi que c'est peut-être parce qu'on ne la connaît pas si bien, parce qu'elle n'est pas si souvent jouée, mais est-ce que vous connaissez l'histoire?
1: Bah, c'est la pairie qui va au paradis.
0: C'est, mais pourquoi? Mais est-ce qu'elle va au paradis déjà?
1: Elle essaye d'y aller.
0: Elle essaye d'y aller, elle va y arriver, mais ça va pas être facile, inspiré d'un roman oriental de Thomas Moore. Et donc la Péris, c'est cette créature fille d'un ange déchu et d'une mortelle qui est bannie justement du paradis. Et pour regagner les cieux, elle doit trouver un trésor qui va lui permettre d'ouvrir les portes. Que soit délivrée la Péris qui apportera devant ses portes éternelles le présent le plus cher aux yeux du ciel. Et donc on va la suivre dans tout son périple initiatique qui l'amène en Inde, en Syrie et en Égypte pour qu'elle trouve ce trésor. Qui voit enfin lui ouvrir les portes du paradis. C'est notre disque du jour, c'est très bien interprété par Jordi Savall et en voici un dernier extrait.

0: Le paradis et la pairie, une pièce qu'il faut
1: Serait-ce la
0: découvrir.
1: fin de l'œuvre?
0: C'est la... Non, c'est pas la fin de
1: Même
0: l'œuvre.
1: pas?
0: Non. Schumann, ici, avec ce concert des nations dirigé par Jordi Savall. Une très belle pièce et notre disque du jour. Vous pourrez donc peut-être voter pour lui vendredi. Vous savez, moi, je suis plus, voilà, je donne moins de directions et de directives que vous.
1: Vous n'êtes pas
0: Je
1: vraiment en
0: dis,
1: campagne.
0: non, je
1: Vous ne
0: dis,
1: soutenez moins les
0: alors, moi,
1: artistes,
0: je
1: alors.
0: dis, vous pouvez peut-être voter pour lui. Je suis pas comme ça en train de donner des consignes à nos auditeurs. Absolument pas. En attendant,
1: Sans encourager le libre arbitre de
0: vous
1: chacun.
0: avez vu, Jordi Savall, c'est un chef qu'on aime particulièrement. On vous l'a dit dans le Mendelssohn récemment. Et puis, il a fait une belle intégrale Beethoven. Alors, il va être concurrencé cette saison, parce qu'on aura certainement beaucoup d'intégrales des symphonies de Beethoven avec l'année anniversaire qui arrive. Alors, pour entrer dans cette année festive, voici la première symphonie de Beethoven par Jordi Savall.

0: C'était Jordi Savall et son concert des Nations pour la première symphonie de Beethoven, une intégrale des symphonies sorties il y a 2-3 ans, me semble-t-il.
1: Vous nous disiez qu'on s'attend à recevoir beaucoup de disques Beethoven en 2027. Il y a une œuvre qu'on reçoit toujours, tout le temps,
0: dans toutes ses formes,
1: régulièrement, c'est celle-ci.

0: Jean-Sébastien Bach fut à la croisée des chemins de nos trois itinéraires musicaux. Il a scellé notre rencontre à la fois point de départ et destination. Ainsi est sa musique. Elle rassemble au-delà des écoles et des styles. Elle est intemporelle mais ouvre la porte à un perpétuel renouveau. C'est ce que nous disent les musiciens de ce trio. Vous avez entendu les variations Goldberg version trio. C'est le trio Alepha qui nous propose donc une nouvelle version. On n'en manque pas. Hein.
1: Non.
0: Il faut dire que la version de Dimitri Sitovskevski, il en a fait une première version finalement en 84 et puis il la revoit en 2010 pour qu'elle soit encore plus proche de l'esprit du clavier, nous dit-il. C'est trois voix qui se mêlent. Ici, c'est Thierry Juffard au violon, Blandine Lédier à l'alto et Pierre Nenvich au violoncelle qui nous offre donc une nouvelle version des variations Goldberg en trio à cordes.

0: Les variations Goldberg, un petit extrait, nouvelle version signée ici le trio Alphéa.
1: On reste dans le milieu de la musique baroque, mais du côté de la France cette fois.

0: Est-ce que vous jouez au poker, Rodolphe?
1: Pas du tout. Je crois que les règles sont compliquées. C'est à Lionel Esparza qu'il faut demander, non?
0: Oui, c'est Lionel qui joue au poker. Vous avez raison. Il a même écrit un livre. J'ai souvent joué au poker dans le train avec Lionel,
1: figurez-vous, pour raconter la vie.
0: À l'époque, il y a au moins une quinzaine d'années. Hein,
1: mais ça doit être, une vingtaine d'années. Quand j'ai dit que c'est compliqué, vous m'avez fait un signe du genre non, pas vraiment. Pas mais si on écrit un livre dessus, c'est que ça doit être plus subtil que votre jeu.
0: Ce que je veux dire, c'est que la base du poker, je pense que je peux vous expliquer assez facilement quand même.
1: D'accord.
0: Mais après, c'est tout ce qu'il y a autour.
1: Bien sûr. Comme dans la musique.
0: Dans
1: la musique baroque.
0: Alors, Caredas, c'est le titre du nouveau disque de l'ensemble Les Timbres, dont la couverture nous montre le célèbre tricheur à l'as de carreau de Georges de la Tour. Et peut-être c'est celui à l'as de trèfle, vous savez, parce que je sais que maintenant il y a deux versions de ce tricheur de la Tour. J'ai pas regardé quel as il avait dans sa ceinture. Alors rien à voir finalement avec les cartes en réalité, puisque ce carré d'as, ce sont quatre compositeurs, quatre figures musicales incontournables de la musique baroque. François Couperin, Antoine Forqueray, Marin Marais, Jean-Ferry Rebel. Mais l'idée de l'ensemble des timbres, c'est de pas faire entendre uniquement leur musique, mais de dresser leur portrait musical. On nous entend des pièces écrites par d'autres. Alors justement, Jean-Ferry Rebelle qui rendait hommage à l'instant à Forqueray dans sa quatrième sonate pour violon. Et puis ici, Louis de Quai d'Hervelois, dont l'un des mouvements du second livre de pièces pour viol s'appelle La Couperin.

Le second livre de pièces pour viol de Louis de Quai d'Hervelois, L'Accouprin par l'ensemble Les Timbres, ce sont Yoko Kawakubo, Myriam Rignol et Julien Vol. C'est un ensemble qu'on aime beaucoup et on profite ici de chacun d'eux car il y a des pièces pour violon, il y a des pièces pour viol ou du clavecin seul, comme cette pièce de Jacques Dufly qui rend hommage à Forqueray.

0: La forqueresse est une pièce pour clavecin de Jacques Dufly par l'ensemble Les Timbres Carédas. Carédas, ce sont ces quatre musiciens, Couperin, Forqueray, Marin Marais et Jean-Philippe Rameau. Et ce sont des hommages aussi à ces musiciens qui sont regroupés dans ce disque Château de Versailles Spectacle.
1: Hier, je vous ai parlé de Charlotte Hou,
0: oui,
1: qui était une pianiste taïwanaise installée aux États-Unis. Et bien aujourd'hui, je vous parle de Brian Hsu.
0: Ah.
1: Qui est un pianiste taïwanais
0: lui
1: installé
0: aussi
1: aux États-Unis
0: Et
1: qui enregistre l'intégrale des années de pèlerinage de Franz Liszt. J'ai découvert la musique de Franz Liszt à l'âge de 10 ans et dès cet instant, j'ai été captivé par l'imagination, la virtuosité, l'éventail émotionnel et la puissance expressive de son œuvre. Il n'a eu qu'une idée, c'était d'enregistrer ce monument que sont ces 3 années de pèlerinage. Il a commencé pendant le Covid parce que pour lui, c'était la seule manière de voyager finalement, d'imaginer des paysages, d'aller en Italie, en Suisse. Et ce projet sort aujourd'hui en disque, un projet, donc cette intégrale des années de pèlerinage. Premier disque pour découvrir ce pianiste, projet ambitieux. Il nous dit que maintenant il va tourner une page et aller vers un autre répertoire. Mais j'ai choisi votre préféré.
0: Ah bah oui, alors la Vallée d'Obermann de Liszt, voilà. Alors là c'est pour moi le must.
1: Eh bien on l'écoute.

0: La vallée d'Obermann, Franz Liszt, interprété ici par Brian Sou.
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0: musique de cinéma, puisque nous sommes mercredi, c'est les sorties ciné. Eh bien, c'est Laurence et Kilbert. Vous avez passé ce disque avec beaucoup de solistes, David Frey, Justin Taylor, Julien Martineau, Pierre Génisson, Carlo Vistoli. Et donc, il y a tous les grands airs de musique classique qu'on peut retrouver dans les films. La question, on va entendre le concerto pour clarinette de Mozart dans quelques instants.
1: Lequel de ces poètes est passé au cinéma, a été mis au cinéma? Lequel de ces poètes
0: Bravo.
1: A été mis au cinéma? Baudelaire, Verlaine ou Cocteau?
0: Et vous savez qu'il y a un auditeur qui a répondu dès ce matin pour dire qu'il connaissait la réponse.
1: Elle était bien, cette question, elle nous a fait 3 jours.
0: C'est vraiment une belle question.
1: On n'a jamais trouvé aussi bien.
0: Alors, reposez-la.
1: Lequel est passé au cinéma? Lequel poète a vu son œuvre passer au cinéma? Baudelaire, Verlaine ou Cocteau? Votre réponse, francemusique.fr, l'émission En Piste.

0: L'adagio du concerto pour clarinette de Mozart avec Pierre Génisson, Laurence Equilbel, Insula Orchestra dans ce disque musique de cinéma. Et la réponse?
1: Eh bien, lundi c'était Baudelaire, mardi c'était Verlaine et donc, bien très logiquement, mercredi, vous l'avez deviné, c'était Cocteau. Donc, c'était la bonne réponse. Elle était bien cette question qui nous a fait
0: très
1: trois
0: bien,
1: jours.
0: On pouvait gagner avant même d'avoir entendu la question et d'avoir écouté l'émission. Merci à Victorien Hodge qui était avec nous ce matin, Pauline Boissaubert et Karine David.
1: Et tout de suite, voici Denisa Kershova pour Allegretto. Bonjour Denisa.
2: J'ai oublié le poème que vous m'avez demandé.
0: Ah mais oui, le poème.
2: Oh là là, mais ça m'est sorti complètement.
0: C'est la catastrophe.
1: Demain. Ce sera pour demain.
2: Ouais. Bonjour Rodolphe Bruno-Boulmier et au revoir. Bonjour Amélie Lunera.
0: Et au revoir aussi.
2: Passez une très belle journée. Et à demain avec un petit poème de Jaroslav Seifert.
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2: Bonjour à tous et bienvenue dans notre Allegretto Junior, comme tous les mercredis. Alors, dans notre Allegretto Junior, aujourd'hui, alphabet des instruments, la deuxième partie, les amis. Aujourd'hui, donc, au programme, P comme piano, S comme saxo, T comme trompette, tuba, V comme le violon, mon préféré, celui de Sarah Nentanou. W comme woodblock, M comme marimba, I comme Y, et le Z, ah ça, c'était difficile, Z comme les arbres. Alors là, ça commence fort, M comme les ondes Martenot, et c'est un instrument qui donne presque l'impression de jouer de la musique avec un rayon.

laser. Alors voici cette tempête des sons, voici un banc sonore presque, le final de Turangalila Symphonie pour piano, ondes maintenant, et orchestre de Olivier Messiaen, sous la baguette de Maurice Leroux, et surtout avec l'Orchestre National de la RTF, on ne se rêvait pas.

0: un vrai bain sonore, vous ne trouvez pas? Ce final de Tourangalila Symphonie de Olivier Messiaen pour piano, onde martenant et orchestre avec Yvonne et Jeanne Loriot. Jeanne Loriot aux ondes martenant, l'orchestre national de la RTF placé sous la direction de Maurice Leroux. Alors qu'est-ce que c'est ces ondes martenant? C'est un instrument électronique inventé en 1928 par Maurice Martenon. Et contrairement à beaucoup d'instruments électroniques modernes, il demande énormément de précision. Votre doigt bouge de quelques millimètres et la hauteur du son change. Alors à ce moment-là, je me suis dit, il va falloir que je vous explique un tout petit peu l'instrument lui-même. Et c'est justement à ce moment-là que je suis tombée dans la DNC, c'est-à-dire la discothèque centrale numérique de notre Radio France préférée. Je suis tombée sur la publicité de 1937. Alors on va écouter évidemment cette publicité pour les ondes musicales Martenon. C'est une publicité enregistrée en 1937 et le texte est écrit par un certain Alfred Cortot.
1: Le Martenon est le seul instrument qui permet à l'exécutant de donner une incroyable variété d'effets et d'évoquer une multitude de sonorités. Écoutez la voix pure des ondes, jouée par un simple mouvement de la main dans l'espace. Voici le violoncelle et le violon des ondes.

jeu de flûte sur les touches expressives. Le petit clavecin des anges. La puissante sonorité du trombone.

pourquoi pas la trompette? Tout cela avec un seul instrument. Voulez-vous évoquer Ravaille? Le saxo d'un vieux nègre. Ou des instruments japonais? Préférez-vous la musique des dessins animés? Écoutez ce chien qui hurle à la lune. Et ces oiseaux? Et ces cordes chasse qui éclatent et se répondent dans le lointain?

0: corde, sans marteau, sans ange. Venez entendre les ondes mystérieuses au palais de l'art français. Vous aimerez, vous aussi, jouer cet instrument enchanteur que l'on apprend si facilement. Bientôt, il y aura dans chaque maison un martenot.
1: Bientôt, il y aura dans chaque maison un martenot. Et non, malheureusement, non. Mais nous écoutions donc cette publicité qui était enregistrée en 1937, publicité pour les ondes musicales martenot, qui dure 3 minutes 30, donc on prend notre temps. C'est pas des publicités qui passent à toute berzingue, c'est une publicité qui prend son temps, et le texte donc était écrit par Alfred Cortot. Alors ça c'est M pour martenot. Voici dans notre alphabet des instruments, dans notre Allegretto Junior, voici le P. P comme le piano, c'est un instrument roi comme on dit. On appuie doucement sur une petite touche et derrière il se passe une véritable tempête mécanique. À l'intérieur, il y a des centaines de pièces. Quand vous enfoncez une touche, un petit marteau bondit et frappe une corde. Et puis il répare immédiatement ce cachet. Tout ça en une fraction de seconde. Et surtout, le piano réagit à vos doigts. Vous frappez fort, le son est puissant, vous effleurez la touche, il devient presque murmuré. On va voir ça ensemble. Voici Allegro de la sonate facile, dite facile, c'est-à-dire Köchel 545, et on va écouter une version de Edvard Grieg, un arrangement de Edvard Grieg pour deux pianos. Donc Andreas Schiff joue, vous allez voir, il joue très sérieusement cette sonate, et Alois Kantarski arrive comme ça avec le deuxième piano plutôt qu'il le dérange. En tout cas, le public est très content, ça rit, on aimerait bien être là.

Alors, je ne sais pas du tout où c'était enregistré. Peut-être au festival de Locken House. En tout cas, le public a l'air d'être très content. Ils s'amusent bien. On aimerait bien être là, c'est vrai, avec eux. Il se passe quelque chose. En tout cas, ça nous donne envie de rire avec le piano. Nous écoutions donc Allegro de la sonate numéro 16 en ut majeur Kechel 545 de Mozart. Donc là, sonate facile. Dans une transcription signée Edvard Grieg pour deux pianos. Ici, c'était Andreas Schiff et Alois Kantarski. Alois Kantarski, à mon avis, c'est lui qui fait un peu rire avec ses interventions le public. On va rester avec le P, c'est-à-dire avec le piano, avec cet instrument roi qu'on aime tant. Dans le 21e concerto pour piano de Mozart, le pianiste doit donc faire quelque chose de très particulier, c'est-à-dire être soliste sans écraser l'orchestre. Ils doivent se marier. Je dirais même en direct pendant un concerto. Alors voici deux mouvements de ce très beau concerto de Mozart au piano Christian Zacharias, l'orchestre symphonique de la radio bavaroise est placé sous la direction de David Zinman.

c'est vraiment un instrument roi, ce piano. Surtout le piano de Christian Zacharias. David Zinman dirige l'orchestre symphonique de la Radio Bavaroise pour ces deux mouvements de du 21e concerto de Mozart en ut majeur, Kechel 467. Alors, on continue dans notre alphabet des instruments. Après M comme marteneau et P comme piano, voici S comme saxo. Alors, vous connaissez peut-être cette histoire qui date de 1956. Bon, d'accord, 56, c'est un peu... c'est même pas hier, c'est avant-hier. Mais c'est une très belle histoire, c'est un conte musical, pédagogique, qui raconte l'histoire des familles d'instruments, de musique, qui ne se connaissent pas, qui vivent séparées les unes des autres. Et un jour, la famille des cordes entend parler de la famille des saxophones et l'invite à lui rendre visite. Alors, je vous propose d'écouter le final du grand orchestre quand toutes les familles des instruments se rencontrent. Voici donc la fin de Piccolo Saxo. André Pop dirige l'orchestre philharmonique de Radio France. Piccolo Saxo et compagnie, plus exactement.

Vous aussi, vous êtes fan de Piccolo Saxo et compagnie de 1956 de Jean Broussolle. Ici, c'était la version

Bon, on simplifie un tout petit peu d'ailleurs. Mais le vrai plaisir vient des possibilités de cet instrument. On peut jouer très doux, très rond, presque comme une voix, ou envoyer un son énorme qui traverse tout un orchestre. Et avec les doigts, on peut enchaîner les notes très rapidement. On joue une seule note et on sait que c'est lui. Alors voici Brasileira, enfin d'abord le vif et après Brasileira, extrait de Scaramouche de Darius Milhaud pour saxophone, saxophone alto, attention, saxophone alto et orchestre avec Branford Marsalis et l'orchestre de chambre Orpheus.

0: saxophone alto et orchestre dans cet arrangement de Scaramouche. Nous écoutions deux mouvements, Vif et Brasileira, extrait donc de Scaramouche de Darius Mio avec Branford Marsalis, qui est donc saxophoniste, pianiste, on dit ondiste aussi, j'ai oublié de vous le dire que pour les ondes maintenant, on dit ondiste. Ici donc, le saxophoniste s'appelle Branford Marsalis et il dirigeait de son saxophone l'orchestre de chambre Orpheus. Voici une petite virgule pour changer d'instrument.
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0: Alors après M comme Martenot, P comme piano, S comme saxophone, voici T comme trompette. Alors voici la trompette. Pour jouer de la trompette, il faut apprendre une chose étonnante et assez difficile. Les lèvres deviennent elles-mêmes une sorte d'instrument. On pose les lèvres contre l'embouchure, on fait vibrer les lèvres en soufflant et cette vibration entre dans le tube de métal. Alors, vous êtes en train de dire, mais comment obtient-on toutes les notes? Avec seulement 3 pistons, pas plus. 3 pistons. En appuyant dessus dans différentes combinaisons, évidemment. On rallonge ou on raccourcit le trajet de l'air. Et les musiciens utilisent aussi ses lèvres pour modifier la hauteur. En tout cas, le trompettiste, il a l'air comme ça, mais en fait, il n'arrête pas. Autrement dit, pour jouer de la trompette, il faut coordonner le souffle, les lèvres, les doigts et les oreilles. On va voir ça ensemble. On va écouter un petit extrait de la sonate de Francis Poulenc pour corps, trompette et trombone. À la trompette, c'est Romain Lelleux. Au corps, Benoît de Barsony. Et au trombone, Guillaume Côté du Moulin. Allez les garçons.

Cette sensation assez extraordinaire quand vous soufflez vraiment dans une trompette. Essayez d'ailleurs un jour. On a littéralement l'impression de faire vibrer toute une pièce entière avec soi-même d'ailleurs. Alors ici, nous écoutions la sonate pour cor, trompette et trombone de Francis Poulenc, la trompette Romain Leleu, cor Benoît de Barsany, le trombone Guillaume Côté-Dumoulin. Alors c'est vrai, on peut peut-être confondre la trompette. Alors pour être vraiment sûr du son de trompette, je vous propose d'écouter Gallivook's Cakewalk, extrait donc de Children's Corner de Claude Debussy, dans un arrangement pour trompette et piano, puisqu'on se dit, bon, avec la trompette, on peut jouer du jazz, on peut jouer du blues, on peut jouer évidemment la musique classique aussi, et des arrangements des morceaux classiques qu'on connaît pas dans ces arrangements-là. Alors justement, voici l'arrangement pour trompette et piano de ce Gallivook's Cakewalk assez craquant. Romain Leleu, Julien Garnet.

On a envie de faire la trompette. On ne trouvait pas. De s'inscrire vite dans la classe de trompette au conservatoire. Romain Leleux, évidemment, la trompette. Au piano, c'était Julien Guernet dans cet arrangement pour trompette et piano de Gullivux's Cakewalk, extrait de du coin des enfants, c'est-à-dire Children's Corner de Claude Debussy. L'arrangement est signé Manuel Doutrelan. On a vraiment l'impression que ce sont deux copains qui rentrent de l'école, ou plutôt, je dirais, qui font peut-être l'école boussonnière. Bon, à voir. En tout cas, là, ils sont vraiment au conservatoire, et là, il va falloir être sérieux, puisqu'on joue le concerto pour trompette et orchestre de Johann Nepomuk Hummel. Voici Reinhold Friedrich à la trompette. Neville Mariner dirige l'Academy of St. Martin in the Fields. Un peu de tube pour trompette.

0: 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Deux mouvements de ce très beau concerto et célèbre de Johann Nepomuk Hummel. Nous écoutions l'Andante et le Rondo. Le trompettiste s'appelle Reinhold Friedrich. L'orchestre s'appelle l'Academy of St. Martin in the Fields. Et le chef d'orchestre s'appelle Neville Mariner. À 11h28, voici le Kazakh.
1: Qu'est-ce que c'est ?
0: Voici donc notre petit Kazakh. On vous pose une question. On vous propose ici trois réponses. Parmi ces trois réponses, il y a une bonne réponse. On attend vos réponses sur le site de francemusique.fr, émission Allegretto. Alors, on va écouter une très belle pièce de Couperin, d'ailleurs, à l'origine écrite pour clavecin, Les Barricades Mystérieuses, dans un arrangement pour trompette et... Et justement, c'est le « et » qui m'intéresse. Il y a un deuxième instrument avec la trompette. Alors, qu'est-ce que c'est ce deuxième instrument ? Est-ce que c'est une deuxième trompette, tout simplement ? Ou est-ce que c'est le saxo qu'on a entendu il y a presque 10 minutes ? Ou est-ce que c'est un instrument qui fait partie de la même famille de musique, c'est-à-dire la famille des cuivres, mais il est un tout petit peu plus grave. Je répète la question. Comment s'appelle ce deuxième instrument qui accompagne la trompette, qui lui fait, je dirais, un tapis absolument magnifique? Alors, est-ce que c'est la deuxième trompette? Ou est-ce que c'est le saxophone? Ou est-ce que c'est le tuba? Écoutez bien.

On dirait une berceuse presque. En tout cas, nous écoutions Les Barricades Mystérieuses, extrait du deuxième livre des pièces de clavecin de François Couperin, dans un arrangement de Manuel Doutrelan pour trompette de Romain Leleu, et il fallait trouver le deuxième instrument, et comme le morceau était un tout petit peu court, je vous laisse réfléchir. Est-ce que le deuxième instrument, est-ce que c'est la deuxième trompette, est-ce que c'est le saxo, ou est-ce que c'est le tuba? Et on va en profiter pour lancer une autre lettre, c'est-à-dire un autre instrument, c'est-à-dire après le M martenant, le P de piano, le T trompette, voici V comme violon. Le violon paraît tout petit jusqu'au moment où on essaie d'en jouer, parce que tout simplement il n'y a pas de touche. Vous posez le doigt sur la corde et vous devez trouver exactement le bon endroit pour obtenir la bonne note. Un tout petit déplacement et la note monte ou descend. Mais qu'est-ce que c'est difficile! Et en plus, il faut tenir l'archet, pas trop fort, pas trop doucement, trouver le bon angle, la bonne vitesse, la bonne pression, le coude, le poignet. Au début, le violon peut donc faire des sons, disons, assez surprenants. Il faut pas avoir un violoniste débutant qui habite le même étage, on va dire. Mais lorsqu'on commence à maîtriser le geste, quelque chose de formidable apparaît. On peut faire glisser la note, la faire vibrer, l'adoucir, la rendre brillante ou presque chuchoter. Le violon, c'est finalement un instrument où vos doigts fabriquent directement la mélodie. Voici les doigts de Sarah Nemtanou.

Chardage de Vittorio Monti, ici dans un arrangement absolument génial pour violon, piano, clochette et percussion. Au violon, c'était Sara Nemtano, au piano et percussion, c'était Chili Gonzalez. Alors, je vous dois la réponse pour le Quesaco. Qu'est-ce que c'était ce deuxième instrument qui jouait avec la trompette dans les barricades mystérieuses de Couperin? Ce n'était pas une deuxième trompette, ce n'était pas le saxo non plus, c'était bien le tuba, cet instrument très grave que vous connaissez, le plus grave peut-être des instruments cuivre. Donc un grand merci pour vos réponses sur le site de francemusique.fr, émission à la clé. On va rester avec les percussions. Après les percussions donc jouées tellement bien par Chili Gonzalez, j'avais envie d'écouter le woodblock. C'est un petit morceau de bois, mais ne vous fiez surtout pas à son apparence. On le frappe avec une baguette, il produit un son sec, très net. Pas besoin de connaître 20 gammes pour commencer. Vous tapez, tac, vous recommencez, tac, toc, et soudain, vous pouvez construire un rythme. Que voilà, vous êtes prêts, vous êtes allé chercher deux petits instruments de cuisine en bois. C'est parti, on va faire un petit cheval. Alors maintenant, est-ce que vous pouvez me faire des castagnettes? C'est un instrument parfait pour comprendre une chose essentielle à la musique. Le silence fait partie du rythme. Alors,

Je vous propose d'écouter cette fois-ci, de garder vos voûtes blocs et faites-moi quelque chose comme une petite goutte d'eau qui goûte très vite, tellement vite que il va falloir peut-être faire venir assez vite un plombier. Ça y est, vous venez déjà de composer quelque chose. Je vous félicite. Alors gardez ce petit. Et on va écouter The Syncopated Clock de Leroy Anderson, juste après Fiddle Faddle, avec Leroy Anderson, c'est-à-dire le compositeur lui-même à la baguette.

Leroy Anderson, qui donne toujours, je trouve, de la joie et de l'énergie. En tout cas, nous écoutions donc Fiddle Faddle de Leroy Anderson, et juste avant, c'était de Syncopated Clock, c'est-à-dire cette horloge qui est pas complètement sage, elle est donc un peu syncopée. En tout cas, c'était vraiment pour vous faire entendre le woodblock, bien sûr, et d'une façon générale, le bruit qui peut tout simplement devenir une mélodie. Donc, il faut peut-être écouter les bruits un tout petit peu d'une façon un peu différente. Après la musique de Leroy Anderson, voici la musique de Steve Reich. Donc, après le piano, le violon, le woodblock, W. Et nous voilà dans M. Marimba. Alors, je vous propose d'écouter cette œuvre absolument géniale qui était écrite pour un violon, un violoncelle, deux clarinettes qui peuvent jouer aussi la clarinette basse, en tout cas quatre pianos, ça c'est important, trois marimbas, deux xylophones et un vibraphone. Donc, déjà, quelle est la différence entre marimba et xylophone? Bon, ce sont deux instruments qui se ressemblent beaucoup, ce sont des instruments à lame, marimba est en bois, xylophone en métal. Et il y a aussi des maracas dans cette œuvre de Steve Reich qui s'appelle Music for 18 Musicians, mais vous pouvez le jouer même à plusieurs. D'ailleurs, Steve Reich disait que la partition n'est pas complètement arrêtée et les interprètes varient entre 18 et 22 musiciens. En tout cas, profitez-en, je dirais, puisque ces pulses de Music for 18 Musicians de Steve Reich et surtout ces marimbas, ces xylophones et ces vibraphones, c'est vraiment encore un bain sonore, encore un. Voici Bill Ryan qui dirige l'ensemble New Music de l'Université de Crown Valley.

un extrait de Music for 18 Musicians de Steve Reich, qui me fait évidemment penser à un ballet qui s'appelle Rain de Anne-Thérèse de Kersmecker. D'ailleurs, elle est à Paris demain et jeudi prochain au Palais de Chaillot. Je crois qu'il reste quelques places pour aller voir Rosas. En tout cas, ici, c'était un extrait de Music for 18 Musicians de Steve Reich pour écouter le son de marimba, des xylophones et des vibraphones. Bill Ryan dirige l'ensemble New Music de l'université de Grand Valley. Alors, qu'est-ce qu'il nous reste dans notre alphabet? Il nous reste Y comme Yankin. Alors, c'est un piano chinois. On a l'impression que se produit un son comme une pluie de petites étincelles. Écoutez ça.

Vous l'entendez? D'ailleurs, quand on regarde l'instrument, le yankin, on a tout de suite envie de prendre des petites baguettes et de jouer. Chaque corde peut donner une hauteur différente et les baguettes permettent d'enchaîner les sons avec une incroyable rapidité aussi. Nous écoutions donc Rue chinoise avec le solo de cet instrument qui est une sorte de piano chinois qui s'appelle yankin. Alors pour se quitter et pour quitter l'alphabet des instruments, évidemment on se quitte avec le Z. Z comme le zarbe, qui est un instrument qui peut donner une impression assez incroyable. On dirait presque que le percussionniste à plusieurs mains. Écoutez-moi ça. Et pourtant, il n'en a que deux. Enfin, ici, il y a deux joueurs de zarbe, qu'on appelle aussi tombak. C'est un tambour traditionnel de la musique persane. Sa forme en coupe permet d'obtenir différentes couleurs de sons. Le musicien frappe avec les doigts, les phalanges, les mains, parfois sur le bord, parfois au centre. C'est absolument génial, je trouve. Les doigts deviennent des véritables baguettes. Il faut une sacrée indépendance des doigts. Voici Keivan et Jamshid Shemirani dans cette pièce qui s'appelle Soleil Khan.

0: Ainsi se termine notre Allegretto d'aujourd'hui. Merci d'être là avec nous. Un grand merci à Julien Muller qui était à la technique et à la réalisation. Pauline Boisaubert, l'attachée de l'émission. Portez-vous bien. Passez une très belle journée sur France Musique. Je vous retrouve demain à 10h30. Tout de suite, vous avez rendez-vous avec Jean-Baptiste Urbain et son émission autour de midi. Bonjour Jean-Baptiste.
1: Bonjour Denisa.
0: Tout va bien ?
1: Ben, tout va bien.
0: Vous avez entendu nos tambours ? Tram, tram, ben oui, tram. Ça vous donne envie de venir ? Faire des tambours ?
1: Mais c'est vous qui allez venir nous voir avec nos invités.
0: Alors c'est qui ?
1: Un invité fil rouge sur France Musique toute la journée et de la musique américaine. On est avec Lucas Debargue et son invité à lui.
0: Mais évidemment. Alors belle émission, j'arrive.
1: À demain.
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1: Bonjour à tous, ravi de vous retrouver avec ce midi un pianiste qui, en quoi 10 ans, s'est hissé parmi les plus demandés du monde classique en 2015. Lucas de Bargue remporte le 4e prix et le prix de la critique au concours Tchaïkovski à Moscou. Sa vie bascule, sa notoriété explose, le monde de la musique découvre un artiste iconoclaste, en partie autodidacte, libre penseur. Ses interprétations fascinent les uns, agacent certains autres. Un pianiste avide de projets hors normes, Scarlatti, 52 sonates sur les 555, Forêt, l'intégrale de l'œuvre pour clavier et désormais Gershwin, c'est un double album avec des pièces du compositeur américain mais aussi des études signées Lucas de Bargue d'après des thèmes qui sont écrits par Gershwin, par l'auteur de Rhapsody in Blue. Ça s'appelle Gershwin Variation ou Variation.

0: Visions, ça paraît dans 10 jours chez Sony. Lucas Debargue est avec nous ce midi et une partie de la journée sur France Musique. Bonjour.
1: Bonjour Jean-Baptiste.
0: Merci d'être avec nous. Et puis, c'est vous qui avez choisi notre deuxième invité. Il est chroniqueur, vidéaste, essayiste. Pas comme tellement un doux punk érudit à la longue barbe qui a écrit sur Paul McCartney, sur Frank Zappa, qui produit des vidéos pour le média en ligne Blast et qui publie dans quelques jours le troisième tome de L'Empire n'a jamais pris fin. Oui. Bonjour.
2: Bonjour.
0: Bienvenue sur France Musique.
2: Merci.
0: Une première. On vous entend régulièrement sur d'autres antennes de Radio France.
2: Tout à fait. Bah, après, ça fait longtemps que j'ai pas écrit sur la musique, mais en effet, mes premiers livres étaient sur la musique, sur les Beatles et sur Frank Zappa. Puis après, bon, j'ai l'habitude de dériver beaucoup, quoi. Mais quoi, il est pas dit que je retourne pas à la musique dans un
0: émission,
2: temps prochain.
0: Peut-être.
2: Après cette émission.
0: On va en parler tout à l'heure. Prêt à passer la journée sur France Musique, Lucas?
1: Avec joie.
0: Vous aimez parler, vous aimez discuter, vous aimez argumenter. Qu'est-ce que vous auriez pu faire de votre vie si vous n'aviez pas été musicien?
1: Alors, je me souviens que quand j'étais au collège et que tel ou tel professeur nous demandait qu'est-ce qu'on avait envie de faire plus tard, cette question très angoissante.
0: Quand vous seriez grand.
1: Si, voilà, c'est ça, comme si on était sommé de dire, voilà, il faut absolument choisir une vocation. Ce qui est un petit peu contradictoire parce qu'une vocation, le propre d'une vocation, c'est qu'elle se choisit pas vraiment. Et moi, la seule chose que je sentais s'approcher d'une vocation, c'était une sensibilité artistique au sens assez large. Parce que quand j'étais au collège, je jouais du piano, j'écrivais déjà de la musique, j'improvisais déjà, mais je dessinais aussi, j'écrivais des poèmes, j'écrivais des textes, j'adorais le cinéma. Il y avait une sensibilité artistique au sens large, mais je ne savais pas quoi en faire parce que je n'arrivais pas à voir comment cette sensibilité pouvait se transformer en profession. Et dans mon environnement familial, ça n'était pas évident. Donc, quand on me demandait ce que je voulais faire plus tard, je pensais enseignant, parce que parfois, au détour de certaines leçons, je sentais que ce soit des leçons d'histoire, des leçons de français, même des leçons de mathématiques, je sentais parfois quelques petites déviation qui touchait à cette sensibilité artistique que j'avais. Je me disais, dans cette transmission-là, il y a quelque chose qui se passe, qui m'anime, parce que je sens que une partie de la raison pour laquelle j'aime tant l'art, que ce soit la peinture, la musique, le cinéma, c'est qu'il y a vraiment cette communication entre les âmes, cette communication entre l'artiste et le spectateur, entre le maître et le disciple. Et voilà, donc je pensais à l'enseignement. Et après, plus tard, j'ai fait des études de lettres, donc littérature et philosophie. Avant de rentrer au Conservatoire de Paris, j'étais à l'université Paris Diderot pour étudier la littérature.
0: Il est aujourd'hui pianiste, compositeur, improvisateur. Lucas Debargue est notre invité aujourd'hui sur France Musique autour de midi.

0: l'homme de manière générale, parce que c'est quelqu'un dont j'ai apprécié aussi découvrir les interviews. Et on mesure quand on l'écoute, quand on le voit et qu'on l'écoute parler, que ça va plus loin que être un bon interprète de musique dite classique. Il y a chez lui une dimension sauvage, farouchement individuelle dans la façon dont il aborde son métier d'interprète. Et ça, ça a été un choc pour moi, une révélation que l'interprétation, c'est ça. C'est pour moi, c'était évident quand j'ai découvert Horowitz que c'est davantage ça que le fait d'être une sorte d'expert, de spécialiste qui aurait accumulé du savoir pour directement le restituer dans le sillage des générations précédentes. On va dire qu'avec Horowitz, il s'est complètement réapproprié individuellement tout ce qui lui précédait et avec une très grande liberté. Comment est-ce qu'il...
1: Vous parlez de lui, hein, vous parlez pas de vous.
0: Non. Comment est-ce qu'il met de l'ordre dans tout ça? Mais évidemment, c'est une inspiration centrale pour moi. Comment est-ce qu'il met de l'ordre là-dedans? Parce qu'on peut se dire, bah oui, mais si on se lance complètement, spontanément, individuellement dans la musique, sans frontières, on va dire, sans limites, ça donne du chaos. Eh bien, ce qui l'anime, c'est le chant. C'est de chanter au piano. Ça, c'est vraiment quelque chose dont, à mon sens, on ne parle que très superficiellement, de dire, oui, il faut que ça chante. Mais qu'est-ce qu'il doit chanter et comment? Je pense qu'il y a vraiment ce danger avec la musique instrumentale d'oublier à quel point la base de la musique, c'est le chant et la danse. Et il faut vraiment chanter et vraiment danser avec son instrument. Un instrument comme le piano, qui est un instrument percussif, sur lequel il faut en fait tricher, trouver des manières...
1: Faire oublier les marteaux.
0: Voilà, c'est ça. Et ça, ça passe... Quand Horowitz parle du chant, c'est pas simplement d'imiter le chant, c'est de véritablement chanter. C'est-à-dire de réussir à trouver une manière de faire vibrer l'instrument qui s'approche des vibrations vocales de la voix et de la liberté des chanteurs. Parce que, évidemment, les chanteurs, ils nous émeuvent quand ils sont dans une humanité irrépressible. C'est-à-dire que, qu'est-ce qu'on aime chez la Callas? C'est pas que simplement qu'elle chante bien, c'est qu'elle devient le personnage de l'opéra. Et non seulement elle chante, mais la musique qu'elle chante nous parle, nous transperce. Il y a quelque chose qui communique à un très très très haut degré d'intensité. Et ça, c'est difficile pour le musicien instrumentiste qui n'est pas chanteur, mais je crois quand même qu'il s'agit d'être chanteur. Et Horowitz est chanteur. C'est un conteur. Il est magicien. Il est mage. Voilà. Il a la capacité avec son piano d'ensorceler l'auditeur. Et ça, c'est vraiment quelque chose. Quand j'étais adolescent, j'ai été vraiment saisi par ça. Parmi tous les autres interprètes, dont certains que j'aime énormément, c'était vraiment Horowitz qui se distinguait, parce qu'il a cette capacité à nous attraper par la gorge. En tout cas, pour moi, ça, chez moi, ça marche.
1: Alors, sauvage, libre, farouchement individuel, voilà des mots qui peuvent aussi coller à Lucas Debargue. Scarlatti avant-hier, Forêt hier et aujourd'hui Gershwin. D'où vous vient ce goût pour, sinon les intégrales ou les grands projets qui vous immergent dans une œuvre, dans la musique, dans l'art d'un compositeur, d'un créateur?
0: Bah vous le dites, en fait, ce qui m'attire, c'est de m'immerger, de rentrer vraiment dans l'œuvre d'un compositeur et de, plutôt que de faire une sorte de recueil, une compilation de plusieurs compositeurs qui mettraient l'accent sur la musique de piano plus que sur en fait le profil musical d'un créateur. Ça s'est imposé à moi avec Scarlatti d'abord, parce que la découverte de Scarlatti a été un choc quand j'ai enfin fait l'acquisition des 11 volumes de cette édition des 555 sonates et que je me suis enfermé une semaine pour tout les lire. Ça représente une quarantaine d'heures de musique, donc c'est vraiment tout le temps au piano pour tout lire. Je me suis créé une sorte de code mnémotechnique pour savoir où était telle ou telle sonate, pour pouvoir choisir, en fait, faire une sélection ensuite de celle que j'allais enregistrer. Il y a vraiment... Je suis entré dans un état de transe avec cette musique. C'est une musique qui, on peut dire, a certains... emprunte certains des attributs, certains des clichés aujourd'hui en fait de la musique baroque, parce qu'en fait voilà, la musique baroque, qu'est-ce qui la distingue d'autres pour beaucoup d'auditeurs, de passionnés de musique, ça va être un certain art de l'ornementation, ça va être certaines caractéristiques finalement un peu de surface. Mais quand on se débarrasse de l'appartenance à une certaine période historique et de ces certains attributs de manière d'interpréter cette musique-là, en fait la

0: musique de Scarlatti, elle n'appartient à aucune époque. Elle ne vieillira jamais. C'est un carrefour d'influences multiples, d'influences andalouses, donc tziganes, arabes, espagnoles, portugaises, italiennes, françaises. On a vraiment, voilà, toutes ces influences qui se rencontrent dans sa musique et qui explosent aux oreilles de celui qui rentre dedans.
1: Après Scarlatti, après Fauré, c'est donc Gershwin.

0: une orgie de rythme, ce sont les mots de Gershwin à propos de son concerto pour piano en fa majeur. C'est son seul concerto pour piano, c'était la fin avec l'Orchestre de Paris dirigé par Elim Chan. Et vous, Lucas Debarre, premier extrait de ce double album Gershwin Variation, ça paraît le 18 septembre chez Sony, pas comme tiellement. Impression après cette
1: Ça produit des images. Hein. La musique de Gershwin, elle produit tout de suite des images. Alors je ne sais pas si c'est parce qu'on a un imaginaire lié au cinéma américain, mais on voit tout de suite des rues pleines de taxis qui vont dans tous les sens, des très grands buildings, aussi des bateaux qui arrivent au port et tout ça. Gershwin s'est rempli d'images. Donc oui, ça. Et puis alors moi, parce que je connais très mal la musique classique, c'est pour ça que j'étais surpris que vous m'invitiez. Mais

0: Moi, c'est le jazz. Donc, je connais tout ça, mais à travers le filtre des interprétations multiples qu'en ont fait tous les musiciens. Mais la musique de Gershwin, elle est inscrite dans mon imaginaire musical aussi également très fort. Donc, ça, c'est très fort de l'entendre comme ça, oui.
1: Alors, précisément, Inclassable Gershwin, dans le texte du livret, Lucas de Bargue, que vous avez entièrement écrit, comme toujours dans vos disques, vous concluez ainsi, ce n'est pas Gershwin qui brouille les frontières, ce sont les frontières elles-mêmes qui se révèlent artificielles au contact de son œuvre. Est-ce que vous pouvez nous expliquer votre cheminement qui aboutit à cette conclusion?
2: Alors, je vais essayer d'être concis, parce que là, il y aurait beaucoup de choses à dire. Je crois que les catégories dites de jazz et de classique sont des catégories utilitaires pour les historiens de la musique, les musicologues éventuellement, mais aussi pour le marketing, avant d'être vraiment des catégories qui sont nécessaires pour la musique, pour l'art, pour les passionnés de musique et les musiciens. Au fond, tous les compositeurs qu'on révère, on peut parler de Bach, de Beethoven, de Mozart, de Rachmaninoff, de Chopin, aucun d'entre eux n'était un musicien classique. C'est une catégorie qui a été créée a posteriori.
1: Ils ne se sont pas, d'ailleurs, voilà, hein.
2: Exactement. Ils ne se sont pas assis à une table en disant « je suis un musicien classique et je vais écrire une œuvre classique ». Il n'y avait pas cette distinction-là. Si on regarde bien tout ce que ces grands compositeurs ont produit, leur musique ne s'est jamais détachée complètement de l'émergence populaire de la musique, folklorique. C'est-à-dire une musique qui est créée spontanément par les gens et les musiciens classiques qui sont là pour écrire, pour finalement faire d'abord une sorte de mémorisation écrite de ces folklores. On peut penser à Bartok, on peut penser à Chopin. Évidemment que c'est une réinterprétation, une réécriture avec beaucoup de fantaisie de cette musique populaire, individuelle. Mais on ne se détache pas de l'émergence du phénomène musical. Le problème avec des catégories comme le jazz et le classique, c'est que là, on détache la musique de sa source. Et c'est là que les frontières commencent à arriver. Je pense que c'est pas seulement valable pour les frontières en musique, c'est valable pour les frontières tout court, dans tous les domaines, que on crée des catégories et ces catégories donnent naissance à des frontières qui n'existent pas dans la réalité. Quel besoin on a véritablement de mettre une frontière entre le classique et le jazz, si ce n'est pour des sortes d'appartenances communautaires qui sont finalement assez artificielles, parce que si on pense à un musicien comme Duke Ellington, Duke Ellington avait vraiment une ambition sérieuse comme compositeur. Et moi, j'ai pas forcément envie de considérer que c'était simplement un pianiste de jazz. C'est beaucoup plus que ça, Duke Ellington, par exemple. Et Gershwin, c'est quelqu'un qui a à la fois produit des choses significatives dans une musique symphonique, donc on rattachera à la musique classique, dans le jazz via ses standards, dans la comédie musicale. C'était un artiste multiple, il était peintre également, il était très très sensible, il avait une très belle collection de peintures qui montre qu'il voyait assez clair dans l'art de son temps. Donc c'est, voilà, et quand on pense à son travail aussi avec son frère qui était parolier, la manière dont il articulait le langage avec la musique, c'est vraiment un artiste qui va plus loin que simplement, voilà, je suis un artiste de jazz ou un artiste hybride de jazz classique. C'est vraiment une individualité de son temps dans une Amérique en pleine effervescence. Et voilà, moi, c'est une des choses qui m'intéresse le plus chez lui.
1: Pas comme finalement essayiste, vidéaste, chroniqueur chez Blast,
0: ce que vous voulez.
1: Exégète de la musique pop et invité ce midi sur France Musique de oui. Lucas de Bargue. Qu'est-ce que vous inspire?
0: Ça m'intéresse beaucoup. En fait, ce que je voulais, on va se tutoyer. Ce que je voulais te dire, c'est que ça, tu le sais parce que t'es à l'intérieur et c'est ça qui est beau. C'est-à-dire qu'à l'intérieur d'une pratique, toutes les frontières disparaissent spontanément. Quand on est à l'intérieur de l'écriture, on n'est pas, on voit pas la différence entre presque poésie, roman, essai, etc. Tout ça, ça se disparaît. On est dans un processus d'écriture. Et dans la musique, dans la composition, c'est bien entendu que pour se mettre à l'écoute des voix qui viennent du dehors, il faut justement être à l'intérieur. Et donc c'est très beau ce que tu dis sur les musiciens classiques qui justement écoutent tout le folklore et le réinterprètent. Et donc, oui, il n'y a pas à ce niveau-là, les catégories, elles sont totalement artificielles. Parce que le folklore lui-même, c'est quelque chose de vaste et c'est quelque chose qui est hybride et c'est quelque chose qui a pas besoin même de définition et qui précède le langage même.
2: Oui, tout à fait.

0: Y a rien.
1: Ah oui, ça discute en studio en pendant qu'on écoute la musique. Non, mais on peut le dire. Midi 23, France Musique, troisième prélude de George Gershwin. Lucas de Barg, notre invité ce midi. Vous serez aussi à 16h30 avec Aurélie Moreau, star du classique, et à 19h avec Nicolas Pomaret dans Au cœur du jazz, puisque nous avons des catégories sur France Musique. Il y a l'Amérique aussi, évidemment. Gershwin, c'est l'identité américaine qui est interrogée. Cette porosité entre la musique qu'on appellerait savante ou classique et la musique qu'on appellerait populaire, est-ce que c'est aussi ça, l'identité américaine, d'une musique américaine ?
2: Alors, je ne sais pas si c'est ça. En tout cas, l'Amérique dans laquelle Gershwin a passé sa vie, a créé sa musique, c'est une Amérique en pleine effervescence, avec des progrès technologiques extraordinaires qui se succèdent. Et ce grand melting pot de nationalités, d'influences, parce que l'Amérique, c'est d'abord ça, cette rencontre de plusieurs peuples qui, voilà, si on pense à une ville comme New York, ont construit, qui se sont engagés dans un projet herculéen de ville, en fait, monstre, pour tenter quelque chose, tenter une forme de renaissance, on peut dire, civilisationnelle plurielle, avec une sorte d'idéal humain sans précédent, et que toutes ces rencontres-là, toutes ces rencontres culturelles, artistiquement, génèrent des choses extraordinaires, comme la musique de Gershwin. Moi, c'est cette Amérique-là qui me touche, ce projet finalement spontané qui vient des gens, qui vient pas d'autorité, qui vient pas de l'État. C'est des gens qui sont venus en bateau de tous les coins du monde pour tenter leur chance et donner naissance à cette Amérique pluriculturelle. Et ça me touche particulièrement parce que forcément entre en résonance avec cette Amérique-là, une certaine Amérique aujourd'hui qui a basculé en fait dans une forme de quasi autoritarisme, hein, on peut dire, avec vraiment un élan ultra conservateur. Certains utiliseront même les termes de technofascisme, c'est-à-dire que des révolutions technologiques qui servent des visées autoritaires, hein, avec aussi un agenda culturel idéologique qui met beaucoup de frontières, qui dresse des murs entre les cultures. Donc je pense que dans l'histoire américaine, il y a toujours ces deux faces. Hein. On le voit avec la guerre de sécession, on le voit à plein de moments de l'histoire américaine. Et la face qui s'exprime à travers la musique de Gershwin, c'est une face qu'on pourrait qualifier, en simplifiant, de progressiste. Puisque c'est une face qui choisit d'intégrer toutes les cultures, de dire que les cultures qui se rencontrent ne sont pas contradictoires, ne sont pas une menace les unes pour les autres, mais se fécondent les unes les autres. Là où aujourd'hui, il y a une tendance au repli identitaire et qui ferait croire que les cultures sont des menaces les unes pour les autres et il y aurait une culture qui devrait l'emporter sur les autres. Ça, à mon avis, pour un pays comme les États-Unis d'Amérique qui est basé sur, bon, on peut parler de massacres et de génocide, ce penchant-là, mais aussi sur une rencontre de plusieurs cultures de personnes immigrées du monde entier, donc basé d'abord son histoire, une histoire basée sur la pluralité, de voir en fait ça rend encore plus absurde le fantasme nationaliste identitaire, j'ai envie de dire.
1: Pas comme tel, non ?
0: Bah oui, c'est ce qui l'a rendu désirable en tout cas. C'est sûr que c'est pas le génocide des populations autochtones d'Amérique qui fait qu'on puisse aimer des choses américaines.
2: Voilà.
0: Mais par contre ce qui

0: a pu se jouer en musique, en cinéma ou en poésie, mid-generation, quoi. Hein. C'est là où, à ce moment-là, il s'est créé quelque chose comme une Amérique qui pouvait faire rêver, comme, je sais pas quoi, comme nous, des petits Français, voire quelque chose qui serait à la croisée de Charlie Parker, de la mid-generation ou de Thomas Pynchon et du cinéma de John Cassavetes, quoi, bien sûr.
1: Alors, il y a deux pans sur ce double album. Il y a ce qu'on a écouté, un prélude, le concerto pour piano, et puis il y a 12 études, 12 compositions sur les 12 tons de la gamme chromatique. On va écouter l'une de ces 12 études, qui sont sur des chansons de Gershwin. C'est Lady Be Good que j'ai choisie. C'est une berceuse, hein? On peut dire ça
2: C'est une
1: comme ça.
2: berceuse.
1: Chacune dédiée d'ailleurs à un pianiste, et celle-ci est dédiée à Béatrice Berut, pianiste suisse. On l'écoute.

0: Lady Be Good, George Gershwin, mais très transformé en berceuse par Lucas Debargue sur ce double album Gershwin Variations, Variations chez Sony. Ça paraît le 18 septembre. Qu'est-ce que vous avez fait de cette chanson?
1: Qu'est-ce que j'ai fait, mon Dieu? Alors, c'est la dernière des études que j'ai écrites. Je l'ai écrite en studio quand j'étais en train d'enregistrer les études. J'avais 11 études, dont 10 étaient dans les tonalités différentes. Et donc, il me restait qu'à en transposer une et à en écrire une douzième pour arriver aux 12 tons. Ça peut paraître un peu artificiel, mais moi, ça m'a stimulé, en fait, créativement de faire ça. J'ai écrit ça dans une nuit entre 2 jours d'enregistrement. Donc elle est en fa dièse majeure, c'est une tonalité avec une lumière évanescente un peu particulière et très douce. J'utilise le troisième degré de la gamme majeure.

0: chercheur qui est un degré considéré comme faible, mais qui en fait a une très grande douceur et apporte certaines dissonances quand on fait passer des notes dessus. Bon, là, ça peut sembler un petit peu opaque pour des personnes qui ne rentrent pas dans l'harmonie, mais je tenais quand même à parler de ce troisième degré que j'affectionne beaucoup. C'est traité donc sous forme de berceuse, d'abord avec la mélodie au soprano et ensuite la mélodie à la basse dans la partie centrale et en mineur. Donc je me suis amusé finalement à reprendre la chanson, mais à la passer en mode mineur au milieu pour montrer ce qui se passait harmoniquement et mélodiquement quand on utilise la même musique mais en mineur, et ça fait ressortir d'autres contrastes, d'autres éclairages.
1: Parce que Edgar Schwinn nous parlait de sa nécessité intérieure qui lui impose de composer, et puis ensuite la technique qui va s'inventer ensuite pour répondre à cette nécessité intérieure. Vous, Lucas Debargue, une nécessité intérieure vous pousse, vous amène à composer de plus en plus et à le revendiquer de plus en plus?
0: Alors voilà, je pourrais dire que la composition est, avant même de me penser comme compositeur, la composition fait intégralement partie de ma démarche d'interprète, et j'ai du mal à concevoir une démarche d'interprète qui n'incorpore pas de l'écriture. Parce que c'est comme ça qu'on peut vraiment se rapprocher des compositeurs. La partition, certes, mais il faut pouvoir rentrer vraiment à l'intérieur de la partition, et comment rentrer à l'intérieur de la partition sans en écrire soi-même et se trouver finalement confronté à des problématiques auxquelles les compositeurs étaient confrontés. L'idée n'est pas forcément de devenir un grand compositeur et d'écrire des choses géniales. C'est l'acte d'humilité de dire « je suis un interprète et je veux interpréter cette musique, donc je dois en écrire pour simplement comprendre mieux ce que je joue ». Et finalement, si on remonte pas si loin dans le temps, on voyait davantage d'interprètes qui étaient aussi compositeurs, aussi improvisateurs, parce qu'il n'y a pas, là encore, à faire de ces choses des spécialités, des catégories. Tout ça fait partie de la même musicalité, j'ai envie de dire. C'est simplement voir la même chose sous un angle différent, et je pense que ces angles sont complémentaires et sont nécessaires. L'improvisation, c'est quelque chose de nécessaire. Les œuvres musicales sont générées par des improvisations, et en tout cas, moi, ce qui me touche comme auditeur quand j'écoute un interprète de musique classique, c'est d'avoir l'impression qu'il improvise ce qu'il est en train de faire, que c'est généré ici et maintenant, et non pas qu'il est en train d'imiter un enregistrement ou de répéter quelque chose ou de décrire quelque chose. Moi, je ne suis pas intéressé par une interprétation descriptive. Ce que je veux, c'est de sentir vraiment que la musique est en train d'émerger à ce moment-là. Et en ce sens, la pratique de l'improvisation et de la composition sont, je crois, indispensables. Voilà. Et c'est l'improvisation, la composition, c'est des choses que j'ai pratiquées aussi quand j'ai pratiqué d'autres genres musicaux, le jazz, le rock. Et il me semble que dans les autres...
1: On fait toujours de la basse ?
0: Un petit peu. Et du chant aussi. Mais il se trouve que dans les autres genres musicaux, on ne distingue pas tant que ça l'improvisation, de la composition, de l'interprétation. Je crois que c'est vraiment propre à la musique classique de faire toutes ces spécialités, ces catégories. Si on pense à un groupe de rock, un groupe de rock comme Led Zeppelin par exemple, s'ils jouent Dazed and Confused en concert, ils vont pas rejouer la version du disque qui dure 6 minutes, ils vont faire une version de 20 minutes, considérablement élargie, sur le moment, c'est-à-dire que tout n'aura pas été...
2: On peut dire qu'il y a même des morceaux de musique qui sont à la base des sortes d'improvisations ensuite répétées jusqu'à devenir les riffs qui sont trouvés pendant les improvisations. Il y a une des plus incroyables compositions de Zappa, Big Swifty, c'est né dans une improvisation. Le départ, c'est un solo de guitare. C'est un solo de guitare retranscrit. Et ça donne cette mélodie extraordinaire. Mais c'est le solo, on l'a même, puisqu'on est à l'époque de la musique enregistrée. Donc on l'a en 71, le solo lui-même.
0: Un de mes albums préférés de rock, enfin c'est ce qu'on appelle le kraut rock, c'est Cannes.
2: Oui.
0: Tagomago.
2: Oui.
0: Et c'est un album qui a été intégralement improvisé.
2: Oui.
0: Il se mettait dans un studio en Californie où il faisait une température, il y avait un niveau d'humidité, de température folle, ils étaient dans une espèce, enfin ils étaient en transe, parce qu'ils jouaient dans des conditions physiques terribles, et ils ont accouché de cette musique sur le moment de l'improvisation. Alors ils ont éventuellement rajouté quelques pistes en studio après, ou fait un peu de post-production, mais l'essentiel de la matière de Tagomago, c'est enregistré sur le vif, quoi. Ouais. Et pour ça que je crois, et en jazz, alors si on parle du jazz, la quasi-totalité du jazz, c'est de l'improvisation, de la création sur le moment. Qu'est-ce qui s'est passé pour que cette musique dite classique soit rangée, voilà, dans ces

0: spécialité, les interprètes d'un côté, les compositeurs d'un autre, les improvisateurs d'un autre, là où tout ça procédait d'une seule et même démarche. Et je crois que c'est justement cette naissance récente de la catégorie musique classique qui a fait de la musique classique une sorte d'entreprise d'archivage du passé qui ne se renouvelle par définition pas. Et ça, à mon sens, c'est un problème parce que j'aime Mahler, j'aime Mozart, j'aime Beethoven, j'aime Bach, et je refuse qu'ils appartiennent à un musée. Voilà.
1: Du classique et pas du classique, Lucas de Bargue, toute la journée sur France Musique. On va feuilleter votre album sonore, quelques autres choix musicaux, des souvenirs, des coups de cœur, des madeleines. On tourne les pages rapidement et on commence avec lui.

0: Comment?
1: Alors,
2: Nino Ferrer.
1: On dirait le
0: alors,
1: sud.
0: Oui, le sud, c'est le sud de Nino Ferrer, oui.
1: C'est pas un jeu, hein.
0: C'est une chanson qui est bouleversante toujours pour moi aujourd'hui, mais j'ai découvert quand j'étais enfant. Ma grand-mère jouait un petit peu de piano, et puis des fois on se mettait autour du piano et puis on chantait. Ça pouvait être du Trenet, ça pouvait être voilà, du Nino Ferrer. Alors Nino Ferrer a une histoire intéressante parce que et triste, parce qu'il se trouve que ce morceau est devenu un véritable tube, mais qu'il avait envie de mettre d'autres chansons en avant, d'autres projets en avant. Il n'y a que cette chanson qui a réussi, mais ça reste une chanson sublime qui raconte voilà, il y a beaucoup d'humanité dans ce morceau, une sorte de désillusion dans le dernier refrain, dernier couplet, dernier refrain. C'est un propos qu'on peut qualifier d'anti-belliciste, de pacifiste, et d'une humanité heureuse dans une sorte d'éternel été. Et la musique est très belle, c'est très très bien interprété, et ça m'évoque forcément des souvenirs d'enfance. Voilà.
1: Deuxième choix.

0: juste avant la marche. Il fallait laisser la marche harmonique. On a coupé juste avant que ça devienne vraiment particulièrement
1: toujours,
0: sublime. Ah, on écoute toujours, donc c'est par-dessus, d'accord, excusez-moi. Ici, c'est vraiment une des œuvres de Mozart qui me perce le cœur le plus. C'est le concerto pour flûte et harpe qu'il a écrit à Paris, d'ailleurs au moment où sa mère était en train de mourir. Il y a dans cette musique quelque chose qui m'évoque immanquablement une certaine image de la Grèce. Alors j'ai commencé à écrire un texte là-dessus, un texte poétique, parce que c'est vraiment pour moi, c'est Mozart le grec. J'ai vraiment une vision d'un jeune couple vêtu de blanc qui courrait dans une pinède, s'approcherait d'une plage un peu mythique. Et il y a une très grande douceur, une forme de mélancolie aussi, mais avec cette réserve, cet aplomb lumineux aussi, qui est caractéristique de la musique de Mozart, mais particulièrement dans cette pièce avec où la flûte et l'harpe dialoguent comme ce couple que j'imagine dans la pinède, et l'orchestre qui arrive comme le paysage tout entier qui se mettrait à l'unisson de ce couple.
1: Troisième choix de Lucas Debargue.

0: coupe encore un mauvais moment.
1: Non, ça va. Le plus beau moment de la chanson, c'est le dernier break instrumental où il y a une mélodie qui est d'abord exposée à la flûte et au piano qui revient à un solo de guitare de Steve Hackett. Alors, c'est Genesis, First of Fifths. C'est la première période de Genesis. La première vraiment, parce qu'ils ont eu vraiment des débuts moins connus, mais c'est la première période connue de Genesis où il y a Peter Gabriel en frontman, Phil Collins qui est batteur à cette époque-là, Steve Hackett à la guitare, Mike Rutherford à la basse et Tony Banks au piano. Et en fait, Tony Banks ici expose tout son talent de pianiste et de compositeur avec cette introduction très développée, avec des modulations inattendues et une rythmique assez étonnante. First of Fifths sur l'album Selling England by the Pound, qui est une composition géniale d'une dizaine de minutes, donc qui transcende le rock, qui bouleverse les frontières du morceau, du format pop de 3 ou 4 minutes pour emporter la composition vers une dizaine de minutes et plein de modulations, plein de tonalités, deux couplets seulement et tout le reste c'est de la musique instrumentale et avec une grande sensibilité. Moi voilà, c'est un de mes groupes préférés de rock progressif.
0: Et pour finir, un autre groupe.

0: Ça, c'est Babaji sur l'album Even in the Quietest Moments de Supertramp, qui est un groupe extraordinaire. Alors, comme pour Genesis, je suis très sensible à ce groupe parce que je sens que beaucoup du matériau musical a été généré au clavier. C'est un groupe de rock, mais ou comme pour Queen, qui est un groupe beaucoup plus connu, il y a beaucoup qui vient du clavier, du piano. Et ça s'entend. On entend quand un morceau a été généré à la guitare ou au clavier.
1: Dis-moi ce que tu écoutes, je te dirai qui tu es en écoutant ces choix musicaux de Lucas Demare, pas comme Piedmont, parce que vous en savez plus sur lui.
2: C'est trop tôt, parce que en vrai, je connais pas du tout Supertramp. Ce que je connais de Nino Ferrer, j'aime beaucoup, hein, et pareil, le jeune Genesis, c'est un morceau que je connaissais aussi, mais que je connais pas assez, donc je peux pas musico-psychanalyser comme ça. Désolé.
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1: On est toujours à midi 44 avec Lucas Debargue, pas comme Thielman, essayiste, vidéaste, chroniqueur pour le média en ligne Blast. Vous dites, on l'expliquera tout à l'heure, exégète. Vous avez écrit sur Paul McCartney, sur Frank Zappa, et vous publiez dans quelques jours le troisième tome de L'Empire n'a jamais pris fin. Alors j'aurais pu vous poser la question avant, Lucas, mais pourquoi avoir invité pas comme Thielman?
0: Alors, je suis un peu le travail de Pacôme depuis quelque temps et j'apprécie sa démarche que je pourrais qualifier de transversale, très personnelle. Il a une façon d'interpréter l'histoire, la grande histoire avec un grand H, effrayante, et les petites histoires, les anecdotes, mais aussi l'histoire de la musique, l'histoire de l'art, le cinéma. On a des goûts communs avec Pacôme en cinéma, en musique et en littérature. Donc comme je suis vraiment féru de ces disciplines artistiques, j'ai fini par tomber sur le travail de Pacôme et j'ai apprécié sa manière très libre de faire des liens entre des choses qui, comme j'ai parlé de ces catégories artificielles, séparent là où, au fond, il y a des affinités qui devraient être mises en lumière. Et je trouve que Pacôme parvient, avec son travail, à mettre en lumière certaines affinités qu'on n'aurait pas forcément soupçonnées entre plusieurs choses. Plusieurs régions, on va dire, de la culture.
1: Vous connaissez Lucas Debargue, Pacôme?
2: Non, je rencontre. Avant l'émission, on a pris un café, on a discuté, on a essentiellement parler de Sade. Pourquoi c'est pas le sujet de l'émission?
1: A priori non, mais tout est possible. Vous jouez du piano?
2: Pour le plaisir, pas professionnellement et même pas vraiment en amateur éclairé. C'est juste pour le plaisir.

0: Le début de cette toccata en ut mineur de Jean-Sébastien Bach, Lucas de Bargue, il y a 10 ans, un de vos premiers disques qu'on vient d'écouter. Comment Lucas a-t-il changé? Il s'est assagi, apaisé, plus serein?
1: Ouf, sur certaines choses, oui, sur certaines choses, au contraire, je voudrais dire, parce que cette vie de concertiste m'a donné beaucoup d'opportunités. Ces opportunités ont générer chez moi des choses auxquelles j'aurais pas pu penser avant en matière de créativité, en matière de voilà d'idées de manière générale. Donc je dirais que je me suis mis beaucoup beaucoup beaucoup de défis très très ambitieux sur la route et sur ma route, et je ne pourrais pas dire que je suis plus calme aujourd'hui. Par contre, oui, je pense qu'il y a eu une expérience qui a été gagnée avec le temps, et que cette expérience-là me permet de prendre les choses avec un petit peu plus de recul aujourd'hui, d'être un petit peu plus honnête avec ce que je veux faire, ce que je ne veux pas faire. L'expérience apporte une certaine confiance. Mais par contre, non, je ne dirais pas que je suis plus calme qu'il y a 10 ans, pas du tout.
0: Pour les auditrices, auditeurs de France Musique qui ne connaissent pas, pour qu'on comprenne bien, pas
2: Ouais.
0: commercialement, quel est votre travail? Vous êtes historien, vous êtes
2: Non.
0: philosophe, vous dites exégète.
2: Oui, justement parce que je suis pas historien, je suis pas philosophe. Je fais un travail de lecture assez libre de tous ces éléments-là et dans L'Empire n'a jamais pris fin, que vos auditeurs peuvent voir sur YouTube, hein, sur la chaîne Blast, la série qui est en train de se terminer. Le dernier épisode va être diffusé le 1er octobre, non, quelques jours avant, le 28 septembre, je
0: Il y a
2: crois.
0: le livre aussi.
2: Le livre sort le 1er octobre, le troisième tome sort le 1er octobre. Il y a une campagne Ulule, d'ailleurs, vous pouvez aller sur la page Ulule, parce que vous pouvez le préacheter. Et puis, il y a plein de trucs avec, des DVD et tout ça. Bref, tout ça, c'est une lecture que je fais autrement de tous ces matériaux. J'ai commencé en écrivant sur la musique. J'écris sur plein de choses différentes et finalement, à un moment, j'ai décidé de me coltiner l'histoire de France parce que c'est quelque chose qui me pesait. Chose qui me
0: C'est-à-dire?
2: pesait, d'avoir, si vous voulez, on sort dans la rue, on a des noms de rues qui sont des rues, des noms de militaires ou de dirigeants, on a des statues qui nous dominent, qui nous observent, qui nous hypnotisent d'une certaine façon, les statues de Napoléon, de Louis XIV, etc. Donc il a fallu détricoter tout ça pour retrouver le fil de la poésie à l'intérieur de ça. Et derrière toutes ces images d'autorité, voir le fond anarchiste de l'homme se réveiller et le fond anarchiste même dans l'histoire de France, il est important. Alors, moi, je me suis intéressé à la fois à ceux qu'on a appelés dans l'hérésie chrétienne les gnostiques, mais que Jésus, dans leur texte, appelle les sans-rois, à Basileus Généa, donc les sans-rois, ceux qui n'ont pas droit, et puis, on va dire, dans l'histoire, mais quoi des hommes, quoi, ceux qui ont essayé d'être libres, et surtout d'être libres, mais pas aux dépens des autres, d'être libres avec les
1: Dans
2: autres.
1: les États-Unis d'aujourd'hui, on a des manifestations de No Kings.
2: Oui, c'était
1: C'est
2: étonnant
1: étonnant
2: ça,
1: que ça
2: et ça
1: sorte
2: m'a, ça m'a, ça m'a,
1: enfin.
2: ça m'a beaucoup frappé. Ça, c'est vrai, les No Kings. Bon, quoi, c'est des idées qui sont dans l'air.
1: Bien sûr.
2: C'est des idées qui sont dans l'air. Donc, l'Empire n'a jamais pris fin. C'est une manière d'aborder cette question de l'histoire de France, mais avec ce prisme-là. Et puis le prisme poétique, le prisme de la vie étrange. La vie étrange, c'est un terme qui est dans un texte de Rimbaud, une fausse
0: Que vous
2: lettre
0: citez
2: attribuée
0: Rimbaud d'ailleurs dans votre
1: Oui,
0: album.
1: Les
0: illuminations,
1: oui, c'est dans
0: la
1: les
0: musique
1: illuminations,
0: savante.
1: manque à notre désir, absolument.
2: Ouais, magnifique. Et La vie étrange, c'est dans une fausse lettre attribuée à Charles d'Orléans au sujet de François Villon et laisser les poètes vivre leur vie étrange. Et en fait, qu'est-ce que c'est que la vie étrange? Qu'est-ce que c'est que de vivre en dehors de catégories qui sont imposées d'en haut, quoi. Et de trouver son chemin difficilement dans le labyrinthe du temps. Voilà.
0: On a écouté tout à l'heure La face tendre de Lucas de Bargue avec Lady Bigood. Je voudrais qu'on écoute votre face tendre.
2: Ah
0: Pas
2: oui.

0: Otis Redding, Otis Redding. Little Tenderness, ici on essayait.
1: Quelle splendeur. Ah, Otis Redding, moi, il m'a appris à écouter mon cœur. Il m'a appris à être vulnérable. Il m'a appris à. Il m'a appris que c'était pas honteux de pleurer. Otis Redding, il vous donne tout ça. C'est vraiment une merveille. Alors, ce morceau, il a cette particularité d'avoir ce rythme qui va plus vite que le reste du morceau, au métronomique. C'est le batteur, hein, mais c'est métronomique. C'est pour que les instruments finissent par le rejoindre. Donc c'est comme un horizon, parce qu'à la fin, il faut crier. Otis Redding, ça se termine toujours quand même par les cris. Mais ça commence par la douceur, mais le cri final, c'est aussi une douceur.

0: On a compris qu'on parle de musique, mais qu'on réfléchit aussi un petit peu de philosophie. Est-ce que vous êtes tous les deux utopistes?
1: Ah, alors ça, c'est une vraie question. Ça dépend quelle utopie. Parce que si c'est la République de Platon ou celle de Thomas More, c'est... en fait, voilà, je pense que l'utopie, ça dépend si... Pour moi, une des choses les plus importantes, c'est la création. C'est qu'on crée. La vie reste à créer. Elle n'est pas là, elle ne préexiste pas. On crée la vie.
2: Moi, si j'aurais une utopie, ce serait une utopie vécue, une utopie directement vécue. Elle a commencé, c'était la Commune de Paris. On pourrait dire c'est une utopie, mais qui a eu lieu, quoi, qui a eu lieu pendant un mois. Et puis il y a eu ce qu'on a appelé les cathares, les bons hommes et les bonnes femmes. Les tentatives que les hommes ont, indépendamment de la décision d'un seul d'entre eux, entre eux, de trouver qu'est-ce qui fait la vie.
0: On va se quitter pour cette heure avec vous deux, Lucas Debarque, Pacôme Tielemont, avec les choix musicaux de Pacôme. On va feuilleter votre album sonore. Dis-moi ce que tu écoutes. Je te dirai qui tu es. On commence avec ça.

0: j'adore, c'est mon héros, mon Don Quichotte. Si j'avais un maître, ce serait celui-là. Frank Zappa. Peaches and Regalia, c'est l'ouverture de Hot Rats. C'est mon deuxième choc musical de ma vie. C'est mon adolescence et c'est toute ma vie.
1: Et vous n'avez jamais été déçu, ni par les Beatles, ni par Frank Zappa?
0: Bah, comment l'être?
1: Troisième choix.

0: Prince, New Power Generation, sur Graffiti Bridge. Bah, Prince, il m'a ramené à mon époque. Sinon, j'aurais été perdu dans les années 60, 70. Prince, c'est mon contemporain. C'est celui qui a montré la lumière de mon époque.
1: Vous êtes plus Michael Jackson.
2: Pas plus, non. En fait, on les a souvent opposés, mais ouais. C'est deux univers qui n'ont pas grand-chose à voir, si ce n'est que, bah, voilà, c'est deux génies de la musique.
0: Ouais.
1: Et pour finir, et peut-être pour vous unir,

0: Abbey Lincoln. Moi, je l'ai vu plusieurs fois en concert. C'est probablement une des voix que je préfère en termes de timbre, en termes de ce qu'elle porte. Pour moi, elle est porteuse de révolution, porteuse de poésie, porteuse d'avenir. L'immense Abbey Lincoln.
1: Et elle chante George Gershwin, ouais. La boucle est bouclée. Lucas Debargue, Gershwin Variation, ça sort dans 10 jours chez Sony. On vous retrouve tout à l'heure à 16h30 avec Aurélie Moreau, star du classique, à 19h avec Nicolas Pommaré au cœur du jazz. Paco Thielmann, merci d'être venu ce midi sur France Musique. On retrouve vos vidéos sur YouTube, Blast, et puis ce livre, vous en parliez, le troisième tome, L'Empire n'a jamais pris une fin, chez l'éditeur Florent Massot.
0: Florent Massot et Blast, Blast.
1: Merci beaucoup.
0: Merci.
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1: Il est 13h et pour prolonger la conversation, on continue avec Gershwin. Je propose quelques arrangements autour de Gershwin. Celui-ci est signé Thibaut Perrine, c'est un Américain à Paris que tout le monde connaît, mais version quatuor à cordes avec le quatuor Hermès, Félicien Bru à l'accordéon et c'est Édouard Macarez à la contrebasse.

Composé en 1928, un Américain à Paris, poème symphonique de George Gershwin qui évoque la capitale française dans les années 20, ses lieux, son atmosphère également. Ici, c'est Thibaut Perrine qui a signé cet arrangement pour accordéon, quatuor à cordes et contrebasse. Et nous écoutions le quatuor Hermès avec Félicien Bru et Édouard Macarez. Petits arrangements avec Gershwin ce midi dans la playlist pour prolonger notre conversation avec Lucas Debargue, à l'honneur sur France Musique, aujourd'hui à l'occasion de la parution de son double album Gershwin Variations chez Sony. Alors,

autre arrangement, c'est une chanson, un standard que Gershwin écrit en 1937 pour Damsel in Distress. Cette chanson, c'est Foggy Day in London Town. Et c'est Michel Colombier, compositeur de musique de film, qui signe cet arrangement pour flûte et orchestre. La flûte est celle de Jean-Pierre Rampal et l'orchestre est celui de Los Angeles, dirigé par Michel Colombier lui-même.

C'est Michel Colombier qui signe cet arrangement de Foggy Day de George Gershwin. Le compositeur dirigeait aussi ici l'Orchestre Philharmonique de Los Angeles avec Jean-Pierre Rampal à la flûte. On était en 1985. Troisième et dernier arrangement d'une musique signée George Gershwin. Une chanson, là encore, on est en 1929. C'est la comédie musicale Showgirl et il s'agit de la chanson Liza, version violon et orchestre avec le violon de Joshua Bell, l'Orchestre symphonique de Londres. Il est dirigé par John Williams.

0: C'est un standard de jazz que Monk, Art Tatum et tant d'autres ont repris. Mais Liza, c'est d'abord une chanson de la comédie musicale Showgirl de George Gershwin, arrangement pour violon et orchestre signé William David Brown avec Joshua Bell au violon. Et l'orchestre symphonique de Londres était dirigé par John Williams. Voilà, autour de midi, c'est fini pour aujourd'hui. Ça continue, Gershwin et Lucas Debargue tout à l'heure à 16h30, Star du classique avec Aurélie Moreau. Et puis le côté jazz de Lucas Debargue, même s'il nous expliquait qu'il n'y a pas pour lui de frontières dans Au cœur du jazz à 19h avec Nicolas Pomaré. Vous retrouverez aussi Lucas Debargue sur les réseaux sociaux de France Musique. C'est Victorien Hodge qui était à la technique et à la réalisation ce midi. Merci à lui et merci à Julia Macarez et Flora Sternadel qui, comme tous les jours, ont préparé cette émission. Vous écoutez France Musique, il est 13h23, voici Création Mondiale à Nantaron.
1: Pascale Lazarus est la compositrice de la semaine dans Nos Brèves Sonores. Elle aime dire qu'elle est à la fois femme des sons et femme des mots. Elle a donc aussi écrit le texte de la pièce vocale qui nous occupe cette semaine, maintenant traversée d'un abécédaire. Cette page a été créée à Radio France en janvier 2024 par l'ensemble d'Etchelis, conduit par Laurence Brisset. Dans Maintenant, il y a l'idée d'urgence, la problématique du temps qui passe, l'actualité d'une écriture. Quant à l'abécédaire, il continue aujourd'hui à se dérouler après les lettres A et B. Voici le C de Cascade.
2: Ça, c'est le passage central, parce que c'est la troisième pièce. C'était ce que j'ai écrit après le décès de ma mère. Et j'ai une très bonne amie qui m'a proposé de nous emmener quelques jours donc dans la vallée de Névache, près de Briançon. Quelque chose de magnifique. Et donc, ma mère aimait beaucoup la nature. Elle était enseignante, professeure de biologie. Et j'étais complètement, en fait, dans la douceur du paysage. Et au printemps, il y avait les premières fleurs. Et là, j'ai écrit des notes, pour le coup. Parce que c'était beaucoup de sensations.
3: Donc, c'est la musique qui est venue en premier.
2: C'est la musique qui est venue en premier. Donc, c'était devant une cascade. C'était le souvenir de cette cascade. Et là, j'ai vraiment pris des notes sur le moment, quand j'étais là-bas.
1: Le texte de Cascade est en français cette fois. Il rend donc hommage à la mère disparue. Ici, Pascal Lazarus fait rimer douleur et douceur.
2: C'est quelque chose que j'aime bien, c'est les mots qui diffèrent par une seule lettre et on bascule d'une chose et de son contraire, en fait, deux univers complètement différents, juste en changeant une lettre.
3: Oui, c'est le cas de douleur et douceur,
2: justement. Oui, oui. Et en même temps, c'est des mots très doux, les deux.
4: Semblant.

0: Cascade, le mouvement central de Maintenant, une traversée en forme d'abécédaire de Pascal Lazarus, dans la version de l'ensemble des Cellis, un quintet de voix féminines, deux sopranos, une mezzo, deux alti. La dernière arrivée dans des Cellis, c'est Claire. Elle nous dit comment elle approche en général une création.
1: En fait, j'essaye de comprendre l'esprit dans lequel a été écrite la pièce et du coup, à quoi on veut aboutir. Donc du coup, il y a à la fois regarder avec une loupe, bien sûr, pour regarder très précisément, d'être au niveau du rythme, des intonations, du texte, etc., le sens de tout ça. Et puis, évidemment, aussi une vision d'ensemble pour essayer de comprendre où on va, en fait, et quelle est l'intention de ce qu'on va chanter, qu'est-ce qu'on met dedans.
0: Quatrième miniature, quatrième fragment de Maintenant, dans la version de l'ensemble des Cellis, demain.
2: À demain, Anne Montaron, 13h28, c'est France Musique et c'est François-Xavier Chenchak qui est là. Bonjour François-Xavier.
3: Bonjour Jean-Baptiste Urbain, quel programme pour demain?
2: Alors demain, on sera avec le chanteur, compositeur, interprète et dessinateur Albin de la Simone et à ses côtés, la flûtiste et théorbiste Gabriella Rubio.
3: Merci, à demain.
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3: Bonjour et bienvenue, voici les essentiels de l'Orchestre Philharmonique de New York, troisième émission de cette première série sur l'histoire de cet orchestre mythique à travers sa discographie. Nous partirons aujourd'hui dans les années 50, 1950, marqué par le mandat de Dimitri Mitropoulos. Mais on va commencer au milieu des années 40, au lendemain de la guerre, avec ce qu'on a appelé les V-disques, les disques de la victoire, des disques 78 tours qui étaient fabriqués pour les soldats américains et qui ensuite ont été diffusés parmi les populations européennes, des disques sur lesquels on pouvait entendre du jazz, bien sûr, avec Louis Armstrong, Lionel Hampton, mais aussi du répertoire symphonique, comme on va l'entendre ici, présenté par un acteur de l'époque. Et c'est Igor Stravinsky qui dirige l'Orchestre Philharmonique de New York dans ce V-disque.
7: C'est Jack Benny talking. I'd like to say hello again this month and introduce a very unusual record. 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

Igor Stravinsky, dirigé par Igor Stravinsky, comme on le présentait à l'époque sur ce V-Disc. C'était Circus Polka avec l'Orchestre Philharmonique de New York. Une partition de 1942. Alors, si des compositeurs ont écrit pour des danseurs, pour des danseuses, pourquoi pas pour des marionnettes, eh bien, c'est pour des éléphants que Stravinsky a écrit cette musique pour le cirque Barnum en 1942. C'est l'origine de cette partition pittoresque qui nous permet de retrouver un compositeur qui a révolutionné l'histoire de la musique au XXe siècle, en particulier révolutionner l'histoire du rythme à travers des partitions comme le Sacre du Printemps. Mais Igor Stravinsky était également chef d'orchestre, alors pas un très grand chef d'orchestre, mais quand même, l'Orchestre Philharmonique de New York a fait appel à lui de nombreuses fois depuis les années 1920. En témoigne un autre archive qui est paru dans un coffret intitulé The Historic Broadcast du New York Philharmonic. C'est le 27 janvier 1946 que Igor Stravinsky revient sur sa jeunesse avec une de ses toutes premières partitions inspirées des œuvres de son maître Rimsky-Korsakov. Voici Feu d'artifice sur France Musique, toujours avec l'Orchestre Philharmonique de New York, dirigé par le compositeur.

C'est en 1908 qu'Igor Stravinsky avait composé ce feu d'artifice et c'est presque 40 ans plus tard, le 27 janvier 1946, qu'il dirigeait l'Orchestre Philharmonique de New York dans cette partition. Stravinsky, dont le nom est associé à Pierre Monteux, immense chef d'orchestre français qui, au début du XXe siècle, avait dirigé plusieurs créations au Ballet Russe. Lors de représentations, on avait pu entendre Daphnis et Chloé de Maurice Ravel, Jeu de Claude Debussy, Petrouchka de Stravinsky, Le Sacre du Printemps, tout cela, les premières, les créations, c'était sous la direction de Pierre Monteux, qui avait un lien très fort, un chef français qui avait un lien très fort avec les États-Unis. Il avait dirigé l'Orchestre Symphonique de Boston. Entre 1934 et 1952, il a été directeur musical de l'Orchestre Symphonique de San Francisco. Et Pierre Monteux a été invité plusieurs fois à New York. Pendant la guerre, justement, on va retrouver l'un de ses V-disques, Victory Disc, avec la musique de Claude Debussy, dirigée par Pierre Monteux. L'Orchestre Philharmonique de New York joue ici un extrait de Fête.

Fête au pluriel de Claude Debussy, extrait de ses Nocturnes. 5 novembre 1944, l'orchestre philharmonique de New York était dirigé par Pierre Monteux, un orchestre qui a invité de nombreux artistes français. En voici deux autres exemples avec le chef d'orchestre Charles Munch et la violoniste Ginette Neveu. Nous sommes là le 2 janvier 1949, donc 9 mois avant l'accident d'avion qui allait prendre la vie de Ginette Neveu, de son frère Jean, mais également du boxeur Marcel Cerdan. Ginette Neveu au sommet de son art, de sa gloire, au début de l'année 1949, en jouant ici Tzigane de Maurice Ravel. Donc c'est l'orchestre philharmonique de New York dirigé par Charles Munch qu'on écoute ici sur France Musique.

0: Applaudissements pour Ginette Neveu, le 2 janvier 1949, interprète de Tzigane de Maurice Ravel, avec l'Orchestre Philharmonique de New York dirigé par Charles Munch.
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0: Charles Munch, chef strasbourgeois, ancien premier violon du Gewandhaus de Leipzig, membre de la résistance française pendant la guerre. Charles Munch qui en 1948 effectue une tournée historique avec l'Orchestre National de la Radiodiffusion Française, l'actuel Orchestre National de France, aux États-Unis donc. Et c'est là qu'il va prendre pied, si je puis dire, en 1949. Charles Munch est nommé directeur musical de l'Orchestre Symphonique de Boston. Mais il est encore invité à New York. Le voici au Carnegie Hall de New York le 19 décembre 1948. Charles Munch dirige notre orchestre de la semaine dans la symphonie Sevenol, symphonie sur un chant montagnard français de Vincent d'Indy, avec au piano Monsieur Robert Casadesus.

C'est Robert Kazatsu qui était au piano avec l'Orchestre Philharmonique de New York dirigé par Charles Munch dans le final animé de la symphonie Sevenol de Vincent d'Indy, symphonie sur un chant montagnard français. Et voici maintenant Dimitri Mitropoulos, chef d'orchestre qui a marqué l'histoire du Philharmonique de New York dans les années 50. Comme son nom l'indique, Mitropoulos est né en Grèce, très exactement à Athènes en 1896, au moment 96 où l'on préparait dans cette ville les premiers Jeux Olympiques modernes, mais ce n'est pas dans le domaine du sport, c'est dans le domaine de la musique que Dimitri Mitropoulos va faire carrière, d'abord comme pianiste virtuose, comme compositeur aussi, et surtout comme chef d'orchestre. Il a d'abord assisté Erich Kleiber en Allemagne, et en 1930, il est invité à diriger le prestigieux Orchestre Philharmonique de Berlin. 1937, on retrouve Mitropoulos aux États-Unis, à Minneapolis, directeur musical de cette phalange, et c'est en 1949 qu'il succède à Arthur Rodzinski, qu'on écoutait hier dans une version d'Américain à Paris de Gershwin. Donc Mitropoulos succède à Rodzinski en 1949 pour marquer de son mandat toutes les années 50, à l'époque où les chefs d'orchestre pouvaient être tyranniques comme Toscanini ou Fritz Reiner. Mais là, apparemment, c'est plutôt l'inverse. L'orchestre qui aurait un peu terrorisé le chef. « Ne me parlez pas du Philharmonique de New York », déclarait le chef Georges Sell. « L'orchestre est une rangée de meurtriers. Si vous ne croyez pas, regardez ce qu'ils ont fait au pauvre Mitropoulos. » Ça n'a pas empêché quelques belles collaborations, comme ici ce concerto numéro 2 de Camille Saint-Saëns, interprété par Arthur Rubinstein. C'est donc le New York Philharmonic sous la direction du maestro Mitropoulos.

Arthur Rubinstein, le 14 avril 1953, avec l'Orchestre Philharmonique de New York sous la direction de Dimitri Mitropoulos. C'était le premier mouvement du deuxième concerto opus 22 de Camille Saint-Saëns. Dimitri Mitropoulos, qui, au-delà du répertoire traditionnel du 19e siècle, a imposé des œuvres de la modernité, celle de Gustav Mahler, celle de la seconde école de Vienne avec Arnold Schoenberg, Webern, Alban Berg, dont l'opéra Wozzeck il dirigeait par cœur. Avec quelques frottements, bien sûr, parmi les musiciens, parmi le public, mais il faut reconnaître à Dimitri Mitropoulos cet esprit de la modernité. Et puis, l'accueil d'autres compositeurs, c'était le cas tout à l'heure avec Igor Stravinsky. Voici maintenant Francis Poulenc et son concerto champêtre, toujours avec les mêmes interprètes.

C'est pour le clavecin de Wanda Landowska que Francis Poulenc avait composé en 1928 son concerto champêtre. Mais lorsqu'il l'interprétait lui-même, eh bien c'est au piano que jouait Francis Poulenc, comme on vient de l'entendre. Donc le compositeur lui-même, dans cet enregistrement extrait des archives de l'Orchestre Philharmonique de New York, sous la direction de Dmitri Mitropoulos, c'était au Carnegie Hall de New York, le 14 novembre 1948. Revenons à Camille Saint-Saëns, toujours en compagnie de Dimitri Mitropoulos, directeur musical de l'orchestre dans les années 50, cette fois-ci pour accompagner le violoniste marseillais Zino Francescatti, un extrait du troisième concerto de Saint-Saëns sur France Musique.

0: C'est en 1880 pour le virtuose Pablo de Sarasate que Camille Saint-Saëns avait écrit son troisième concerto pour violon, dont c'était le final, interprété 70 ans plus tard, donc en 1950 à New York, par Zino Francescatti, avec l'Orchestre Philharmonique de New York dirigé par Dimitri Mitropoulos. Mitropoulos qui, à New York, va nous emmener dans quelques instants dans un tout autre univers.
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1953, au lendemain de la mort de Staline, Chostakovitch compose sa 10e symphonie dont on écoutait le furieux Allegro, deuxième mouvement de cette partition créée à Leningrad en décembre 1953. Et c'est quelques mois plus tard, en octobre 54, que la création américaine avait eu lieu grâce à l'Orchestre Philharmonique de New York dirigé par Dmitri Mitropoulos, comme on l'entendait là. L'URSS post-Staline va légèrement se dégeler, si je puis dire, se libéraliser. En tout cas, certains des artistes coincés en URSS vont pouvoir se rendre à l'Ouest et se faire connaître, parmi lesquels le roi David, David Oistrakh, immense violoniste qui se retrouve à New York le 1er janvier 1956 pour interpréter justement une autre partition de Chostakovitch, le premier concerto pour violon qui lui est dédié à lui, David Oistrakh, que voici donc aux côtés des New York Philharmonic Orchestra, dirigé par Mitropoulos.

On applaudit entre les mouvements lorsqu'on est très content. C'est le cas, par exemple, pour le public du Carnegie Hall en 1956, après le scherzo du premier concerto pour violon de Dmitri Shostakovich. C'était David Oistrakh avec l'orchestre philharmonique de New York dirigé par Dimitri Mitropoulos. Alors, le prédécesseur de Mitropoulos fut certes Arthur Rodzinski qui a régné pendant 4 ans sur cet orchestre, mais après Rodzinski, il y avait Bruno Walter, dont il avait été question hier dans l'émission entre 47 et 49. Bruno Walter, ancien disciple de Gustav Mahler, avait été directeur musical à son tour. On va revenir un petit peu en arrière pour une archive très précieuse de l'histoire de l'Orchestre Philharmonique de New York avec l'une des voix les plus majestueuses, les plus profondes, les plus poétiques du XXe siècle, celle de Kathleen Ferrier qui a inspiré notamment des poèmes. Kathleen Ferrier, le 18 janvier 1948, qui fait sa première tournée aux États-Unis, qui va consacrer sa gloire, gloire éphémère malheureusement puisqu'elle meurt en 1953. On l'écoute dans un extrait du Chant de la Terre de Gustav Mahler, de la beauté von der Schönheit.

toute douceur, toute ironie se rassemblaient pour un adieu de cristal et de brume. Les coups profonds du fer faisaient presque silence. La lumière du glaive s'était voilée. Je célèbre la voix mêlée de couleurs grises qui hésite au lointain du chant qui s'est perdu, comme si au-delà de toute forme pure trembla un autre chant et le seul absolu. Voilà les premiers vers d'un poème d'Yves Bonnefoy qui s'intitule « À la voix de Kathleen Ferrier ». Kathleen Ferrier qu'on entendait ici dans un extrait du Chant de la Terre, « Das Lied von der Erde » de Gustav Mahler, avec l'Orchestre Philharmonique de New York, dirigé par Bruno Walter.

0: Vous avez peut-être reconnu la valse de la 5e symphonie de Piotr Ilitch Tchaïkovski. C'était l'Orchestre Philharmonique de New York, dirigé par Dimitri Mitropoulos.
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0: Et bonjour Lionel Esparza.
2: Bah moi j'avais pas reconnu hein.
0: Bon alors,
2: heureusement que vous me l'avez dit, sans ça j'étais tout bête. Bon demain François-Xavier.
0: Demain, eh bien, en attendant vendredi l'arrivée d'un certain Leonard Bernstein, on reviendra sur les enregistrements de Bruno Walter qui vont permettre d'entendre aussi Rudolf Serkin, Maureen Forrester, Joseph Zighetti et bien d'autres.
2: À demain.
0: À demain.
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2: Bonjour à tous. Cette saison encore, le mercredi, vous avez rendez-vous avec le petit poussé, le jeu qui rend fou. Un personnage mystère, des indices imperceptibles jetés ça et là. Vos réponses sur le site de France Musique. 5 disques cadeaux à partager entre 5 gagnants tirés au sort. Et merci à Olga qui a concocté le personnage du jour et l'essentiel de ses indices. Olga qui on souhaite au passage un très bel anniversaire. 16h en disque de légende, La Passion selon Saint Jean de Jean-Sébastien Bach par Raphaël Pichon. Et puis l'idée du jour, juste après, sera justement Raphaël Pichon dirigeant Zaïd à partir de ce soir à Paris. Mais tout de suite, nous jouons au petit poussé.

La Villanelle de Paul Dukas par Hans van der Zanden au corps, le Philharmonique de Bruxelles dirigé par Hervé Niquet. C'est l'une des rares œuvres du compositeur. Bon, on peut les compter, hein. Il y en a à peine plus de 30. Dukas était un perfectionniste maladif qui détruisit une grande partie de ses partitions. Il fait ainsi partie de la classe des compositeurs au catalogue très restreint, comme Webern, Varèse et quelques autres. Mozart, lui, a beaucoup écrit, mais comme il dépensait sans compter, très imprudemment d'ailleurs, il finit malgré tout sa courte vie dans la dèche et couvert de dettes. Dettes que sa femme dut éponger comme elle put. Comme quoi il ne s'agit pas de produire en masse, encore faut-il savoir économiser. Bon, la leçon de vie, vous avez bien fait de venir, tiens.

Le final du 14e concerto pour piano de Mozart dans la version de Geza Handa. Connaissez-vous la Ave Maria de Caccini? Eh bien, c'est une pièce qu'enregistra en 1970 un certain Vladimir Vavilov, guitariste et luthiste russe, avec comme sous-titre Ave Maria, auteur inconnu du XVIe siècle. Le nom de cet auteur supposé, Caccini donc, n'apparut sous la plume d'une musicologue que des années après. Au départ, c'était donc un pastiche, et encore pas très ressemblant à ce qu'écrivait Caccini. Par la suite, c'est devenu une véritable supercherie musicale, comme l'Adagio, qui n'est pas d'Albinoni. Une affaire de faussaire, en somme, d'autant moins défendable que c'est quand même pas très bon, ni par le trait, ni par le style. Enfin, écoutons pour nous rendre compte de la distance qu'il peut y avoir d'un original à une copie.

0: L'Ave Maria de Caccini, enfin de Vladimir Vavilov, était chantée par Elina Garancha.
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0: Comme tous les mercredis, nous jouons au petit poussé pour nous écrire. Vous passez par la page du jour de Relax, le site France Musique bien sûr, et pour trouver le formulaire de solution, soit les trois petits points dans le titre, soit le lien, contactez-nous dans le texte. 1842, Jacques Offenbach est un jeune musicien, violoncelliste et compositeur. Il ne s'est pas encore fait connaître par ses opérettes, mais il cherche à séduire la haute société. Pour cela, il décide de faire de la mélodie. Il jette son dévolu sur les fables de La Fontaine. Drôle d'idée. C'est ainsi qu'il met en musique La Laitière et Le Pot au Lait. Enfin, l'histoire de Perrette, bien sûr, hein, La Laitière, vous connaissez ça par cœur.

Karine D, chanter la laitière et le pot au lait, mise en musique de Jean de La Fontaine par Jacques Offenbach. On retient le nom de William Herschel comme celui d'un grand astronome du XVIIIe siècle. C'est lui en effet qui, dans la nuit du 13 mars 1781, découvrit la planète Uranus. Il croyait avoir d'abord affaire à une comète ou à un disque stellaire. C'était la première planète qu'on découvrait depuis l'Antiquité. Mais comme astronome, Herschel n'était qu'un amateur. Son vrai métier, c'était musicien. Il fut copiste à Londres, professeur de musique et puis directeur des concerts d'Édimbourg, organiste, compositeur. Et donc auteur de cette symphonie.

Vous allez me dire, le développement et la modulation, ça peut s'apprendre aussi, hein. Mais enfin, que voulez-vous, on avait affaire ici à un astronome, William Herschel, avec un extrait de sa 14e symphonie. On revient à Mozart, avec l'un des divins duos dont il avait le secret, celui du 3e acte des Noces de Figaro, quand la comtesse se dicte à Susanna, sa camériste, un billet pour tromper son propre mari et le prendre au piège de son infidélité. Une femme écrivant une lettre et sa servante, ce n'est rien de plus. Mais il y a dessous tant de sourires, de désirs et de malices.

Duo entre la comtesse et Susanna au troisième acte des Noces de Figaro de Mozart, chanté ici par Elisabeth Schwarzkopf et Anna Moffo. On a cherché mille fois ce que pouvait être la note bleue en musique. À l'origine, c'est Georges Sand qui parle de cette note bleue à propos de Frédéric Chopin, qui la nuit jouait devant son cercle d'amis. Elle nomme ainsi ce moment qui soudain, je la cite, « nous transporte dans l'azur de la nuit transparente. Un chant sublime s'élève ». Quant à savoir si cette note est bleue de Prusse, outre-mer, bleu marine ou bleu de Delft, chacun se fera son idée.

0: Le 15e prélude de l'opus 28 de Frédéric Chopin était joué au piano par Arthur Rubinstein.
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0: Beaucoup de bonnes réponses déjà au petit poussé du jour, mais comme on tire au sort jusqu'à quasiment la fin, c'est-à-dire 15h50, 55 au moins, alors n'hésitez pas à participer, on peut toujours gagner. Le virginal eut son heure de gloire au XVIe et XVIIe siècle. Le virginal, c'est un instrument assez proche du clavecin, mais la différence du clavecin avec des cordes parallèles au clavier, un instrument d'intérieur pour musiciens amateurs, pour chambre et salon, au son amorti des tentures et des tapis profonds. C'est beau cette phrase, non ? Dirait du Proust, tiens. En voici un virginal dans une pièce d'un compositeur néerlandais du XVIIe siècle, Jan Pieterszoon Sweelinck.

La musique de Jan Pieterszoon-Sweelinck, jouée par Peter Jan Belder. Vous vous souvenez peut-être, on a diffusé hier dans cette émission, à propos d'Ileana Cotroubas, un extrait des Pêcheurs de Perles de Georges Bizet. C'est quand même une œuvre magnifique, je me disais à l'occasion. Bon, sa faiblesse, bien sûr, c'est le livret. Un exotisme un peu facile, une intrigue mal foutue, une thématique nounouille. Mais enfin, ce qu'a fait Bizet avec est proprement miraculeux. Musicalement, il y a des joyaux partout. Oh, des perles, oui, bon, si vous voulez, c'est facile. Ce duo, par exemple.

Un extrait des Pêcheurs de Perles de Georges Bizet, chanté par Julie Fuchs et Cyril Dubois. C'est presque la fin de notre petit poussé. Dans une minute, on tire au sort parmi les bonnes réponses et pour vous faire patienter gaiement avant la solution, une valse d'Emmanuel Chabrier, qui n'était pas seulement un grand compositeur, mais un grand amateur d'art, ami de tous les peintres de son temps qu'il collectionnait. Il n'en faisait pas commerce pour autant, non, c'était pas de la marchandise. Non, vraiment l'amour de l'art. Et ça, c'est beau.

0: Emmanuel Chabrier, la troisième valse romantique par Pierre Barbizet et Jean Hubou.
1: Ça y est, j'ai trouvé !
0: La solution du petit poussé du jour, c'était le peintre néerlandais Johannes Vermeer. Les indices, sa ville Delft avec la note bleue de Chopin, son catalogue Comté avec Ducas, ses dettes avec Mozart, le marchand d'or avec Chabrier, le faussaire avec Caccini, côté œuvre, la laitière avec Offenbach, l'astronome avec William Herschel, femme écrivant une lettre et sa servante avec les noces de Figaro, la jeune fille à la perle avec les pêcheurs de Bizet, et puis le virginal, instrument présent dans au moins deux tableaux, était là avec Svelink, compositeur lui aussi néerlandais. Les gagnants du jour, Grégory de Sainte-Maxime, Clara de Genève, Quentin de Villers-sous-Saint-Leu, Gwenly de Brest, Visine de Vatiménil. Bravo à tous, et pour illustrer terminalement, un contemporain de Vermeer, Jacob van Eyck.

0: La musique de Jacob van Eyck, jouée à la flûte à bec par Sophia Schambeck, pour illustrer notre petit poussé du jour, Johannes Vermeer. Il est 16h.
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0: Notre légende aujourd'hui, La Passion selon Saint Jean de Jean-Sébastien Bach par Raphaël Pichon.

Un extrait de la Passion selon Saint Jean de Jean-Sébastien Bach, chanté par Christian Himmler avec l'ensemble Pygmalion, mené par Raphaël Pichon. On le sait depuis qu'il est apparu il y a presque 20 ans déjà, en donnant une lecture ébouriffante des messes brèves. Pichon est un immense interprète de Bach. Il semble parfois accomplir, dans le dramatisme autant que dans l'exactitude, ce que le mouvement baroque a travaillé pendant des décennies. Cette année 2026, même, au sommet d'une tournée mémorable, il donnait sa Passion selon Saint Jean au disque. Il n'y a pas 6 mois, oui, tout de suite légendaire, ça n'empêche pas. Avec en évangéliste une sorte de génie de l'expression, le plus grand raconteur d'histoire biblique aujourd'hui, Julian Prégardien.

Un extrait de la Passion selon Saint Jean de Jean-Sébastien Bach avec entre autres la voix de Julian Prégardien en évangéliste avec l'ensemble Pygmalion, chœur et orchestre. Chose remarquable dans les Passions selon Raphaël Pichon, on fait appel à des chanteurs jeunes, voire très jeunes, dont le baroque n'est pas nécessairement le répertoire central, mais qui sont de puissants tempéraments musicaux. À certains on est habitué, je pense à Lucile Richardot ou Étienne Bazola qui sont ici. D'autres nous sont découverts au passage, ainsi dans cette Saint-Jean, un jeune homme de 27 ans, Lawrence Kilsby.

Lawrence Kilsby en soliste dans cet extrait de La Passion selon Saint Jean de Jean-Sébastien Bach, version Raphaël Pichon. Vous aurez noté et entendu, surtout depuis le début de cette évocation, les qualités de l'ensemble Pygmalion, que ce soit côté chœur ou côté orchestre. C'est précis, bondissant, intense, doloriste quand il le faut. Ce qu'on va entendre une fois encore en refermant cette séquence avec le chœur d'ouverture, oui, le grand appel désespéré, Herr unser Herrscher, bouleversant et frappant comme jamais.

0: Jean-Sébastien Bach, le chœur d'ouverture de la Passion selon Saint Jean, par Pygmalion, ensemble vocal et instrumental mené par Raphaël Pichon. C'était en 2026, cette année même, chez Harmonia Mundi, un disque de légende à retrouver et podcaster sur le site de France Musique et sur l'appli Radio France.
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0: Avant de refermer cette émission, notre idée du jour, eh ben c'est toujours Raphaël Pichon, mais cette fois dans Mozart. En 2025, au Festival de Salzbourg, il avait conçu avec le metteur en scène Wajdi Mouawad un spectacle qui avait fait sensation autour de Zaïd de Mozart. Alors je dis bien autour parce qu'il ne s'agissait pas de donner l'œuvre dans son intégralité, mais de concevoir une sorte de fresque musicale autour de ce Singspiel, qui est une sorte d'ode à la liberté et à la justice. L'opéra comique a la bonne idée de reprendre ce spectacle hors les murs, de lui donner aussi de nouvelles dimensions, de le transporter aussi au lycée Carnot dans le 17e arrondissement de Paris, dans l'immense hall conçu par Gustave Eiffel. Les premiers échos de la générale sont absolument dithyrambiques. Zaïd de Mozart dans la vision de Raphaël Pichon et Wajdi Mouawad, c'est mon bon conseil du jour, à voir à partir de ce soir et pour trois représentations à Paris au lycée Carnot.

0: Vade Omadove de Mozart, chanté par Serena Malfi avec Pygmalion sous la direction de Raphaël Pichon. Un grand merci à Maud Nourry et Adrien Landivier. Bonjour Aurélie Moreau.
1: Bonjour Lionel Esparza. Le jeu commence aujourd'hui.
0: C'est ça, on commence aujourd'hui. Aujourd'hui on fait sinistre.
1: Ça dure combien de temps?
0: Ah, je sais pas, tant qu'on veut, tant qu'on a de l'inspiration.
1: Oui. Très bien.
0: Tant qu'on arrive à tenir.
1: Vous n'êtes pas sympa pour l'invité du jour. Hein.
0: Ah oui, c'est
1: parce
0: vrai,
1: que le bonjour sinistre,
0: autrement. Oui, c'est vrai. C'est
1: franchement,
0: vrai.
1: C'est pas sympa
0: à ça. Ben oui, non, mais
1: pour
0: bon,
1: Lucas Debargue. Je vais lui expliquer le principe du jeu,
0: c'est
1: parce que sinon,
0: lui.
1: Il va nous prendre pour des timbrés,
0: parce
1: que nous sommes un peu.
0: Voilà.
1: J'ai le plaisir de recevoir Lucas Debargue, qui vient nous parler de George Gershwin dans un instant.
0: À demain.
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1: Bonjour à tous, soyez les bienvenus. Aujourd'hui, j'ai le plaisir de recevoir le pianiste Lucas Debargue. Bonjour Lucas Debargue. On vous retrouve aujourd'hui du côté de chez George Gershwin. Votre nouveau disque paraîtra le 18 septembre prochain chez Sony Classical et c'est un disque dans lequel vous ne vous contentez pas d'interpréter la musique de Gershwin. Vous la rangez, vous la transformez, vous improvisez à partir de sa musique et vous allez même jusqu'à composer à votre tour. Est-ce que j'ai bien résumé la situation, Lucas Debargue?
0: Oui,
1: merci.
0: Oui, très très bien, bravo.
1: Vous pouvez peut-être nous en dire un peu plus,
0: alors,
1: dans vos mots.
0: J'aime, quand je me lance dans un projet discographique, envoyer un message qui est multiple, qui pose plusieurs choses à la fois. Au premier degré, il y a d'abord une déclaration d'amour à l'égard de la musique géniale de George Gershwin. Ça, c'est le premier niveau. Et c'était quand même important pour moi, dans ce disque, de livrer mes propres versions de grandes pages de la musique de Gershwin, donc avec son concerto en fa, avec l'orchestre de Paris et la géniale Elim Chan à la baguette, la Rhapsody in Blue et les trois préludes. Ça, c'est le premier volet de mon enregistrement. Mais quand je me suis immergé dans la musique de Gershwin, je me suis aussi immergé dans sa philosophie musicale et il n'était pas concevable pour moi de simplement délivrer un enregistrement de ses partitions, de ses grandes pages. Il fallait aussi, d'une certaine manière, adopter sa propre démarche à lui, qui était une démarche de transformation permanente. On n'imagine pas Gershwin se mettre au piano, parce que c'était un pianiste extraordinaire lui-même, avec une technique très singulière. On ne l'imagine pas se mettre au piano pour faire la même chose deux fois d'affilée. Donc, il y a un autre niveau avec ce disque, qui est voilà, le fait d'aller dans l'hommage à un grand compositeur, plus loin que la restitution de partitions ou d'interprétations scrupuleuses ou voilà fidèles des œuvres. Il y a la volonté de m'approprier d'une certaine manière l'esprit créatif de Gershwin. Ça, c'est le deuxième niveau. Et un troisième niveau, ce serait d'une certaine manière de jeter une sorte de défi à la notion d'interprétation classique telle qu'on la conçoit la plupart du temps aujourd'hui. Pour moi, ce que je fais dans ce disque, de la manière dont j'entends l'interprétation, c'est de l'interprétation et rien que de l'interprétation. C'est-à-dire que même quand je compose, quand j'improvise, c'est toujours de l'interprétation. Je n'arrive plus, parce que ça a changé avec le temps, je n'arrive plus à prendre au sérieux un interprète qui ne compose pas, qui n'improvise pas. Ça n'est pas un jugement de valeur.
1: Pourtant, les interprètes qui ne composent pas sont assez nombreux.
0: Très nombreux. C'est ça. Mais plus c'est aujourd'hui.
1: C'est une espèce en voie de disparition.
0: Plus aujourd'hui qu'hier.
1: Oui.
0: Et ça, je l'explique par le poids du bagage culturel, intellectuel qui s'est ajouté aux œuvres, mais pas aux œuvres en elles-mêmes. Les œuvres en elles-mêmes, qu'on aime, de musique dite classique, elles ont été écrites par souvent des personnes qui étaient à la fois interprètes, improvisateurs et compositeurs. Et pas parce qu'ils étaient plus géniaux que les autres. Ils étaient plus géniaux que les autres, mais c'était pas pour cette raison qu'ils étaient les trois choses à la fois. Tout le monde était les trois choses à la fois.
1: Ça faisait partie de la formation classique.
0: Tout à fait, parce que la formation était basée sur le fait de posséder la langue musicale avant de rentrer dans l'interprétation des œuvres. La langue musicale, c'est ce que font par exemple les artistes en jazz. Ils commencent à assimiler les accords, les cadences, comment en fait s'organise la grammaire basique musicale. C'est-à-dire que leur musicalité ne dépend pas d'un support écrit préalable. Ils peuvent manipuler les accords et avancer, construire une phrase musicale sans qu'il y ait un support écrit au préalable. Le support écrit, avec ce type de formation, va venir ensuite. C'est-à-dire que l'esprit du musicien qui abordera la partition sera déjà conscient, il sera déjà libre de manipuler la langue musicale. Aujourd'hui, on a cette curiosité d'un nombre considérable de pianistes qui sont capables de jouer le troisième concerto de Rachmaninov, par exemple, et qui vont avoir des difficultés à improviser sur deux accords. Alors que, objectivement, il est plus difficile de jouer le troisième concerto de Rachmaninov que d'improviser sur deux accords. C'est donc une construction.
1: C'est une sorte de formatage.
0: Absolument.
1: Parce qu'on n'a pas été initié enfant à l'improvisation et à aussi peut-être prendre des libertés avec la partition, écrire ses propres cadences comme on est censé le faire dans les concertos de Mozart ou de Beethoven.
0: Tout à fait. Et finalement, passer par Gershwin, c'est le message que j'envoie aussi là, c'est pour moi, Gershwin est tout à fait comparable aux autres grands compositeurs, Bach, Beethoven, parce que eux aussi étaient inclassables. Eux aussi ont repoussé les frontières entre les genres à leur époque respective. Ils ne suivaient pas le moule. Ils ne se contentaient pas de la définition de la musique qui leur était contemporaine. Ils allaient plus loin. Et quel besoin de dire est-ce que Gershwin était jazz, était classique? Pour moi, il n'est aucun des deux. Il est lui-même. Il est un musicien extraordinaire d'une inventivité hors norme.

0: Pour commencer ce Star du classique avec vous, Lucas de Bargue, c'était donc le premier prélude de George Gershwin. Alors Lucas de Bargue, on vous connaît depuis 10 ans, un peu plus de 10 ans, depuis 2015 au concours Tchaïkovski de Moscou. On découvrait alors un pianiste au parcours atypique avec une personnalité musicale singulière, si vous me permettez l'adjectif.
1: Je vous permets.
0: Merci. Est-ce que vous aviez conscience à ce moment-là de l'effet que vous étiez en train de produire, d'une part sur le public moscovite et aussi ensuite sur le public français, Lucas de Bargue?
2: Non, je pouvais pas dire que j'avais pas le moindre recul sur ce qui était en train de se passer, parce que c'était tellement imprévisible. Il faut bien se dire que si ça a été imprévisible pour vous, ça l'a été d'autant plus pour moi. Il y a rien dans mon parcours avant ça qui pouvait imaginer, laisser entrevoir ce type de péripéties. Vraiment, ça a totalement changé ma vie, ça a tout bouleversé, mon rapport au monde, mon rapport aux autres, le rapport que les autres avaient avec moi. C'était tout à fait imprévisible. Et je pense que, voilà, quand je suis passé d'un tour à l'autre de ce concours, étape par étape, j'avais l'impression de basculer dans une sorte de monde imaginaire, parce que c'était pas possible avec les messages que j'avais reçus jusque-là de mes camarades, de mes profs. C'était pas possible d'imaginer ce qui allait se passer. Ça va pour vous dire, quelques jours avant de partir pour Moscou, j'avais réussi avec le CNSM de Paris à obtenir un passage d'examen anticipé, parce qu'autrement ça se déroulait pendant les épreuves du concours. Donc j'avais réussi non sans peine à obtenir ça, et j'étais sur le point de me faire jeter du conservatoire de Paris pour mauvais résultat, parce que j'avais eu 2 années consécutives le résultat, une mention assez bien, et que c'était, enfin voilà, même si j'avais une mention meilleure la 3e fois, je ne pouvais pas avancer dans le conservatoire de Paris. J'étais pas assez fort, pas assez bon pour l'institution pour avancer. Et quelques jours après, je me retrouve en finale du concours de Tchaïkovski, ce qui est quand même assez comique. Et je ne sais pas comment interpréter ça. Il y a sans doute plusieurs manières d'interpréter ça. Mais pour moi, en tout cas, je parle de cette histoire simplement parce que c'est pour dire à quel point c'était imprévisible. Moi, j'étais plutôt accoutumé au fait que on voulait pas de moi, que c'était très difficile pour moi. Avant le concours de Tchaïkovski, je n'avais pas joué de concert. J'avais joué dans dans quelques tremplins pour jeunes pianistes, mais via des relations que Réna pouvait avoir, via des toutes petites choses.
0: Réna
2: Cherechevskaya, qui a été ma professeure pendant 9 ans, entre 2011 et 2020. Je n'avais pas de raison de croire que je percerais, si on peut parler comme ça, comme interprète classique dans ce milieu, qui m'avait pas donné d'indice que j'avais quelque chose de particulier à dire.
0: Vous n'aviez donc jamais donné un récital, jamais joué un concerto non plus?
2: Alors le concerto, ça c'est certain. Des récitals, on peut dire que si, parce que, des petits concerts, j'ai été pendant 1 an au conservatoire de Beauvais, j'avais participé aux journées du patrimoine en jouant de la musique de Liszt pendant 1 heure dans une belle abbaye à Mairie, je crois que ça s'appelait Mériel. Et puis quelques tremplins à Paris, mais non, enfin pas des concerts. Enfin, je sais que mon professeur du CNSM, Jean-François Esser, m'avait obtenu un concert au festival d'Angoulême, piano en valois, et j'avais joué dans une salle polyvalente, il devait y avoir 20 personnes dans le public, quoi. Et j'avais joué Gaspard de la Nuit à la sonate de Mettner, ce que j'allais jouer à Moscou. Mais voilà.
0: Donc Ravel faisait déjà partie de votre univers à cette époque, avant le concours de Tchaïkovski, où c'était un peu un passage obligé de jouer cette œuvre, cette grande œuvre du répertoire pianistique.
2: Là, il y a une histoire amusante parce que, alors, je ne peux pas ne pas parler de ma rencontre avec Réna Cherechevskaya, parce que j'ai pas suivi. Vous parliez de parcours atypique. Si je développais là-dessus, c'est que je n'ai pas progressivement, je suis pas passé par un conservatoire départemental, puis régional, puis le CNSM, avec un suivi depuis la petite enfance, enfin pas du tout. J'ai commencé le piano autour de 9-10 ans dans une petite association de village à Villers-sur-Coudun dans l'Oise. Et ensuite l'école de musique de Compiègne, qui n'est pas un conservatoire agréé d'État, donc c'est une école de musique où là j'ai eu une professeure, Madame Munier, qui m'a accompagné pendant 4 ou 5 ans et qui m'a laissé très libre. J'allais très très vite, je lisais très bien la musique et j'avais
0: une
2: des
0: chance,
2: facilités.
0: En quelque sorte.
2: Oui, elle m'a pas du tout bloqué, elle m'a pas du tout brimé, elle m'a laissé aborder le répertoire, un répertoire qui était inabordable pour moi. Elle m'a laissé m'y aventurer sans me couper les ailes, sans m'obliger à me contenir à des choses plus raisonnables. Elle m'a vraiment laissé aller là-dedans, même donner en audition des œuvres des Scherzi de Chopin ou Mephistovals, alors que j'avais de toute évidence pas les moyens de jouer ça. Mais ça m'a je suis tellement reconnaissant parce que il n'y avait pas d'enjeu. J'étais pas dans un conservatoire agréé. Il n'y avait pas, je ne risquais rien à jouer comme ça à ce moment-là, dans ce cadre-là. En fait, il y avait que du positif. Et je suis très reconnaissant parce que finalement, ça aurait été facile pour un adulte, un prof, à ce moment-là, de dire non, ça se passe pas comme ça. Et de complètement, ça aurait pu, moi, totalement me démotiver et me faire arrêter. Donc là, j'ai une reconnaissance infinie à l'égard de Madame Meunier. Ça c'est une chose. Mais après cette école de musique où donc j'ai atteint le, je suis allé jusqu'au bout, ce qui s'appelait le perfectionnement là-bas, mais bon, ça, encore une fois, ça n'avait pas grande valeur. Enfin, je veux dire, il n'y avait pas, c'était pas diplômant quoi.
0: Là, vous avez quel âge à l'époque ?
2: 15 ans. Je me souviens que j'avais joué le premier mouvement de la Waldstein de Beethoven et Alborada del Gracioso de Ravel. Et après ça, je rentrais au lycée et j'ai arrêté le piano. J'ai formé un groupe de rock avec mes amis du lycée, joué de la basse dans ce groupe qui on faisait du rock français, des compositions. Hein. J'ai pris énormément de plaisir à créer de la musique à plusieurs. Puis quand on est à la basse, c'est génial parce que le guitariste joue un accord, mais si on joue une note hors de l'accord à la basse, on peut changer complètement l'harmonie. Donc c'est le pouvoir souterrain du bassiste dans un groupe de rock. Et ça m'a vraiment initié à certains jeux, certains plaisirs de l'harmonie. Voilà. Plus paradoxalement que des années de piano classique que j'avais déjà faites avant. Donc il y a eu cette expérience et après je suis allé à la fac à Paris, la fac de lettres. Hein, j'ai étudié la littérature et la philosophie à Paris Diderot pendant 4 ans, entre 2008 et 2012. Et à cette époque, je me suis remis à faire du piano. Via, je vais pas raconter toute l'histoire, mais il y a eu une fête de la musique, on m'a invité donc à Compiègne pour participer. J'avais pas de piano, je travaillais pas du tout, donc j'avais joué des choses qui me restaient en mémoire. Et à l'issue de cet événement, une des responsables municipales m'avait dit mais tu as trop de talent, il faut que tu reprennes, il faut que tu avances. Je me suis laissé convaincre de reprendre les études de piano, d'abord avec Philippe Tamburini, donc c'était au conservatoire de Beauvais. J'y suis allé pendant un an, j'ai obtenu mon DEM. Conservatoire de Beauvais, et c'est à l'issue de cette année que j'avais eu cette proposition, journée du patrimoine, voilà. Et c'est lui, Philippe Tamburini, qui m'a parlé de Réna, parce qu'il en avait entendu parler. Il y a certains de ses élèves qui avaient fait des stages de piano avec elle. Donc voilà, j'ai essayé de résumer, mais ça prenait du temps de raconter tout ça, désolé. Avec Réna, la rencontre a eu lieu en 2011. Je passais, donc c'était au conservatoire de Rueil-Malmaison à l'époque. Et il y avait trois personnes au jury d'entrée. Il y avait donc Réna, Pascal Amoyal, me semble-t-il, et Chantal Rioux. Et j'avais 21 ans. Et je crois que mon âge et la façon dont j'ai joué, qui devait être complètement chaotique, n'a pas laissé de grande impression positive à Chantal ni à Pascal à cette époque. Par contre, Réna est montée au créneau et a dit « Non, moi ça m'intéresse, je perçois du talent chez ce jeune homme, et j'ai envie d'y croire ». Et je me souviens que j'étais même pas allé vérifier, consulter les résultats de l'examen. Donc il a fallu que Réna m'envoie un message vocal pour me demander « Où es-tu ? Je t'attends depuis déjà plusieurs semaines, qu'est-ce que tu fais ?» Et je suis arrivé et puis elle m'a présenté un peu comme un spécimen curieux au reste de sa classe. Puis je me souviens que d'ailleurs, la première chose que j'ai apportée au premier cours, c'était la deuxième sonate de Rachmaninoff, mais j'étais en lecture à vue, quoi. J'étais en déchiffrage. J'avais pas du tout les notions
0: c'est,
2: de
0: c'est
2: ce que
0: mal,
2: c'est.
0: C'est pas mal, de pouvoir déchiffrer à vue la deuxième sonate de Rachmaninoff. Ouais. Elle a bien senti le potentiel. Moi, je dis ça, je dis rien.
2: Non, mais c'était, non, puis elle a été impressionnée par le fait que j'improvise, par le fait que j'étais arrivé au premier cours, j'avais L'homme sans qualité de Robert Musil dans la poche de ma veste, et en fait, l'amour de la littérature, la capacité à improviser, à jouer d'oreille, ça lui a plu. Elle s'était fait une spécialité un petit peu du rattrapage de cas désespérés, comme elle le disait elle-même, c'est-à-dire de personnes qui étaient un petit peu rejetées par les structures parce que, pour telle ou telle raison, dans mon cas, c'était l'âge et puis l'absence de cadre, parce que j'avais jamais ma professeure, Madame Meunier, à Compiègne, elle me laissait totalement libre. Totalement libre. On discutait, on abordait, elle me faisait découvrir des pièces que je connaissais pas. Bon. Et pour parler de Gaspard de la Nuit, C'est Réna qui m'a dit, il peut pas y avoir de Lucas sans Gaspard de la Nuit. Il faut que tu joues ça. Moi, je me souviens de du premier contact avec la partition, cette première page d'Ondine, où j'avais ouvert la partition et refermé immédiatement en me disant, c'est pas possible, il y a que des extraterrestres qui peuvent jouer ça, c'est complètement inabordable. Et Réna m'a dit, non, tu verras, tu peux. Et en fait, c'est une œuvre depuis qu'il ne m'a pas quitté, c'est une des rares œuvres. On peut me réveiller à 3h du matin, la nuit, et si j'ai les mains gelées, je pense que je peux jouer Gaspard de la Nuit, peut-être pas super bien, mais en tout cas, je l'ai vraiment, ça fait partie de mon ADN maintenant.
0: Très bien, on essaiera alors, Lucas de Barry, de vous appeler vers 3h du matin.
2: Voilà.

0: Carbo, c'est la dernière pièce du Gaspard de la Nuit de Maurice Ravel. Lucas Debargue, on vous entendait ici dans votre tout premier disque enregistré lors d'un concert, c'est ça, comme en témoignent les applaudissements que nous venons d'entendre suite à votre prix au concours Tchaïkovski de Moscou. C'est bien ça?
1: C'est bien ça. Voilà, à la salle Cortot, il y a exactement 11 ans. C'était un premier concert parisien terrifiant pour moi.
0: À l'image de ce Scarbo.
1: Voilà. Alors c'est vrai que là j'étais dans le bon état d'esprit pour jouer la pièce, mais il y avait tellement, enfin disons que l'attente du public était palpable, parce que il y avait voilà ce succès que j'ai eu au concours Tchaïkovski en 2015 qui était tout à fait inattendu, qui a créé beaucoup d'excitation. Moi j'ai pas vraiment eu le temps, même ça fait 11 ans que c'est passé, j'ai jamais vraiment eu le temps de digérer ça. Je me suis trouvé ensuite emporté dans un tourbillon où du jour au lendemain, beaucoup de personnes connaissaient mon nom, me connaissaient et attendaient quelque chose de moi. Alors qu'avant ça, je n'existais pas pour les autres et on n'attendait rien en particulier. J'étais un étudiant en piano. Donc ça a été, voilà, cette première expérience parisienne a été difficile à vivre, très difficile. Je sais pas si ce premier disque est vraiment bien. Je pense d'ailleurs non, je suis pas sûr qu'il soit vraiment bien.
0: On avait plaisir à l'écouter là, ouais, tout de même.
1: Mais il capte quelque chose. C'est vrai que je repense au fait que le premier disque que j'ai voulu faire avec Sony après le concours Tchaïkovski, vraiment quelques semaines après le concours Tchaïkovski, c'était un live. Et je pense avoir pris une bonne décision. J'avais envie de capter l'énergie dans laquelle j'étais encore à ce moment-là. Et avec un programme de récital un petit peu patchwork, on va dire, parce que j'avais joué du Scarlatti, du Chopin, du Liszt, du Ravel. C'était une sorte de, voilà, de petits herbiers musical, de pièces qui m'étaient chères, bon, avec beaucoup de virtuosité, donc c'est un herbier virtuose, on va dire. Mais c'était une expérience de concert, voilà, particulière. On n'avait pratiquement pas eu de temps pour patcher, je me souviens. C'était vraiment, tout a dû être fait vraiment dans la vitesse, parce que Sony aussi voulait sortir l'enregistrement très vite pour profiter de l'effet du concours, bien évidemment.
0: Oui. Alors c'est vrai que quand on vous écoute parler de votre travail, Lucas Debargue, il y a quelque chose qui peut sembler assez paradoxal. Vous allez certainement m'éclairer sur le sujet. Vous revendiquez d'abord beaucoup de liberté et on découvre aussi que vous êtes quelqu'un d'extrêmement précis. Vous dites par exemple qu'on peut travailler la distance entre deux notes, le temps exact qu'on va laisser entre ces deux notes. Est-ce que c'est justement cette précision qui vous donne cette liberté ensuite, Lucas Debargue ?
1: En fait, la précision et la liberté ne sont pas contradictoires, vraiment pas. Tout dépend de la façon dont on définit la liberté, la manière dont on définit l'exactitude, la précision. Je me suis beaucoup rapproché ces derniers temps de la phénoménologie, et en particulier de la phénoménologie musicale. C'est-à-dire, pour faire court, la musique est moins quelque chose d'abstrait, c'est-à-dire on peut imaginer les partitions qui vivraient, les œuvres musicales qui existeraient à l'état parfait, désincarnés, qui sont incarnés à l'état imparfait par un interprète. Je ne crois pas vraiment en ça. Je crois que la musique n'existe que quand elle est jouée et écoutée. Pas seulement jouée, jouée et écoutée. C'est-à-dire que quand on travaille seul chez soi, quand on est tout seul, on peut pas vraiment faire de la musique. Et on le perçoit tout de suite qu'il ne se passe pas du tout la même chose quand on joue en présence d'un public, même deux personnes, ou quand on est tout seul. C'est normal, c'est parce qu'en fait, il n'y a pas de phénomène, il n'y a rien qui émerge quand on est tout seul. On est à l'intérieur de soi-même avec la musique. Alors c'est très important aussi dans la vie musicale, mais ce n'est pas là que la musique se manifeste à mon sens. Pourquoi j'ai fait toute cette parenthèse? C'est parce que quand on parle de précision, par exemple de la distance entre deux notes, ce dont je parle ici, ça n'est pas d'un calcul abstrait. C'est le fait d'éprouver la distance intérieurement entre ces notes, c'est-à-dire affectivement. Je pense qu'on peut être à la fois, je pourrais vraiment me hasarder à faire une métaphore érotique ici. Je pense que dans l'érotisme, on peut être à la fois extrêmement précis et libre. Je pense pas que ce soit contradictoire. Je pense que la précision peut naître du moment et du fait d'éprouver, d'être présent à ce qu'on fait, d'être vraiment présent à ce qu'on fait. Raison pour laquelle je ne conçois pas, pour moi c'est impensable, de travailler son piano 8 heures par jour, par exemple. Parce que si on fait 8 heures de piano par jour, on ne peut pas éprouver. On n'a pas une machine corporelle et mentale qui nous permette d'éprouver pleinement ce qu'on fait quand on passe autant de temps assis à faire la même tâche. Ça n'est pas possible.
0: Et on n'a pas de temps pour vivre.
1: Alors ça, bien
0: si
1: sûr.
0: On passe 8 heures par jour.
1: Où est le temps qu'on doit passer à lire? Où est le temps qu'on doit passer à marcher, à réfléchir, à discuter avec d'autres personnes qui pensent différemment que nous? Bon, bref. Une vraie séance de travail au piano, c'est quelque chose de fatigant.
0: Combien de temps une vraie séance de travail chez vous,
1: alors,
0: Lucas Debargue?
1: Moi, je fragmente, c'est-à-dire que je travaille par paquet de une heure et demie. Je fais une pause à chaque fois après une heure ou une heure et demie, mais de manière très, très, très intense. C'est-à-dire que je cherche à vraiment éprouver chaque moment, mentalement, physiquement. J'ai besoin de savoir exactement où je suis dans la pièce quand je la joue.
0: Il n'y a pas de travail mécanique?
1: Pas du tout, zéro.
0: De répétition
1: laborieux,
0: on a l'esprit ailleurs, on répète les mêmes traits.
1: Je crois pas du tout en ça. Je pense que ça, c'est de l'abrutissement, en fait. C'est pas du tout, il y a rien qui peut découler de ça. Ça n'a aucun rapport avec ce qui se passe avec la musique parce que, on déforme. Quand on fait de la répétition mécanique, on déforme gravement son rapport à la musique et on remplace la poésie et l'approche poétique et artistique par une approche mécaniste, technique, qui est complètement incompatible. On peut pas vraiment comparer ça, à mon sens, avec ce que va faire par exemple un danseur où il y a vraiment un danseur classique où il va y avoir une dimension vraiment de musculaire, de gymnastique. Évidemment qu'il y a beaucoup de muscles qui sont sollicités quand on joue du piano, mais ça n'est pas comparable à cet entraînement sportif auquel sont confrontés les danseurs, pas du tout. Les grands pianistes qui nous ont livré toutes ces œuvres virtuoses là n'étaient pas des athlètes. On peut faire la métaphore. On peut se dire un athlète du piano. Mais un athlète du piano, c'est pas un athlète qui court le 100 mètres. C'est pas du tout la même chose. Ce qu'il importe d'avoir, c'est de garder cette flexibilité intellectuelle, sensible. Quand je travaille mon piano, je cherche à être le plus libre possible pour le jour du concert. Vraiment, de sentir que je sais où je suis et le moment va m'apporter des informations. Il faut que ces informations n'empêche pas la musique d'advenir.
0: Mais alors comment on fait pour apprendre un trait virtuose si on n'a pas le droit, entre guillemets, de le répéter une trentaine de fois?
1: Il faut l'entendre.
0: Comment vous faites?
1: Le droit, si, on a le droit. Et je pense que certaines personnes travaillent comme ça et elles arrivent à des résultats superbes en leur genre et elles ont un public qui admire ces résultats superbes en leur genre. Je n'appartiens pas à cette école. C'est-à-dire que moi, il y a des fois où il y a des traits...
0: Vous avez donc des facilités incroyables.
1: Alors, j'ai des facilités, mais j'accepte de me tromper. J'accepte de rater des traits, surtout. C'est ça qui est important. C'est ça qui fait que évidemment, si j'étais obsédé par la réussite de tous les traits dans une partition, je m'imposerais un travail mécanique sans aucune garantie, ce qui est ça qui est déprimant. C'est-à-dire que même en faisant un travail mécanique, on peut quand même se tromper. Donc ça suffit à me faire penser qu'il n'y a pas d'intérêt à aller dans ce travail mécanique, parce que même en le faisant, on peut se tromper. Donc c'est autant accepter qu'on va se tromper, mais passer ce temps-là, à investir ce temps-là dans une approche poétique. Par exemple, le trait virtuose. Comment le travailler, le trait virtuose au piano? Il faut l'entendre. Il faut entendre chaque note qu'il y a dans ce trait virtuose et la vivre. Si on les entend, les doigts vont en fait suivre la ligne intérieure qu'on entend.
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0: Sublime partition de Franz Schubert à l'instant. C'était le deuxième mouvement de sa sonate en la majeure, Deutsch 664, par Lucas Debargue, notre invité toujours au piano. Lucas Debargue, c'est justement la musique de Schubert qui sera au programme de la Tribune des critiques de disques diffusée ce dimanche et à laquelle vous participez. Simple curiosité, Lucas Debargue, vous avez décidé de vous faire quelques ennemis dans le milieu classique.
1: j'ai pas eu besoin de décider pour m'en faire.
0: En participant à cette tribune.
1: Non. Alors, en fait, c'est
0: vous en voulez davantage.
1: Non, c'est pas. J'ai répondu positivement à l'invitation de Jérémy Rousseau. D'abord, j'étais assez surpris par cette invitation, je dois dire, parce que je ne suis pas critique musical et j'ai jamais pensé être critique musical.
0: Vous avez participé à des jurys de concours, malgré tout.
1: Oui, c'est vrai. Mais j'y ai participé comme artiste et en fait demain à la critique, à la tribune, j'y participerai aussi comme artiste, pas comme critique. Je dois dire que oui, ça m'a surpris parce que voilà, je me suis demandé s'il y avait peut-être un lien de cause à effet avec certains textes que j'ai publiés, que j'ai partagés sur les réseaux où je contestais une forme de critique musicale que j'appelle la critique musicale évaluative. On pourrait aussi appeler non, évaluatif, c'est très bien, c'est le bon terme pour ça. C'est-à-dire une critique qui, plutôt que de vraiment recevoir pleinement ce qui se passe et d'essayer d'en faire témoignage avec des mots d'une manière poétique, donc d'une manière qui soit... Pour moi, c'est très difficile de rendre compte d'une œuvre ou de quelque chose d'artistique sans faire de l'art soi-même. C'est-à-dire que je crois en la critique de George Bernard Shaw, en la critique d'Oscar Wilde, c'est-à-dire en une critique artistique poétique. J'ai beaucoup de mal à croire en une critique qui, en fait, distribue les bons et les mauvais points et juge par rapport à des références qui, la plupart du temps, sont un peu arbitraires, parce que finalement, c'est quoi il faut qu'il y ait des points de comparaison pour juger d'une version selon cet angle-là. Et ça va être, il va y avoir une version de référence qu'on va avoir en tête, et on va avoir un problème quand la version qu'on écoute et qu'on ne connaît pas s'éloigne de cette version de référence. En fait, c'est la négation de l'interprétation, de l'individualité, et on oublie à ce moment-là que l'interprétation qu'on considère comme une référence, c'est l'interprétation d'un seul. C'est-à-dire que si on prend Schnabel, par exemple, ces Beethoven ne sont de référence que pour le Beethoven de Schnabel. Ça ne nous raconte que le Beethoven de Schnabel, qui est immense. Mais quel est le sens de juger d'un Beethoven d'aujourd'hui à la lumière de Schnabel? En fait, non, il faut, pour moi, et si on évalue ou si on évalue la réalisation d'un artiste, c'est par rapport au projet qu'on identifie chez cet artiste. C'est d'évaluer l'artiste par rapport à ce que lui-même veut faire. C'est ça qui est intéressant. Parce qu'à ce moment-là, on peut dire, alors là, on a perçu cette volonté de faire ça, mais manifestement, ça ne fonctionne peut-être pas aussi bien qu'on aurait voulu. On peut faire des critiques négatives, on peut, effectivement, il y a des choses qui peuvent marcher davantage que d'autres. Mais cette tendance qu'il peut y avoir à vraiment distinguer des élus d'un côté, et puis des ratés de l'autre qui n'auraient rien compris, de la part de personnes qui sont dans une posture où elles ne vont pas risquer elles-mêmes quelque chose artistiquement et poétiquement, ça pose problème. J'ai hésité à répondre positivement à Jérémy Rousseau, je me suis dit mais pourquoi est-ce que j'irais faire ça? Et après je me suis dit mais non, au contraire, je pense que je peux faire ça parce que je vais m'exprimer comme artiste et je vais m'exprimer selon les valeurs en lesquelles je crois et je vais m'exprimer poétiquement. Je vais écouter ces versions de collègues de jouant Schubert avec ma sensibilité d'artiste, avec ma sensibilité poétique. Voilà.
0: J'aimerais, Lucas Debargue, revenir sur un compositeur qui vous a accompagné pendant plusieurs années, c'est Gabriel Fauré. Vous avez enregistré l'intégrale de son œuvre pour piano seul et je me demandais, est-ce qu'on ressort le même pianiste après avoir traversé toute l'œuvre pour piano d'un compositeur comme Gabriel Fauré?
1: Non. La réponse est non, bien sûr. Je n'en suis pas revenu et je pense que je n'en reviendrai jamais. C'est... Comment dire? Comment parler de ça? C'est un des trésors les mieux gardés, les mieux cachés de la musique pour piano.
0: Hélas.
1: Oui, hélas, et peut-être que finalement c'est bien que ça soit comme ça, parce qu'il faut aller le chercher. Il faut rentrer dans son jardin et y passer du temps pour découvrir ses fruits et ses fleurs extraordinaires qu'on ne voit nulle part ailleurs. Ces subtilités, ces parfums qui ne sont que chez lui, cet amour de la

0: la vie qu'il y a chez lui, mais qui est sous des couches parfois de raffinement à la limite du symbolisme extrême. On a l'impression, enfin c'est comme chez Mallarmé, où en fait parfois la beauté de la sonorité d'un mot l'emporte sur son sens. Le sens est toujours là pourtant, le sens est préservé, mais on entre dans un émerveillement d'une petite note de passage qui va passer, qui va. C'est une musique extrêmement dissonante. Qui dit dissonance dit musique, hein, parce que la musique c'est la dissonance en fait, c'est le synonyme de la musique. Pour qu'il y ait de la dissonance, par contre, il faut qu'il y ait de la consonance, sinon on n'entend pas la dissonance.
1: Plus, voilà.
0: mais quand j'ai commencé à me plonger dans son corpus, d'abord, je m'en suis voulu, parce que je me suis dit comment est-ce que j'ai pu passer tout ce temps à côté, alors que je passe des heures à déchiffrer de la nouvelle musique tout le temps, comment est-ce que j'ai pu passer à côté de ça? Et puis après, je me suis fait une raison, je me suis dit ce qui importe surtout, c'est maintenant de jouer cette musique. Et au fil de mes découvertes dans son corpus, je me suis dit, mais il n'y a absolument rien à jeter là-dedans, j'ai envie d'enregistrer tout. Et j'ai envie de l'enregistrer et de le donner par ordre chronologique, pour que l'auditeur puisse parcourir cette vie musicale de Gabriel Fauré avec cette évolution très subtile, jusque dans les dernières œuvres qui peuvent sembler très hermétiques, mais qui pour moi sont les plus révélatrices. C'est là que s'exprime vraiment Fauré, avec sa voix la plus ample, la plus profonde.

Le sixième nocturne de Gabriel Fauré par Lucas Debargue, qui est notre invité aujourd'hui dans Star du Classique. Et après Fauré, c'est Georges Gershwin qui a trouvé grâce à vos yeux, Lucas Debargue.

0: Et voilà un véritable tube, I Got Rhythm de George Gershwin, mais très largement revu par vos soins, Lucas Debargue. Alors Lucas Debargue, est-ce que d'autres pianistes pourront jouer un jour votre Gershwin, on peut le dire comme ça ?
1: Je l'espère, mais je fais face à de grandes difficultés pour publier ces 12 études, parce que la musique de George Gershwin n'est pas libre de droit. C'est Warner Chappell qui détient les droits, parce que le frère de Gershwin, Ira, était parolier et donc co-auteur sur la plupart de ses chansons. Et comme il est mort dans les années 80, il faut encore patienter. Donc j'espère que les négociations avec les ayants droit auront lieu et porteront leurs fruits. Ce que je cherche, c'est évidemment pas à profiter économiquement de la vente de partitions, c'est partager cette musique. Et en fait, le problème, c'est que comme la musique n'est pas libre de droit, les thèmes sur lesquels j'ai construit les études ne sont pas libres de droit, je n'ai pas le droit, en fait, de simplement partager cette musique à laquelle j'ai ajouté ma propre patte sans avoir l'accord des ayants droit. Donc je peux le faire au disque, mais pas sous forme de partition.
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0: Extrait de la Rhapsodie in Blue de George Gershwin, interprété par Lucas Debargue, extrait de votre disque qui paraîtra le 18 septembre prochain chez Sony Classical. Et il y a, Lucas Debargue, une autre œuvre qui vous accompagne en ce moment, je crois, et que vous jouerez notamment à la Philharmonie de Paris en février prochain. C'est la deuxième sonate de Sergueï Rachmaninov. Pour quelle raison cette œuvre est-elle entrée dans votre répertoire ces derniers temps?
1: Alors, je crois beaucoup aux affinités secrète, mystérieuse entre des œuvres. Le programme de ce nouveau récital que je propose, c'est la deuxième sonate de Rachmaninov, mes variations sur Summertime, et en deuxième partie, les tableaux d'une exposition de Moussorgski. Il y a des affinités musicales entre ces pièces que je ne peux pas m'expliquer. Le rapprochement s'est fait de manière assez naturelle. Des fois, c'est très compliqué de mettre un programme de concert ensemble, put together. Je multiplie les anglicismes depuis tout à l'heure. Mais de composer un programme de concert, c'est vraiment très difficile et parfois j'en ai passé des nuits blanches.
0: Mais c'est difficile aussi de savoir ce qu'on a envie, ce qu'on aura envie de jouer dans un an, deux ans, dans telle ou telle salle.
1: Mais j'avais envie vraiment de faire un programme cette fois qui était résolument romantique, avec une approche aussi du piano très visuelle. Parce que dans cette deuxième sonate de Rachmaninov, qui est une pièce très particulière, qui n'a vraiment rien à voir avec sa première sonate, qui elle est vraiment très architecturée, très charpentée en fait, sur le modèle des grandes œuvres cycliques de Liszt. Là, cette deuxième sonate, on a l'impression d'une sorte de fulgurance, d'une sorte de tempête, de la première à la dernière note. J'y vois une dimension vraiment très très visuelle, très picturale. On a l'impression d'être dans une tempête océanique. Avec des images qui passent comme des flashs, des souvenirs qui passent comme des flashs. Et puis cette folie dans le dernier mouvement, qui peut être à la fois perçue comme une fête, mais aussi comme une sorte de ricanement un peu sarcastique sur la musique romantique, justement, d'un musicien très romantique. Pour moi, ça faisait sens de coupler ça avec les tableaux d'une exposition et puis avec mes propres variations, parce que dans ces trois blocs musicaux, il y a une approche assez visuelle, assez caractéristique, évocative de la musique, assez picturale. Et donc ça s'est fait assez naturellement de rapprocher ces trois pièces. Alors voilà, la deuxième sonate de Rachmaninov, je l'adore dans l'interprétation, une certaine interprétation de Vladimir Horowitz, qui l'a enregistré plusieurs fois. Et là, j'ai retenu une version qui est étonnante, parce que au cœur du deuxième mouvement, il y a une corde qui se casse et Horowitz qui s'interrompt et le technicien qui vient remettre la corde.
0: Donc pour la corde qui casse, il faut attendre 4 minutes, je crois, après le début de ce deuxième mouvement.

0: La deuxième sonate de Sergueï Rachmaninov, le deuxième mouvement par Vladimir Horowitz au Carnegie Hall de New York, c'était le 24 novembre 1968. Et nous allons revenir à George Gershwin, Lucas Debargue, puisque c'est tout de même lui qui nous a réunis aujourd'hui. Et tous les jours, dans Star du Classique, il y a un coup de cœur, une petite rubrique très personnelle où je vous fais partager une musique que j'ai particulièrement envie de vous faire entendre. Et aujourd'hui, forcément, ce coup de cœur est tout trouvé. C'est le morceau le plus spectaculaire de votre disque, vos 20 variations sur Summertime. 20 variations et presque autant d'univers, si je puis dire, Lucas Debargue. Comment avez-vous eu cette idée un peu folle de faire subir tout ça à Summertime?
1: Alors, le projet tel qu'il est aujourd'hui, de ce double album avec ses 12 études sur le deuxième partie, enfin le deuxième disque, c'était pas prévu comme ça au départ. Et l'été dernier, donc il y avait ce concert prévu avec Elim Chan et l'Orchestre de Paris en septembre, il y a exactement un an, qui était prévu de longue date, et le projet discographique devait se faire autour de cette prise de son, de cet enregistrement. L'idée, c'était de compléter le disque avec peut-être une transcription, une improvisation, quelques variations, et je ne pouvais pas me passer de variations sur Summertime. Mais je n'aurais jamais imaginé en faire 20 et en fait construire un grand thème et variation de concert. C'était pas du tout comme ça que je l'envisageais au départ. Mais ce qui s'est passé, c'est quand j'ai commencé à rentrer vraiment dans la musique de cette berceuse, Summertime. D'ailleurs, c'est assez intéressant de voir comment on se dit Gershwin inspiré par la musique afro-américaine. Oui, mais il se trouve que cet air serait aussi tiré d'un air du folklore ukrainien. Donc il y a vraiment beaucoup de mélange dans la musique de Gershwin. C'est très intéressant. Donc cette berceuse Summertime avec ses magnifiques harmonies m'ont d'abord inspiré quelques variations et je me suis laissé prendre. Les variations sortaient les unes après les autres. Je me suis dit après, mais comment je vais choisir là-dedans? Comment est-ce que je peux construire un ensemble à partir de ça? Parce qu'elles me sont pas venues dans l'ordre. Et je me suis arrêté au bout de 20, mais pas parce que j'avais décidé d'en faire fin, parce que à ce moment-là, j'avais plus d'idées. Mais j'ai eu des idées jusqu'à où j'avais vraiment à chaque fois, je me disais, ah oui, ce thème peut prendre cette forme-là. Alors, il va pouvoir prendre la forme d'une sicilienne à la forêt, ou la forme d'un petit fugato, inspiré évidemment par l'art du contrepoint de Jean-Sébastien Bach, ou il y a un mouvement qui peut évoquer Poulenc, une variation qui peut évoquer peut-être Rachmaninov ou Chopin, parce que j'ai écrit une polonaise aussi sur le thème de Summertime dans ces variations. Voilà, l'idée c'était une sorte de kaléidoscope pianistique qui rend hommage à toute la littérature pour clavier, à mon instrument, à ce thème sublime de Summertime, et de créer, voilà, sur Summertime, une vraie grande pièce de concert virtuose.
0: Et dernière question avant de vous écouter, Lucas Debargue. Après tout ce travail, vous avez le sentiment de mieux connaître George Gershwin?
1: Sans doute. Parce que
0: d'avoir compris des choses sur son tempérament, sa personnalité.
1: À l'occasion de ce travail, je me suis documenté, évidemment, j'ai lu ce que je pouvais lire en matière de biographie de Gershwin. Je pense que celle qui fait toujours autorité, c'est celle d'un certain Yablonsky, qui est très très fourni. Enfin, il y a tout un tas, il a recoupé beaucoup de documents, donc ça donne beaucoup d'informations. Il y a d'autres choses, d'autres informations peut-être un peu plus confidentielles que j'ai trouvées par d'autres moyens. Mais déjà, cette biographie-là, celui qui s'intéresse à George Gershwin peut en fait faire l'acquisition de cette biographie les yeux fermés. Ça n'a pas été traduit en français par contre, il faut lire l'anglais. Mais on apprend beaucoup beaucoup de choses. Ça suit vraiment Gershwin dans ses travaux de musicien symphoniste, de pianiste de concert, mais aussi tout le travail dans les comédies musicales, en fait tout ce travail d'écriture énorme, de écrire une chanson puis de l'arranger. Et quand un numéro, on sent que l'applaudimètre était pas si grand que ça, il réécrivait soit l'arrangement soit la chanson, il déplaçait les choses. C'était un métier de théâtre en fait, d'une certaine manière. Il était vraiment sur dans le monde de la scène, du théâtre. L'idée c'était de pouvoir faire durer des comédies musicales le plus longtemps possible, et pour qu'elles soient à l'affiche il fallait que ça ait du succès, et donc il fallait vraiment calibrer les choses d'une certaine manière. Donc c'était vraiment c'était un entrepreneur, c'était pas simplement un génial musicien, c'était aussi un entrepreneur dans l'acception moderne. C'est quelqu'un qui vraiment se dépensait dans l'idée d'avoir du succès. Il menait grand train, voilà, il avait toujours du monde chez lui, il jouait beaucoup au billard, et puis il avait toujours des musiciens, des artistes, il avait une collection de peintures aussi. Il peignait, il a fait un portrait de Schoenberg ou quelques autoportraits. Donc bien sûr, je connais mieux l'homme, je connais mieux sa musique, mais à vrai dire, il est tellement attachant et tellement familier que quand on écoute ne serait-ce que quelques morceaux de Gershwin, après c'est pour la vie, il reste avec nous. Donc ça n'a pas changé quelque part, je n'ai fait que cultiver des graines qui étaient déjà là.

0: Extrait des 20, variations sur Summertime de George Gershwin, composé et interprété par Lucas Debargue. C'est un disque qui paraît chez Sony Classical le 18 septembre prochain. Merci beaucoup, Lucas Debargue, d'avoir passé ce moment avec nous.
1: Merci Aurélie.
0: On vous retrouve à 19h dans l'émission de Nicolas Pomaré au cœur du jazz. Et je remercie bien évidemment toute l'équipe qui m'accompagnait, Océane Dias et Cécile Bonnet-Desclostres.
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0: À demain pour un nouveau Star du Classique. Très bonne soirée sur France Musique et maintenant Banzaï avec Nathalie Piollet. Bonsoir Nathalie.
6: Bonsoir Aurélie. Aimez-vous fabriquer des objets en papier?
0: Non, pas du tout parce que je suis nulle. En général, on aime ce dans quoi on est doué.
6: D'accord. Eh bien, si vous écoutez la Fitzgerald, peut-être qu'elle vous donnera envie de fabriquer des choses, notamment une lune en papier, ce qui doit être très très compliqué parce que ça doit être rond.
0: Oui.
6: Mais Ella, elle sait faire ça.
0: Sacré défi. À demain.
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6: Bonsoir à tous, bonsoir à toutes. Bienvenue, ici Banzaï. Ce soir, on a besoin de confiance, juste un petit peu de confiance, et tout serait super.

Ah, si tu croyais en moi, oui, on sait, avec des si, on mettrait Paris en bouteille. Mais si tu croyais en moi, notre relation, ça serait du vrai amour. Ça ne serait pas cette comédie en carton-pâte, avec des décors, des ciels en toile, un arbre en mousseline. Ça ne serait pas une lune en papier, notre amour. Ça ne serait pas que dans ma tête, si tu croyais en moi. Eh bien voilà, c'est ça la substance de ce grand standard que vous avez peut-être siffloté. It's only a paper moon, c'est seulement une lune en papier. Ce thème qu'on posé dans les années 30 par Harold Harlan pour une comédie musicale qui est repris en 1945 par Ella Fitzgerald pour le label Decca, avec à ses côtés d'autres stars du label, les Delta Rhythm Boys, un quatuor vocal qui cartonne aux États-Unis dans ces années 40. On est bien embêté avec notre lune en papier, elle est là, elle est au-dessus de nos têtes. C'est du faux amour, mais c'est du vrai papier. Ce que je vous propose, c'est qu'on se fabrique un petit avion en papier pour aller la chatouiller, cette lune. Voilà Kavita Shah. C'est une musicienne new-yorkaise d'origine indienne qui a beaucoup travaillé avec le chanteur et guitariste béninois Lionel Loueke. C'est lui, Lionel, qui produit cet album de 2014, Visions. Dans le disque, un joli casting new-yorkais, Steve Wilson au saxophone, Michael Valeanu à la guitare, Linda Mehan O à la basse et Guilhem Flouza à la batterie. Dans l'album, Kavita, elle propose cette relecture tout acoustique du grand tube de la chanteuse pop Mia, chanteuse londonienne d'origine sri-lankaise. L'Inde d'origine de Kavita et le Sri Lanka d'origine de Mia, on les entend discrètement dans ce morceau grâce à la présence de Stephen Cellucci. Au tabla, voilà le célèbre Paper Plane, l'avion en papier par Kavita Shah.

On avait une lune en papier, on avait un avion en papier, beaucoup de papier. Eh bien, on s'est retrouvé à jouer à pierre, papier, ciseaux avec le Portico Quartet, ce groupe de Manchester qu'on découvrait à la fin des années 2000 avec plusieurs disques qui rencontrent un immense succès. Knee Deep in the North Sea en 2007, ça c'est le premier album. Et ce Isla qui sort 2 ans après en 2009, qui a été enregistré au studio Abbey Road à Londres. Avec ces premiers disques, on découvre la scène de Manchester et puis on découvre aussi cet instrument tout frais, tout neuf qui s'appelle le hang, un instrument qui a été inventé quelques années plus tôt, seulement au début des années 2000, et qui a la particularité d'être à la fois un instrument percussif et un instrument mélodique. Le Portico, c'est l'un des premiers groupes qui l'utilise, ce hang, et ça devient leur signature, leur identité. Il y a Jake Willey au saxophone, Duncan Bellamy à la batterie. À l'époque, il y a aussi Milo Fitzpatrick Patrick à la contrebasse, et c'est Nick Mulvey qui tient le hang. La constitution du groupe a légèrement bougé, mais le plaisir de les réécouter reste inchangé. On les entendait dans Paper, Scissors, Stone.

0: Own. Allez, direction les îles, puisque c'est comme ça, avec cet album Isla, on a envie d'aller se balader du côté de Hawaï. Figurez-vous qu'Hawaï, aux États-Unis, c'était une destination très en vogue dans l'Amérique des années 30. Les musiciens se passionnent pour la musique traditionnelle hawaïenne, et parmi eux, il y a Louis Armstrong qui, en 1936, enregistre avec un orchestre qu'il appelle les Polynesians, enregistre ce On a Coconut Island pour rêver en couleur.
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Nous sommes toujours du côté des îles et quelle musique écoute-t-on quand on est sur notre île? On écoute des chansons d'île. Iceland, Hill Island Song, c'est un morceau du guitariste californien Russ Spiegel qui sortait en 2023. Cet album

qui se balade du côté des mers chaudes des Caraïbes, Caribbean Blues. À ses côtés, notamment, trois soufflants, Brian Lynch à la trompette, Tim Armacost au saxophone ténor et Javier Nero au trombone. D'autres sentiers maritimes et caribéens dans nos oreilles. Nous allons retrouver à présent le tromboniste suisse Samuel Blaser et cheminer le long de cette route qu'il avait construite en 2023. Route au pluriel, c'est le titre de cet album paru cette année-là sur le label Enja, un album habité par la figure du tromboniste Don Drummond qui est parti du jazz pour devenir petit à petit l'un des pionniers du ska jamaïcain en cofondant les mythiques Skatalites. Son répertoire à Don Drummond, ses morceaux, ils ont été réarrangés par Samuel Blaser pour six trombones, dont Steve Toury et Glenn Ferris au casting, avec autour d'eux des saxophones, des percussions, une basse, une guitare, un clavier. Voici Green Island de Don Drummond. Notre île est verte et elle est traversée grâce à Samuel Blaser par du jazz et un petit vent reggae.

je vais le refaire. Bonsaï. Nathalie Violet.

Voilà la scène suisse avec l'orchestre tout-puissant Marcel Duchamp, un groupe de Genève qui se monte au milieu des années 2000 à l'initiative du contrebassiste Vincent Berthollet. Une quinzaine de membres dans le groupe avec des chanteurs, chanteuses, des guitaristes, un vibraphone, des cuivres. Ils sortaient en 2018 leur quatrième disque, ce Sauvage Forme au pluriel, chez Bongo Joe, qui est un autre label basé à Genève. Et ce disque, il a été produit par l'anglais John Parish, long collaborateur de PJ Harvey, qui accompagnait déjà l'orchestre tout-puissant lors du disque précédent et qui a souhaité avec cet album poursuivre cette aventure au pays du bricolé et de l'extraordinaire. On écoutait Lost and Found. Et maintenant, voici venir un vent du sud. Nous allons retrouver Keith Jarrett au milieu des années 70. Il commence sa carrière en leader à peine quelques années plus tôt, à la fin des années 60. Il monte d'abord un trio avec Paul Mossian, le batteur, et Charlie Haden, le bassiste. Et quelques années plus tard, le trio devient un quartet avec l'arrivée du saxophoniste Dewey Redman. Écoutons-les ensemble, ce quartet américain, dans le Mistral. C'est le titre de ce morceau.

Dans Banzaï sur France Musique, le quartet américain de Keith Jarrett avec Paul Motion, Charlie Haden et Dewey Redman. C'est un extrait de ce disque Treasure Island qui sortait chez Impulse en 1974. Le fascinant Mistral, c'est le titre en français de ce morceau. Treasure Island, l'île au trésor. Et bien voilà maintenant une île calme, découverte, dessinée par le trompettiste sarde Paolo Fresu avec à ses côtés Daniele Di Bonaventura au bandoneon, Dino Rubino au piano et Marco Bardoschia à la contrebasse. Island of the Mind, un morceau comme une petite tranche de méditation rêveuse et remplie d'espace.

0: C'était Yumi Ito dans Banzai, une chanteuse et pianiste suisse d'origine polonaise et japonaise qui est installée en Suisse et qui pilote sa carrière. Depuis la Suisse, elle sortait en 2025 ce disque très puissant Lonely Island, une île déserte dans laquelle elle s'est installée en solo, piano-voix. Dans le répertoire de cet album, il y a ce After the End. Et vous retrouverez les références de cet album, bien sûr, sur la page Banzai du site de Radio France, ainsi que évidemment sur l'application France Musique, sur l'application Radio France. Un grand merci à Stéphane Poitevin pour cette émission. Merci à Emmanuel Lacaze aussi, qui sent toujours aussi bon le jasmin. Et un grand merci également à la discothèque de Radio France pour la numérisation de notre programmation musicale. Il est 19h, voilà Nicolas Pomaret. Bonsoir Nicolas.
1: Et bonsoir Nathalie Piollet.
0: Au cœur du jazz qui bat au rythme du cœur de votre invité de ce soir.
1: De mon invité et de son inspiration dernière, George Gershwin. Formidable.
0: C'est George Gershwin l'invité. Mais
1: George...
0: non, ça
1: il
0: s'appelle le suspense.
1: À demain Nathalie, 18h.
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1: Bonsoir à toutes et tous et bienvenue au cœur du jazz. Aujourd'hui, un invité fil rouge sur l'antenne France Musique. Vous l'avez peut-être déjà entendu ce midi avec Jean-Baptiste Urbain ou cet après-midi avec Aurélie Moureau. Et nous sommes ravis de l'accueillir au cœur du jazz. Soyez le bienvenu, Lucas de Bargue.
3: Bonsoir Nicolas.
1: Votre album Gershwin Variation sortira la semaine prochaine chez Sony. Je vous propose de commencer avec une pièce courte qui rappellera des souvenirs à certains, à commencer par moi, le troisième mouvement du prélude de George Gershwin.

0: Lucas Debargue et George Gershwin. C'est un nouveau projet pour Lucas Debargue, des variations autour de Gershwin. Ce nouveau projet après Scarlatti, Chopin, Liszt, Ravel, Bach, Beethoven, Schubert, Messiaen et Fauré pour les plus connus. Et là, vous êtes dit, je m'attaque à Gershwin. Pourquoi ce choix ?
1: Alors Gershwin est présent dans ma vie musicale depuis longtemps, pratiquement depuis le moment où j'ai commencé à faire de la musique. Donc c'est un projet qui me tenait à cœur, mais je ne savais pas bien quelle forme il allait prendre. Donc l'idée c'était de rendre hommage à Gershwin. Et puis après le projet a pris une autre dimension parce que je voulais aussi par ce projet rendre hommage à mon instrument et à la littérature musicale dite classique pour mon instrument. Mais je voulais aussi faire un projet dont l'esprit se rapprocherait de l'esprit du jazz. C'est-à-dire que ça n'est pas un projet, ça n'est pas du jazz, mais il y a quand même
0: c'est
1: un esprit.
0: C'est pas du classique, c'est du Lucas Debargue.
1: Si vous voulez, mais c'est, voilà, c'est l'approche du jazz, par définition, elle transforme. On n'imagine pas un jazzman jouer deux fois pareil. L'improvisation, elle est au cœur de la pratique du jazz. Et je ne concevais pas de simplement jouer des partitions de Gershwin. Il fallait inventer, il fallait créer. Et pour justement rendre hommage à l'esprit de transformation de George Gershwin.
0: Alors justement, j'ai l'impression que vous n'êtes pas forcément un interprète de la musique. Vous êtes plutôt un réinterprète. Parce que vous réinterprétez dans votre style, justement, différents compositeurs, en l'occurrence Gershwin. Les pièces, on reconnaît ces pièces-là, mais il y a une patte. Là, par exemple, le dernier accord sur la pièce, il n'est pas écrit. Ça, c'est vous.
1: Oui, mais au fond, quand on joue de la musique, on ne peut pas faire autrement que de s'approprier un texte, s'il y a un texte, ou de s'approprier le moment. Il s'agit de parler en son nom, il s'agit de s'exprimer soi-même. C'est vraiment cette magie de la musique, c'est quand même de réussir à toucher le cœur, les corps des autres, des auditeurs, par quelque chose qui touche à l'universel de l'humain, mais par des voix personnelles. C'est cette, voilà, la musique, c'est une des choses qui fait nous apercevoir qu'il n'y a pas de contradiction entre l'individuel et l'universel, que c'est par l'individuel qu'on peut atteindre l'universel et qu'on peut se trouver soi-même aussi par l'universel. Voilà, vous l'avez compris, je suis désespérément humaniste, même en dépit de notre actualité.
0: Bravo à vous. L'individu Gershwin, justement, était ou est devenu universel par sa musique, mais lui aussi, il allait chercher des inspirations un petit peu de partout. C'est un double album, l'essentiel est un piano solo, mais il y a aussi la participation de l'Orchestre de Paris sous la direction d'Elie Michan pour le concerto en Fa, ça c'est sur le premier album, c'est une pièce de 1925, et puis vous l'avez alterné justement avec les deux pièces de l'année précédente, 1924, à savoir les préludes et la rhapsodie. Ça c'est le cœur du premier album.
1: Absolument. Bah oui, c'était important quand même pour moi de donner une place importante à l'interprétation des grandes partitions de Gershwin. Alors il y a le piano solo avec la version piano seul de Rhapsody in Blue que j'ai augmenté de cadence personnelle, cependant, les trois préludes, et le concerto en Fa qui est vraiment. Voilà, sa grande œuvre concertante qui l'a fait un peu transpirer parce qu'il y avait ce défi d'être considéré comme ce musicien avant-gardiste au style qu'on qualifiait déjà de style jazz à l'époque, mais qui était vraiment considéré comme d'avant-garde, de se mettre dans cette tradition, de s'inscrire dans cette tradition du concerto, du grand concerto romantique. Parce qu'il était le contemporain de Rachmaninov, il était. Donc, il y avait ce défi d'écriture pour lui. C'est une œuvre qu'il a orchestrée lui-même, contrairement à la Rhapsody in Blue. Donc, il y avait en même temps ce défi d'écriture, de concevoir un concerto d'une demi-heure à la mode romantique et de l'orchestrer lui-même. Donc, ça a été son premier grand témoignage comme orchestrateur aussi.
0: Et de jouer lui-même.
1: Et de jouer lui-même.
0: Le deuxième album est plutôt basé sur des pièces du Songbook qui rendra célèbre à travers le monde Gershwin, puisqu'il a été de multiples fois repris depuis un siècle. Mais vous en avez fait des études personnelles, c'est-à-dire que vous avez réécrit là, il y a un travail de composition de votre part sur ces pièces-là.
1: Oui, il y a un travail de composition, ça n'est vraiment pas improvisé, enfin il y a des petits bouts qui sont improvisés, des petits bouts que je n'ai pas écrits, mais l'ensemble est quand même très très écrit. L'idée c'était de faire un recueil d'études dans la lignée des recueils d'études de Liszt, de Chopin, si on parle de répertoire classique, mais cette fois avec des thèmes, des mélodies de Gershwin. Mais j'ai utilisé les 12 tons, enfin chacune des études dans un ton différent de la
0: gamme.
1: C'est
0: ça, 12 tonalités.
1: Voilà, le cycle des quintes, en suivant le cycle des quintes. et en utilisant des chansons de George Gershwin qui me plaisaient particulièrement. Voilà.
0: Et la deuxième partie de l'album, alors là, moi j'ai envie de dire que c'est une performance, cette deuxième partie de l'album, parce que vous avez repris le célébrissime thème de Summertime, mais en faisant une vingtaine de versions différentes qui sont plus ou moins enchaînées. C'est de l'improvisation ou c'est écrit ?
1: Non, c'est vraiment écrit. L'ordre des variations, voilà, est vraiment décidé. Non, les choses sont écrites. Il y a des petits morceaux, des tout petits morceaux qui sont improvisés pour faire du lien, on pourrait dire. La spontanéité est toujours très très importante pour moi. Mais non, l'essentiel est vraiment écrit.
0: Mais déjà de penser justement les enchaînements, puisque il y a un scherzino, une polonaise, une scintillante, une nocturne, une funèbre, une sicilienne, un intermezzo, bref. Il y a même une version en reggae, justement, de Summertime. Allez, on écoute 3 ou 4 de ces versions de cette performance de Lucas Debargue.

0: Le thème de Summertime, George Gershwin avec la touch, Lucas de Bargue, le thème, et puis une version Tempestoso, une version tango, et on a terminé par le scherzo justement de Summertime. Comment vous est venue cette idée sur ce thème-là, de se dire je peux le transformer, mais en y ajoutant ma culture entre guillemets classique?
1: Ça n'a pas été réfléchi. L'idée de départ de ce disque Gershwin devait vraiment être centrée sur le concerto avec l'Orchestre de Paris. Il fallait aussi des pièces au piano solo. On pouvait difficilement imaginer un disque Gershwin sans une version de Summertime. J'avais d'abord pensé en donner une version improvisée. Et puis, au mois d'août 2025, quand je me suis un peu penché sur la partition de Porgy and Bess, et en particulier

0: au fil de ce développement, c'est devenu voilà la composition d'un morceau de concert que j'allais pouvoir emporter en tournée, qui pouvait constituer une partie importante d'un programme de récital. Donc effectivement, dans ce cycle de variation, on va visiter des choses très classiques, avec une sicilienne, il y a une petite fugue, il y a une tarentelle, il y a une marche funèbre, mais il y a aussi un mouvement en forme de reggae, une bossa nova, un tango, et j'ai fait plein d'allusions à tout un tas de styles très différents, même dans des variations qui portent pas un nom plus caractérisé que ça. L'idée, c'était vraiment une sorte de voyage musical avec comme fil d'Ariane le thème génial de Gershwin, Summertime.
1: Dans cette maison musicale que vous avez à l'intérieur de vous-même, il y a Gershwin en ce moment qui tient une place prépondérante. Il y a tous les autres que j'ai cités précédemment dans l'émission. Est-ce qu'il y en a un ou une à laquelle vous commencez à penser et qui pourrait être le prochain projet?
0: Alors les prochains projets, je les connais déjà et j'y pense depuis un moment. J'ai toujours une longueur d'avance, on peut dire, et il y a beaucoup de choses que j'ai envie de faire.
1: Donc c'est pas un scoop si vous nous le dites.
0: Non, je pense pas que je peux le dire maintenant. Maintenant, il faut parler de Gershwin.
1: Non, mais j'ai essayé. Bon, alors justement, parlons de Gershwin, un album qui sortira la semaine prochaine. Donc on les a pas là physiquement avec nous, mais on les aura très très très bientôt en notre possession. Et donc la question pour vous, chères auditrices, chers auditeurs, pour pouvoir acquérir cet album, Lucas Debargue a été révélé lors du 15e concours international Tchaïkovski, c'était à Moscou il y a quelques années, je ne vais pas vous donner la date précise, on la donnera plus tard, mais quel âge avait Lucas Debargue au moment de ce concours qu'il a gagné? Est-ce qu'il avait petit A 14 ans, petit B 19 ans ou petit C 24 ans? Anglais, contactez l'émission de la page Au cœur du jazz sur le site francemusique.fr. Bonne chance à toutes et tous. Lucas Debargue, je vous ai demandé, comme à tous les invités, de me proposer un titre. Alors vous ne m'avez pas proposé un titre, c'est une liste que vous avez mis. Alors moi, j'ai quand même pris le Monk, le premier qui était sur la liste, parce que je pense que vous avez une affection particulière pour Monk. Le titre Aminio, mais pas n'importe lequel. C'est très précis. Le concert de 1971 à Londres.
0: Pour le solo de contrebasse.
1: Ah, c'est le solo de contrebasse. Eh ben, on y va et on écoute Thelonious Monk.

0: Al McKibbon à la contrebasse et Art Blakey à la batterie avec Thelonious Monk au piano et Lucas Debarg, notre invité, qui fait de la R contrebasse en écoutant Al McKibbon justement. Voilà, ça chante.
1: Ah, j'adore cette version en trio. C'est une des rares musiques qui peut me faire danser, ça. Où vraiment ça me fait. Là, ça me procure quelque chose de vraiment très très très physique, beaucoup plus que la plus grande partie de la musique classique, voire la totalité de la musique classique que je pratique et que j'écoute. Là, il y a vraiment une chose de physique très très fort. On est avec Thelonious Monk. Monk est devenu pour moi une figure très très importante qui m'accompagne. Ça remonte à l'époque où je me suis mis à m'intéresser vraiment au jazz au début de ma vingtaine, où j'avais
0: l'entrée s'est faite comment?
1: Alors voilà, je assez spontanément, avec des bribes captées ici ou là, je commençais à improviser d'une manière un peu jazz, mais sans vraiment trop savoir et sans vraiment connaître. Et puis le moment où j'ai voulu vraiment me documenter, j'avais à l'époque, on était en 2008-2009, donc j'avais 18-19 ans, et j'avais pris un abonnement avec les médiathèques de Paris, pour pouvoir emprunter des bouquins, pour pouvoir emprunter des disques. Et vraiment j'allais jusqu'au maximum de ce qu'on pouvait emprunter, donc j'allais à la médiathèque des Halles, et puis prendre des CD, et puis c'est pas très bien de dire, mais je copiais les CD, voilà, je trouvais des moyens de copier les CD pour les garder, pour les écouter, voilà, pour les écouter plein de fois, et puis d'oreille. Je me souviens du nombre de fois que j'écoutais le Bud Powell, par exemple, des titres comme Bouncing with Bud ou Celia, et à quel point le nombre de fois que j'écoutais ça pour mémoriser les chorus, apprendre à ce style bop, en fait, qui m'a très vite fasciné. Et puis quand je suis tombé sur des Monk, alors là, ça a été vraiment une révélation très, très, très forte. Pourquoi expliquer ça? Pourquoi essayer de rationaliser ça? Il y a quelque chose quelque chose qui m'a immédiatement captivé. Et attraper au plus profond de l'être, si je peux dire. Ça m'a saisi comme amoureux de la musique, comme

0: grand drogué de la musique au sens large, mais aussi comme pianiste. Parce qu'il a une manière d'aborder le piano qui n'appartient qu'à lui. Et il a, on sent l'héritage de Duke Ellington. Hein, on sent que chez le premier Monk, il y a vraiment, voilà, il imite un petit peu des certaines tendances de Duke. Mais quand il façonne progressivement son style en l'épurant, ça, moi, je peux rapprocher de certains compositeurs classiques qui ont fait ça aussi, comme Gabriel Fauré, par exemple. Dans le Fauré de la fin, on a, ça devient presque plus superficiel à force de profondeur, pour citer Nietzsche. C'est-à-dire qu'on a, on a vraiment cette, c'est, on a presque l'impression d'une froideur, alors que c'est, il va au cœur de son message, mais en le dépouillant. Voilà. Avec parfois, sur une harmonie, il va juste mettre il va frapper une seconde. Et puis, ouais, il va y avoir ces chorus qui vont plus se construire comme des phrases, mais presque en pointillés. Et ça, c'est, bah, moi, ça m'a vraiment, voilà, ça m'a vraiment marqué, quoi, parce qu'il y a, quelque chose de radical là-dedans.
1: Je disais que vous faisiez de la air contrebasse, mais j'ai cru comprendre que vous étiez peut-être mis à la basse aussi, que vous pouvez chanter de temps en temps.
0: J'ai fait de la basse dans un groupe de rock au lycée. Ouais. Pendant quelques années.
1: C'est une façon de sortir des études aussi, de se, j'allais dire se libérer, pas forcément.
0: Non, bah, c'était une manière de faire de la musique autrement. Mm-hmm. Je savais pas trop ce que je voulais faire à cette époque-là, et c'était plus de l'exploration.
1: Alors, hein. Peut-être que ça explique justement, parce que vous m'avez fait des choix qui sont somme toute du jazz relativement classique, que ce soit Sarah Vaughan, Billie Holiday ou Dave Brubeck avec Jerry Mulligan, et puis il y a ça.

0: remake.
1: King Crimson, King Crimson, c'est le choix de Lucas Debarc. Alors là, justement, c'est votre jeunesse rebelle, c'est dans la discothèque Parandal que vous avez trouvé et découvert King Crimson.
0: Alors c'est le premier titre, 21st Century Schizoid Man, c'est le premier titre de leur premier disque qui est sorti en 69, In the Court of the Crimson King. Mm-hmm. Et qui donnait naissance par là à une formation hybride qui allait constamment se renouveler hein, sous l'égide de Robert Fripp quand même, qui est un peu le cerveau de, même un peu beaucoup le cerveau de la bande. Et ce premier disque est vraiment, on y revient toujours quand on aime King Crimson parce que on sent, voilà, c'est déjà un ovni, c'est déjà complètement inclassable. On a ces cuivres criards, on a cette basse et cette guitare monolithique avec cette batterie qui en fait trop, mais pour notre plus grand plaisir. On est presque avec cette voix saturée dans quelque chose qui anticipe le hard rock à une époque où c'était plutôt le rock psychédélique. On est à des moments où les Beatles ont produit leur dernier, c'est les derniers feux des Beatles à ce moment-là, donc le rock est en pleine recomposition sur l'héritage des Beatles. Qu'est-ce qui va bien pouvoir se passer? Les années 70 vont nous apporter le rock progressif par exemple, ou le rock psychédélique,
1: Et là ça vient secouer quelque chose véritablement. Alors peut-être que vous allez aussi secouer le public, mais ça sera pour demain puisque vous serez en concert ce 10 septembre au Bal Blomé, c'est dans le 15e arrondissement à Paris, rive gauche. Après, vous irez en Italie. Vous revenez en France à Nantes, à la Cité des Congrès de Nantes, les 25 et 26. À Angers, vous serez au Centre des Congrès le 27. Et puis, l'Allemagne, l'Italie à nouveau, l'Estonie, Monaco, l'Autriche. D'ici fin décembre, vous allez voyager, Lucas Debarc.
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1: Et dans le reste de l'agenda, il y a une grosse actualité, Gershwin, particulièrement à Paris. Ce sont les 90 ans de la création de Porgy and Bess. Ça explique peut-être que ce vendredi 11 septembre, Porgy and Bess sera joué à la Philharmonie de Paris dans la grande salle Pierre Boulez. Que du 9 à partir de ce soir jusqu'au 19 septembre, là c'est l'Opéra de Paris qu'on va pouvoir apprécier. Tyson Story autour Perle Noire, c'est la méditation pour Joséphine, et puis Gershwin toujours un peu plus tard. Alors c'est Gershwin, le jazz, la musique classique et le tango qui vont se mêler. Ça s'appelle du sacré au jazz, Porgy and Bess. Ça sera les samedis 3 et dimanche 4 octobre à Paris, à l'église Saint-Louis en Lille. Et puis je terminerai avec une conférence sur George Gershwin de Broderay à Porgy and Bess. C'est pas pour tout de suite, ça va passer à l'Écuge et ça sera présenté par Lionel Eskenazi, ça sera le 26 novembre prochain, mais vous pouvez noter sur toutes vos tablettes, et s'il y a beaucoup de choses, Emmanuel Lacaze vous a tout mis bien précisément sur la page du jour au cœur du jazz. Demain, vous, Lucas Debarc, vous serez au Blomé à Paris, et dans un autre arrondissement de Paris, au Melville, on pourra apprécier Philippe Chagne au saxophone et Rémi Toulon au piano qui joue autour de Porgy and Bess.

0: Philippe Chagny au saxophone et Rémi Toulon au piano. Ils seront demain accompagnés au Melville dans le 8e arrondissement de Paris de Marc Bollangier à la contrebasse et Jean-Baptiste Lout à la batterie. Le festival du jour, je vous emmène dans l'Eure, Lucas Debargue, et je crois que c'est le département voisin duquel vous avez grandi.
1: Pas tout à fait.
0: Vous n'étiez pas dans l'Oise, c'est pas juste à côté?
1: Si, c'est pas voisin de l'Eure, l'Oise.
0: Ah, il me semble, non. Je sais pas, je vais vérifier sur la carte, mais on va revérifier. C'est un peu éloigné, alors. Donc, c'est un festival qui s'appelle l'Eure Esquisse, qui se passe entre le 11 et le 13 septembre. C'est un nouveau festival musical et artistique. Et ça, c'est à signaler qu'il y a des nouveaux festivals qui se créent, et c'est parfait, où on mélange le classique, le jazz. On y verra notamment la participation du chanteur Hugh Coleman et du pianiste et compositeur Yoann Fargeau, avec le chœur de chambre de l'Université Paris Sciences et Lettres.
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Hugh Coltman et Joanne Fargeau que l'on retrouvera ce week-end du 11 au 13 septembre dans le festival L'Heure Esquisse, et c'est bien dans l'heure. Il est 19h33 sur France Musique. Nous sommes avec Lucas Debargue pour ses Gershwin Variations, et puis nous avons évoqué Monk et l'affection qu'on pouvait avoir pour Monk. Et ben il y en a un qui s'y est lancé récemment sur Monk, c'est John Baptiste qui vient de sortir un album, c'était le 14 août chez Verve, Monk Movement, où il reprend des classiques de Monk, et puis un peu comme vous, il a été inspiré par Monk, il s'en est un petit peu éloigné, ou on va dire qu'il se l'est approprié, notamment sur ce White Beans. Et bon appétit à vous si vous êtes à table.

0: Monk Movement de John Baptiste et avec Lucas Debargue. Monk, ça vous tente ou...
1: Ah,
0: Je suis
1: oui.
0: persuadé que vous avez déjà essayé de faire du Monk sur votre
1: Alors,
0: piano.
1: oui, enfin, j'ai appris certains choruses, quoi, en écoutant des chansons, enfin, de multiples fois, telle ou telle version. J'ai appris certains choruses, et puis je suis complètement fasciné par cette approche du piano qui est, en fait, là, on a entendu John Baptiste, c'est étonnant, en fait, comme clin d'œil, on entend des clins d'œil à la technique pianistique de Monk. Et,
0: Même dans le côté martelé.
1: mais voilà, c'est ça, mais il reste complètement inimitable. Parce que la manière dont Monk, je sais pas, la manière dont il fait rebondir la manière dont il est percussif, mais lyrique en même temps, expressif en même temps, ça lui appartient. Il a vraiment composé sa propre palette, comme tous les grands artistes, hein, à la fin. On sent les influences. Chez les grands artistes, toujours comme ça. C'est-à-dire qu'on sent vraiment toutes les influences, elles sont là, mais elles sont appropriées, réinventées, transfigurées. Et chez Monk, il y a vraiment ça. Il a vraiment réinventé le piano. À un moment, on pensait que tout avait été dit avec le grand Steinway de concert, qu'il y avait déjà tous ces pianistes, y compris de jazz, comme Art Tatum par exemple, qui
0: Qui
1: avaient
0: était
1: fait dire
0: plus
1: au
0: dans la
1: piano tout ce qu'il y avait à
0: virtuosité,
1: dire. Voilà.
0: peut-être.
1: Ouais, mais il y a une forme de virtuosité chez Monk aussi. C'est très difficile de jouer comme Monk. C'est impossible en fait. Il a développé sa propre approche, sa propre physique, sa propre métaphysique du piano. Et bah, moi, je ne peux plus vivre sans depuis que. Et je me demande comment font des collègues pianistes qui vivent aujourd'hui et qui ignorent cette musique et le piano de Monk.
0: Mais ils sont bien heureux, ils ont tout à découvrir,
1: Bah, souhaitons-leur de
0: finalement.
1: découvrir ça, oui.
0: Alors, l'évolution, c'est aussi l'évolution des instruments, des claviers. Alors, il peut y avoir la technique, mais il y a aussi l'électronique qui est arrivée. Est-ce que vous avez été tenté à utiliser d'autres claviers
1: Alors
0: que le piano?
1: j'ai un Fender Rhodes à la maison, Mark One. J'ai un Mini Moog aussi, et j'aimerais faire l'acquisition d'un Orgamond, même si c'est plus volumineux, c'est pas la même chose
0: Donc
1: dans le
0: peut-être
1: salon.
0: un projet Lucas Debargue avec
1: Ah, j'aimerais beaucoup.
0: plusieurs
1: Ça,
0: claviers.
1: c'est une chose que je ferai un jour.
0: Et ben c'est ce que vient de faire Arnaud Roulin, qui nous emmène dans un voyage pentatonique, c'est sorti fin août chez Lying Lions Records. Et ce voyage pentatonique, on en a fait une première partie la semaine dernière, et ben je vous propose d'en faire une deuxième partie.
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0: Arnaud Roulin qui nous emmène dans un voyage pentatonique, un album qui est sorti chez Lying Lions Records avec Lucas Debargue, dont le premier album, si j'ai bien compris, était un live.
1: Oui, le premier disque c'était un live à la salle Cortot à Paris, enregistré quelques semaines après le concours Tchaïkovski.
0: Donc direct.
1: Direct, et il n'y a quasiment pas eu de patch. C'était très très très très dur pour moi. J'avais pas d'expérience de concert, pas d'expérience d'enregistrement. Je percevais l'attente du public.
0: Il n'y avait pas la question à se poser de l'enregistrement parce qu'il fallait jouer pour le public.
1: Bah oui, mais quand il y a les micros, c'est pas pareil.
0: Une tension particulière.
1: Évidemment, on ne joue pas pareil.
0: Et même si
1: on arrive à oublier dans une certaine mesure, on peut pas totalement oublier. On sait que les choses, elles sont pas vouées à disparaître, à s'effacer, à ne rester que dans la mémoire des auditeurs. On sait qu'elles sont inscrites, qu'elles sont gravées pour plus longtemps, et cela seul perturbe forcément. Je pense qu'au fond, si j'exprime vraiment les choses radicalement, la musique, avec l'attrait que j'ai pour une définition phénoménologique de la musique ne peut pas être enregistrée. Quand elle est enregistrée, elle cesse d'être musique. Mais bon, je ne vais pas être aussi radical parce que j'écoute aussi beaucoup d'enregistrements, j'adore. Mais au fond, la musique, dans sa nature même, la nature même du phénomène musical, l'instantanéité du phénomène musical entre en contradiction avec l'enregistrement.
0: Et ben, l'exercice du live, c'est pourtant ce que vient de faire Adrien Brandeis, le pianiste. C'est son cinquième album et c'est le premier album live qui vient de sortir chez Mantodea Productions et ça a été enregistré à Manchester.

0: Handmade Solo Live in Manchester, signé Adrien Brandeis. Il le présentera, ce solo. Ça sera à l'auditorium Jean-Pierre Miquel, cœur de ville, à Vincennes, le 17 octobre prochain. On revient à Gershwin avec Lucas Debarque pour ses Gershwin variations. Vous êtes évidemment pas le seul à faire du Gershwin en ce moment. Il y a beaucoup... À quoi on attribue d'ailleurs ce succès de Gershwin? C'est ce sens de la mélodie qui fait que il peut être repris, mais dans tout type de formation finalement.
1: Le sens de la mélodie, bien sûr. Et c'est une figure aussi, je crois, même si toutes les personnes qui le reprennent n'ont pas forcément tout le temps ça à l'esprit quand ils le jouent et le réinventent. C'est quand même une figure de l'humanisme universaliste. Pour moi, c'est une figure du multiculturalisme. Il est issu d'une famille émigré russe juive, et quand il arrive à New York, évidemment, il est confronté à plein d'autres communautés, et il va nourrir sa musique du folklore hispano-américain, du folklore afro-américain, et il va y avoir toutes ces choses-là qui vont aboutir à cette musique géniale, avec ces mélodies qui semblent si évidentes aujourd'hui.
0: Et il va être curieux aussi. Il va aussi voyager. Il va prendre, on connaît évidemment les klaxons d'un Américain à Paris, mais... C'est un exemple parmi d'autres.
1: Mais j'insiste sur ce multiculturalisme. Et j'en parle sans démagogie ou on pourrait dire maintenant c'est terrible parce que quand on parle de multiculturalisme, on est immédiatement accusé de bien-pensance. Non, moi je crois vraiment en multiculturalisme, plus que ça encore. Je crois vraiment en le multiculturalisme comme mode d'être parce que pour moi l'existence est synonyme de création et d'invention. Et je crois que quand les cultures se fécondent, c'est là que l'invention, que la création arrive. Quand les cultures se replient sur elles-mêmes et se perçoivent comme des menaces les unes des autres, le torrent de la création et de l'invention se tarit.
0: La création, l'ouverture d'esprit, on pourrait dire que ça peut fonctionner très bien avec Porgy and Bess, hein, 90 ans la création de Porgy and Bess. Et ben c'est le trompettiste de jazz Chris Cole qui est avec son quartet en invitant la chanteuse Imogen Royal à sortir un album récemment qui s'intitule Songs from Porgy and Bess. 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

0: Avant de reprendre un bateau qui irait pour New York, on va retourner du côté de Moscou, puisque c'était en juin 2015 que vous avez fait ce concours et cette révélation auprès du grand public, des professionnels, et peut-être une révélation auprès de vous-même aussi.
1: Oui, bien sûr, cette étape de ma vie, j'y reviens souvent en y repensant, parce que je continue d'en éprouver les déflagrations d'une certaine manière. Je ne m'attendais pas du tout à ça.
0: Et je vous invite, chers auditrices, chers auditeurs, à écouter justement ce parcours que vous avez expliqué cet après-midi dans l'émission d'Aurélie Moreau, les Stars des Classiques. Vous pourrez réécouter justement Lucas Debarc qui explique son passé. Alors, en 2015, vous aviez quel âge, Lucas? 14, 19 ou 24 ans?
1: 24 ans.
0: 24 ans, c'était la réponse C. On gagnait un CD Sandra Rogis de Maurras en Isère, Gauthier Visine de Vatimesnil en Meurthe-et-Moselle, Christopher Morgan de Chicago, voilà, votre album va partir à Chicago, Pascal Bouchard de Limoges, Rose-Noël Gauguier de Lissac et Mouret, c'est dans le Lot, Nina Claret de Muret en Haute-Garonne, Simon Mauger de Caen dans le Calvados, Fabien Chougouli de Vendôme dans le Loir-et-Cher, Joël Lee de Vauclay dans la Nièvre et Jean-Michel Brouet à Montigny-le-Tilleul, c'est en Belgique.
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0: Alors Lucas, pour votre album Gershwin Variation, aujourd'hui vous passez la journée avec nous pour notre plus grand plaisir à toutes et tous. La journée se termine, on va se reposer, ça va faire du bien à tout le monde. Et il y a un standard dans cette émission et je pars de la discographie de l'invité. Bah là c'était facile de faire du Gershwin. J'ai choisi le titre Fascinating Rhythm qui a été écrit en 1924 par George et son frère. On va pas l'oublier bien évidemment, Ira Gershwin. Et on l'écoute dans votre propre variation.

Face in Eating Ribbon dans la version de notre invité Lucas Debargue. Et on va terminer avec le titre The Mind I Love, celui qu'on aime tous forcément aujourd'hui. On va dire que c'est George Gershwin. Et si vous voulez en savoir plus, chers auditrices, chers auditeurs, sur Gershwin, n'oubliez pas qu'il y a la saga Gershwin et qui est aussi le lien sur la page du jour au cœur du jazz.

0: Au cœur du jazz, c'est terminé pour aujourd'hui. Merci Lucas Debargue.
1: Merci Nicolas.
0: Merci à vous toutes et tous pour votre écoute. Retrouvez cette émission, les précédentes ou les suivantes, quand vous voulez, sur l'application Radio France. Et permettez-moi de dédier cette émission à Charles, mon premier dirigeant de radio, qui en tant que directeur du centre socio-culturel de Tournon avait lancé le projet Déclic Radio. Il nous a quittés ce matin. L'émission du jour a été conçue avec le concours d'Emmanuel Lacaze, toute l'équipe de la discothèque Radio France et Stéphane Poitevin à la mise en onde. Rendez-vous demain avec à la une du piano, toujours le dernier album de Baptiste Trottignon à 19h sur France Musique.
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0: France Musique, il est 20h et nous retrouvons Clément Rochefort, toujours du côté de la Ville Rose pour le concert du soir. Bonsoir Clément.
5: Absolument, bonsoir Nicolas Pomaret.
0: Et là, c'est une jeune pianiste malaisienne qui va vous accompagner, nous accompagner tout au long de la soirée.
5: Exactement. Alors si je vous ai bien entendu tout à l'heure, on peut dire qu'on n'y va pas piano-piano sur le piano en ce moment sur France Musique.
0: Ben non,
5: mais parce qu'il y en aura encore demain au cœur du jazz.
0: Exactement, pour le plus grand plaisir.
5: Alors c'est pas le même piano qu'on va entendre ce soir, mais c'est un piano qu'on va découvrir en tout cas, puisque cette jeune artiste, on ne la connaît pas encore très bien en France. Très bonne soirée Nicolas Pomaret, et puis rendez-vous demain à 19h sur France Musique.
0: Merci beaucoup, bonne soirée à vous.
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5: Bonsoir à tous et bienvenue au concert. Et bien ce soir, comme hier, nous sommes toujours en direct du festival Piano aux Jacobins, ici à Toulouse, pour la 47e édition de ce grand rendez-vous du piano dans cet écrin plein de charme et de spiritualité, puisque comme hier, je vous parle depuis ma petite chapelle Saint-Antonin qui jouxte la salle capitulaire dans le cloître des Jacobins. D'ailleurs, pour la petite anecdote, c'est dans cette église des Jacobins que la cousine du grand violoncelliste du quatuor Agathe, Simon Yachmet, a fait sa première communion. Et donc c'est dans la salle capitulaire du cloître des Jacobins que va se produire dans quelques instants la jeune pianiste malaisienne Magdalene Ho, dans un programme très varié avec une suite de Handel, les Nocturnes de Satie, les Bagatelles opus 126 de Beethoven, après une lecture de Dante de Liszt et la grande humoresque de Schumann. C'est un énorme programme. On le disait hier soir, le festival Piano Jacobin a pour mission aussi de faire émerger et de faire découvrir aux amateurs de piano de jeunes talents venus du monde entier. C'est dans ce cadre que s'inscrit ce récital de Magdalene Ho. C'est une jeune pianiste malaisienne née en 2003 qui a fait toutes ses études en Angleterre, notamment au Royal College of Music de Londres, où elle étudie encore actuellement auprès de Dmitri Alexeyev. À 20 ans, en 2023, elle a triomphé au prestigieux concours Clara Askill. C'est ce qui l'a vraiment fait connaître à la planète. L'année suivante, elle était la première femme depuis 11 ans à remporter l'International German Piano Award. Et puis depuis, eh bien, elle mène une carrière internationale très riche, aussi bien avec orchestre qu'en récital. Elle fait aussi pas mal de musique de chambre, Magdalene Ho. Et c'est avec Handel qu'elle a choisi d'ouvrir ce récital. Magdalene va jouer sa suite numéro 5 en mi majeur. C'est une suite qui, à elle seule, est un parangon de ce que Couperin appelait les goûts réunis, cette expression pour définir une musique qui mêle les styles allemand, français, italien. Alors les goûts réunis, c'était surtout en France pour parler de le mélange des styles français et italien, mais évidemment avec Handel on a aussi l'expression allemande qui est là. Une suite comme les Français en écrivaient au XVIIe siècle avec sa succession de danses, mais avec Handel il y a aussi un goût de virtuosité offerte, notamment dans le thème et variation, où R et C double pour reprendre la terminologie française, variation qui referme la suite sur un thème dit de l'harmonieux forgeron. C'est une bonne mise en doigt, je trouve, pour un début de récital et une manière aussi de jouer avec les possibilités du piano pour donner de cette musique une autre lecture que celle du clavecin pour lequel elle a été écrite. En rupture stylistique totale, Magdalena jouera ensuite les Nocturnes d'Erik Satie, composé en 1919. Il en a écrit 6, il en a publié 5, dont les 3 premiers forment en fait un tout, une sorte de suite, si l'on en croit les propos du compositeur. Le premier sert de prélude, le deuxième plus court et très tendre, très nocturne, le troisième un nocturne dramatique, plus rapide. Ils forment à eux trois un tout dont je suis très content, disait Satie, ce compositeur inclassable, un peu iconoclaste, l'un des premiers plasticiens du son, hein, et qui donne de ces nocturnes, cette forme très romantique, une lecture personnelle un peu moderne, un peu à part. Puis Magdalene O refermera la première partie de ce récital avec, après une lecture de Dante, de Liszt, cet extrait des années de pèlerinage, la pièce est sous-titrée Fantasia quasi sonata. Alors je dirais plus quasi, donc fantaisie presque une sonate. Moi je dirais que c'est plus que quasi, c'est une sonate en un seul mouvement, certes, inspirée par la Divine Comédie de Dante, ce grand récit fondateur de la littérature italienne qui relate ce grand voyage mystique du poète des enfers au paradis chrétien. Alors certains voient même dans cette sonate deux thèmes s'affronter, les larmes des âmes des enfers s'opposant à une sorte d'immense chorale, une joie irradiante des âmes du paradis. Alors on devrait accueillir d'ici quelques instants la pianiste Magdalene O sur la scène du cloître des Jacobins. On va, grâce au festival Piano Jacobin, mieux la connaître, faire connaissance avec elle davantage ici en France. Je vous rappelle donc qu'elle va démarrer avec la 5e suite pour clavier de Handel, qu'elle jouera ensuite les Nocturnes d'Erik Satie. Moi c'est un compositeur que je suis très heureux de voir prendre place au milieu de compositeurs que je qualifierais de plus sérieux. C'est pas moi qui le dis, mais souvent on a un regard, parfois les mélomanes, les amateurs de piano, de musique classique en général, ont un regard un peu méprisant parfois sur la musique de Satie, en disant que une musique un peu amateur, un peu simple. Moi, je trouve au contraire que c'est une musique qui est absolument passionnante. Il a joué toute sa vie avec la forme de manière plus ou moins humoristique. Ici, il joue avec la forme du nocturne, ces musiques de nuit. Ce sont des pièces brèves, souvent composées en trois parties, avec une mélodie lente, un peu méditative, qu'on retrouve à la fin et qui encadre une partie centrale plus allante. Il y a effectivement chez Satie cette contemplation de l'âme, mais avec une forme d'ironie qui pointe à certains moments. Handel, donc, la suite numéro 5, les Nocturnes de Satie, et puis après une lecture de Dante, de Liszt, voilà une première partie cossue pour ce récital de Magdalene O, en direct tout de suite du cloître des Jacobins à Toulouse sur France Musique. Je vous souhaite une très très bonne soirée à tous.

0: Eh ben mon vieux, elle est sacrément impressionnante, cette jeune pianiste malaisienne de 23 ans, Magdalene O, ici en direct à Toulouse, au festival Piano aux Jacobins, depuis la scène du cloître des Jacobins, où elle vient d'interpréter la première partie de ce programme assez colossal, avec dans l'ordre et tout enchaîné. Elle fait un petit peu comme Javier Perianès hier soir, elle enchaîne toutes les pièces de manière assez rapide. On a entendu la cinquième suite pour clavier de Handel, les nocturnes d'Eric Satie, et puis à l'instant, cette impressionnante version de Après une lecture de Dante de Franz Liszt.
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0: Et c'est l'entracte qui va commencer ici au cloître des Jacobins à Toulouse avant la deuxième partie du concert, où elle va jouer un programme non moins cossu, puisqu'on aura tout à l'heure, dans un petit quart d'heure, entre un quart d'heure et 20 minutes, on aura les Bagatelles opus 126 de Beethoven et la grande humoresque de Schumann. Mais puisqu'on est ici dans cette belle, dans ce très beau cloître, dans ce très beau couvent des Jacobins à Toulouse, eh bien je voulais profiter de cet entracte pour célébrer un anniversaire important ici à Toulouse, qui n'a rien à voir avec le piano, mais avec la vie musicale tout de même. C'est celui de l'orchestre baroque Les Passions, fondé par Jean-Marc Andrieux en 1986. Alors vous allez me dire, on n'est pas tout à fait à Toulouse, on est un petit peu plus loin, à quelques encablures, puisque c'est un ensemble qu'il a fondé à Montauban, mais qui a quand même irrigué, qui continue d'irriguer toute la vie musicale toulousaine. Et c'est notamment grâce aux Passions de Jean-Marc Andrieux que j'avais découvert il y a quelques années la musique de Jean Gilles, un compositeur né à Tarascon, certes, mais qui a fait la plus grande partie de sa carrière ici même à Toulouse comme maître de musique de la cathédrale Saint-Étienne. L'ensemble a notamment enregistré le superbe

Requiem de Jean Gilles, une messe des morts destinée à l'origine aux funérailles d'un capitoul de Toulouse. C'est comme ça qu'on appelait les membres du capitoula ou le capitole, aujourd'hui en français, cette sorte de conseil municipal qui dirigeait la ville entre le XIIe et le XVIIIe siècle. Alors voici le début, l'introït de ce requiem avec ses coups d'archet des cordes qui sont comme l'immuable et funeste glas ou comme le pas solennel du convoi funèbre, de la très très belle musique.

0: Le Requiem, le début du Requiem, l'introit du Requiem de Jean Gilles avec les voix de Anne Magouette, de Vincent Lièvre-Picard, Jean-François Novelli, Alain Buet, l'ensemble Les Passions, le chœur, les éléments de Joël Subiette qui est aussi un ensemble toulousain, tous placés sous la direction de Jean-Marc Andrieux. Voilà un bel orchestre baroque qui fête donc ses 40 ans cette saison et qui sera d'ailleurs en concert à l'église Saint-Jérôme de Toulouse le 26 septembre prochain dans un programme sacré Bach et Mendelssohn.
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0: Merci d'être avec nous sur France Musique, 21h03. L'entracte se termine ici au cloître des Jacobins. Nous voici de retour sur la scène du Festival Piano aux Jacobins à Toulouse pour la deuxième partie du récital de la jeune Malaisienne Magdalene Ho. Elle va poursuivre ce parcours très éclectique qui a commencé avec Handel, Satie et Liszt. Elle va le poursuivre maintenant avec les Bagatelles, opus 126 de Beethoven. Alors on connaît le compositeur pour ses grandes œuvres, son élan pré-romantique, héroïque même, ses immenses symphonies, ses immenses sonates, mais il n'a jamais cessé d'écrire à côté ce qu'il appelait lui-même ses Kleinigkeiten, ses petits riens, parmi lesquels se trouvent ces six bagatelles opus 126. Elles sont contemporaines de sa 9e symphonie. Elles ont été composées ensemble, ces six bagatelles-là. Pensez un peu comme un cycle de petits instantanés au caractère très divers. Vous allez voir, tantôt chantant, tantôt dramatique, utilisant tous les registres du piano, tantôt délicat ou presque naïf. Et puis, après ces bagatelles, Magdalene Ho refermera son récital avec la grande humoresque de Schumann. Alors ça, c'est une œuvre absolument splendide, romantique par excellence, dans ce sens que cette grande arche de six sections nous entraîne au gré des humeurs du compositeur qui, comme il le dit lui-même, a ri et a pleuré à la fois, sans cesse, l'un et l'autre, en écrivant ses pages, en pensant aussi passionnément à sa future épouse, Clara Schumann. L'humoresque telle que les romantiques allemands la concevait, c'est-à-dire une pièce qui tient plus des humeurs que de l'esprit, que du trait d'esprit, comme on pourrait l'entendre à la française, même si une forme d'humour, mais au sens de bizarrerie, une bizarrerie toute romantique qui est présente. Allez, on retrouve tout de suite Magdalene Ho, ici au couvent des Jacobins à Toulouse, toujours en direct sur France Musique.

Alors là, franchement, splendide version de la grande humoresque de Schumann que vient d'interpréter la jeune pianiste Magdalene O en direct du festival Piano aux Jacobins ici à Toulouse, au cloître des Jacobins, deuxième pianiste de cette 47e édition du festival Piano aux Jacobins. Vraiment très impressionnant. Et puis auparavant, elle jouait les 6 bagatelles opus 126 de Beethoven. C'est vraiment un programme assez énorme qu'elle nous a offert ce soir. La pianiste Magdalene O qui remonte saluer le public, qui remonte sur scène dans le cloître des Jacobins, saluer de nouveau le public du festival et qui peut-être va nous jouer un bis, je ne sais pas, elle quitte la scène de nouveau. En tout cas, il y a dans cette humoresque de Schumann qu'elle vient d'interpréter cette voix tantôt lyrique, tantôt voix intérieure, tantôt discrète, tantôt puissante et triomphale. On y retrouve à l'œuvre les deux personnages intérieurs de Schumann qui se battent sans cesse dans son âme, Eusebius et Florestan, le mélancolique et le passionné agité. Ah, et voilà, elle s'assoit au piano, Magdalene O. Oh.

0: Magdalène O, en direct du cloître des Jacobins, qui offrait à l'instant au public toulousain la musique de Jean-Sébastien Bach, le choral Ich rufe zu dir de Bach, choix qui n'est pas étonnant puisque sur son premier album, elle a justement enregistré des pièces de Jean-Sébastien Bach, alors aussi bien des chorales, des préludes, des fugues, qu'elle a entremêlées avec des pièces d'Olivier Messiaen. C'est vraiment une pianiste, on lui posera peut-être la question d'ailleurs dans quelques instants, une pianiste qui aime mêler les genres, des genres très différents, des compositeurs d'époques très différentes. Il faut dire qu'elle a un répertoire qui est très large, cette jeune pianiste de 23 ans à qui l'on vient de remettre un joli bouquet de fleurs pour la remercier de ce très beau programme ce soir ici à Piano aux Jacobins. Alors évidemment, le festival va se poursuivre ici. On n'est qu'au début du festival qui a démarré hier, souvenez-vous, avec le récital de Javier Perianès, un concert qui était diffusé en direct sur France Musique, que vous pouvez réécouter si vous l'avez manqué sur notre site internet ou sur l'appli Radio France. Il y a bien d'autres pianistes qui vont se succéder ici. Demain, Ilyun Burkev, il y aura aussi Vadim Holodenko, Paul Lai, lundi prochain pour un concert de jazz. On aura aussi Pierre-Laurent Aymard, Anna Petrova Forster, Elisabeth Pion qui donnera le 18 septembre prochain un récital intéressant en partenariat avec le Palazzetto Brusane, c'est-à-dire le centre de musique romantique français, un programme autour de compositrices, de compositeurs et de compositrices essentiellement romantiques françaises. Hélène de Mongeroux, Louise Farinck, Cécile Chaminade, Nadia Boulanger, Mel Bonis, etc. Et il y aura aussi plein d'autres pianistes évidemment qui vont se succéder jusqu'au concert de clôture le 30 septembre avec Jean-François Esser. Mais toutes les informations sont évidemment à retrouver sur le site internet du festival. 21h58 et j'ai le plaisir d'accueillir Magdalène O au micro de France Musique. Bonsoir Magdalène.
1: Bonsoir.
0: Thank you for being live on France Musique with us. Alors on ne vous connaît pas encore très bien en France, on va essayer de vous connaître davantage. Quel a été votre premier contact avec la musique classique? We don't know you very well in France yet, so let's try to get to know you better. What was your first encounter with classical music?
1: So when I was not born yet, my parents would play Bach to me. So I guess that was my first contact, but I don't remember it, of course.
0: Alors, quand avant ma naissance, mes parents jouaient la musique de Bach, donc c'était, je pense, mon tout premier contact avec la musique, même si je ne m'en souviens pas. Vous êtes arrivé en Angleterre à l'âge de 10 ans pour vos études de piano. À quel moment, à quel âge, vous avez décidé que la musique serait votre métier, votre vie? You arrived in England at the age of 10 to study the piano. At what age did you decide that music would be your career, your life?
1: Oh, I don't know. I don't think there was a point where I decided. It was just the only thing I was really doing or thinking about.
0: En fait, je suis pas sûr que ce soit vraiment, que c'est vraiment été un sujet. En fait, c'est ce que j'ai toujours fait et puis c'est tout. Alors ce soir, vous avez joué, Magdalène, vous avez joué Handel, Satie, Beethoven, Schumann, Liszt dans un même récital, Messiaen et Bach réunis sur votre disque. Comment est-ce que vous construisez vos programmes de concert? Handel,
1: I don't actually know. I just put pieces that I liked together and had contrasts, so yeah.
0: En fait, je sais pas vraiment comment je fais. Je choisis des pièces que j'aime beaucoup et puis je les réunis ensemble, essentiellement des pièces que j'aime, qui me parlent. En 2023, Magdalene O, vous avez remporté le concours Clara Askill, qui est l'un des plus prestigieux au monde. Quel souvenir vous gardez de ce moment décisif dans votre carrière? In 2023, you won the Clara Askill competition, one of the most prestigious in the world. What memories do you have of that defining moment in your career?
1: Just being really scared. I don't know. It was like my first proper competition. But then afterwards, I was quite happy because I felt that I had broken out of my comfort zone, and personally, it was like a big goal that I was proud to have overcome.
0: En fait, au début, j'étais terrifié par ce concours, et puis après, j'étais très heureuse parce que c'était mon tout premier concours, le tout premier concours que je passais, et il m'a obligé à sortir de ma zone de confort, et du coup, j'étais très heureuse parce que c'était aussi un accomplissement en soi de m'être dépassée. Merci beaucoup Magdalene Ho. On va donner quelques dates de concert puisqu'on pourra vous entendre en France de nouveau le 3 novembre prochain à la scène musicale à Boulogne-Billancourt. Vous jouerez le concerto numéro 13 de Mozart avec le Stuttgarter, l'orchestre philharmonique de Stuttgart sous la direction de Ruth Reinhardt. Et puis vous serez de nouveau en France au Palais des Festivals et des Congrès. Ce sera à Cannes le 27 juin prochain avec l'Orchestre National de Cannes sous la direction de Holly Yun Choe. Merci beaucoup. Thank you so much, Magdalene Ho. And congratulations for the tonight concert. Bravo pour le concert de ce soir dont la prise de son était signée Christophe Michou avec Mathieu Bérény. Dans quelques instants sur France Musique, vous retrouverez les grands entretiens. Le concert de ce soir est bien entendu à retrouver en podcast sur le site de France Musique et sur l'appli Radio France. Demain dans le concert de 20h, c'est vous retrouverez Saskia Deville pour le concert de rentrée de l'Orchestre National de France avec un programme très chargé. Bernstein, Saint-Saëns, Enescu avec le violoncelliste Nicolas Hallstedt, la maîtrise de Radio France, le chœur de Radio France et le chef Christiane Matchelaru. Et puis moi je vous retrouverai vendredi à 20h pour le concert de rentrée de l'Orchestre Philharmonique de Radio France. Ce sera aussi l'occasion de saluer l'arrivée de son nouveau directeur musical Jaap van Zweden avec la 5e symphonie de Shostakovich et puis la sonate pour violon de Ravel en version orchestrée, c'est très original, avec Renaud Capuçon. Merci à Nelly Portal qui m'a aidé à préparer cette émission, réalisée ce soir par Fanny Constant, à la console Michael Simon, plus connu en France sous le nom de Michael Simon. Je vous souhaite une très bonne fin de soirée sur France Musique. À vendredi, je vous embrasse.
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0: Il est 22h04.
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0: Et votre soirée continue tout de suite avec les grands entretiens.
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3: Je suis Laurent De Wild, je suis né le 19 décembre 1960 à Washington, District of Columbia. Je suis pianiste, écrivain, producteur, homme de radio et d'autres choses que j'espère ne pas avouer à la fin de cette émission.

0: Laurent de Wild, en France, vous revenez, vous êtes déjà connu en France, vous tournez, vous avez des concerts, ou est-ce que c'est une nouvelle
1: ah non,
0: une
1: je
0: nouvelle
1: suis rien
0: vie
1: du tout quand j'arrive. Ouais. Non, je suis rien du tout. J'ai sorti des disques, oui, mais j'ai pas d'existence sur la scène française. Et en plus, je me prends dans les dents effectivement ce ralentissement très sauvage. Quand on vient des États-Unis où tout se fait, allez, je t'appelle, viens enregistrer, blablabla. Là, c'est tout le monde, on attend ce que tout le monde regarde par-dessus l'épaule de l'autre, qu'est-ce que t'en penses, ça. Et c'est là que je me suis rendu compte que, en France, les choses prennent beaucoup plus de temps à se savoir, qui c'est qui est dans la place et tout ça. Mais en même temps, une fois qu'on est dans la place, on y est, quoi. Mmh. Alors que New York, on prend l'ascenseur et puis on redescend le toboggan à toute allure. C'est vraiment effrayant.
0: Il y a beaucoup de musiciens aux États-Unis qui ont un deuxième métier pour gagner leur vie, tout simplement. Est-ce que vous avez hésité à un moment à, je ne sais pas, à prendre une partie d'enseignement ou puisque finalement vous aviez fait des études pour cela?
1: Ouais, mais ça supposait quand même un plan assez organisé. Quand j'étais à New York, je faisais des petits boulots, boss boy, essuyer les tables, je livrais des fromages, voilà. J'étais serveur, je faisais la plonge. Pour moi, je me posais pas la question puisque j'éprouvais toujours mon imperfection, le besoin d'en apprendre. J'allais dans cette direction-là. Et c'est vrai que la question s'est posée quand je suis devenu papa, mais là, j'étais de retour en France, et puis je me suis dit, puisque tu vas en faire ton métier, tu vas t'organiser, et c'est là que j'ai commencé à vraiment essayer de me trouver un agent, de faire des concerts, et un peu de rentrer dans la vie parisienne, quoi.
0: Déjà 3 disques, un 4e bientôt, Open Changes, encore des titres assez évocateurs, là peut-être plus évocateurs de musique, c'est finalement, mais quelque chose d'assez ouvert. C'est pas seulement une expression musicale, peut-être.
1: Oui.
0: Il y a eu plusieurs disques dans votre itinéraire qui emploient le mot change.
1: Oui,
0: alors,
1: c'est vrai.
0: Alors, c'est peut-être un jeu de mots avec les accords, comme on dit.
1: Oui, alors open changes, ça c'est en musique, ça veut dire bon, il y a pas d'accord, quoi. Voilà, c'est open changes. What's the changes? Open changes. C'est quoi les accords? Bon, il y a pas d'accord. Donc effectivement. À cette époque, je me disais vraiment déjà, il y a quelque chose qui va changer. Et ce changement, je vais le faire que 3 disques après, et quasiment 5 ans plus tard. Mais à cet âge-là, à cette époque-là, c'est 15 aujourd'hui, quoi. Et c'est le sentiment, rapidement, de m'intégrer au business, d'avoir un peu les clés pour faire ça, je comprenais. New York, c'était une très bonne école pour ça. Et puis, en même temps, j'avais l'impression d'être l'homme qui a vu l'homme qui a vu l'homme. Et tous ces musiciens que j'admirais, que je respectais énormément, qui eux aussi avaient beaucoup changé. Herbie, Hancock, Chick Corea, Jarrett avaient eu quand même une période électrique, Miles, bien sûr. Enfin bref, c'était très normal pour les musiciens de la génération d'avant de passer à travers des phases différentes. Et moi, j'étais génération Marsalis. C'est la première génération qui dit « Allez, on arrête tout et on considère que c'est une musique de conservatoire. » C'est pas exactement ça le propos, je déforme. Mais il y avait un côté très conservateur au sens élégant du terme, c'est-à-dire on veut mettre du jazz dans les conservatoires.
0: Dans l'institution en général.
1: Exactement.
0: Et d'ailleurs, vous recevez le prix Django Reinhardt, ce qui est une autre forme d'institutionnalisation.
1: Absolument.
0: À ce moment-là. C'est une reconnaissance, vous avez 32 ans, et le milieu du jazz vous reconnaît comme... le pianiste dont on parle.
1: Oui, et je me rappelle très bien, apprenant la nouvelle, et disant à ma femme, je ne comprends pas, ils ont dû faire une erreur, mais je suis pas du tout au niveau, mais qu'est-ce qu'ils font? Et je dois dire que j'étais très flatté par cette distinction, qui, rappelons-le, était quand même sous la présidence de Claude Carrière, personne merveilleuse de Radio France, personnage historique, que j'avais côtoyé dans ses captations qu'il faisait en direct, le Jazz Club de Claude Carrière.
0: Le Jazz Club qui existe toujours sur France Musique.
1: Yes.
0: Claude Carrière nous a quittés il y a quelques années.
1: Exactement, avec beaucoup de tristesse. Et donc, c'était, un aréopage constitué de gens qui en connaissaient un rayon, quoi. Et qui décident que oui, ça va le faire. Donc, je me dis, il va bien falloir que ça le fasse, quoi.

0: vous accompagner, comme on dit, les Américains de passage. C'est la formule obligée. Joshua Redman, à l'époque, jeune saxophoniste qui monte. Harold Land, saxophoniste qui était toujours important sur la place. Ou un trompettiste comme Tom Harrell. J'imagine que quand on est pianiste formé à l'école new-yorkaise, c'est une forme de continuité de jouer avec ces gens-là.
1: Absolument. C'est un langage dont j'ai appris les codes. C'était l'époque en particulier de ce club qui s'appelait La Villa, qui avait donc, une programmation à la semaine, ça existait, du mercredi au mardi avec une pause le dimanche. Et on avait la chance, le privilège de travailler donc toute une semaine avec un artiste qui venait, enfin en général des États-Unis, et en plus sur une scène microscopique. C'est-à-dire que moi, j'avais littéralement la cymbale du batteur, mais à 40 centimètres de mon oreille. Donc, ça nous forçait à être dans un respect dynamique d'ensemble. Tout le monde écoutait tout le monde. Parce que dès qu'il y en avait un qui jouait trop fort, c'était plus possible. Et la musique s'arrêtait, quoi. Et tout le monde l'entendait, donc on était forcé de s'adapter. Et c'est parmi les plus beaux souvenirs de bulles de musique, cette espèce de proximité. Et c'est pourquoi, encore aujourd'hui, même sur des immenses salles où je sais que c'est moins visuel que d'avoir le groupe complètement éclaté, je préfère de loin l'énergie rassemblée d'un groupe qui peut se toucher aussi facilement qu'il s'entend. Pour moi, un club, c'est un endroit où il y a cette condition acoustique essentielle et qui permet également de sentir vraiment les vibrations très fines de l'auditoire qui tangue avec la musique. Alors quand on joue, bon, j'ai eu aussi le plaisir de jouer devant des grandes scènes avec des artistes qui ramenaient vraiment du monde, genre Abdal Malik. Alors on faisait les vieilles charrues, c'était... Et puis surtout avec mon piano acoustique, j'avais une colonne de son à côté de moi qui était censée arroser entre 20 et 30 000 personnes. Donc c'est vraiment une autre échelle.
0: Donc vous passez votre vie, en tout cas vos nuits, dans les clubs. À cette époque-là, dans les années 90, en France, vous jouez aussi avec Barney Whelan, vous jouez avec Didi Bridgewater pendant un temps.
1: Ouais.
0: Vous partagez l'affiche avec des batteurs comme Aldo Romano, André Ceccarelli. Finalement, vous vous intégrez à un certain nombre de familles du jazz en France, si on peut parler comme ça.

circuit et donc plus libre de me promener d'un monde à l'autre, surtout que c'est également une époque où je commence à jouer avec Ernest Ranglin, fondateur des Scatellites, guitariste génial. Donc des expériences de plus en plus ouvertes sur d'autres mondes musicaux. Et c'est vrai que je m'aperçois qu'il y a, un peu comme partout, des familles. Et franchement, ça me fait plaisir de n'appartenir à aucune autre que celle que je définis comme étant la mienne.

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1: C'est ce soir dans Jazz Club une des nouvelles étoiles du jazz. Il est plus jeune, il s'appelle Joshua Redman. Laurent de Wilde est au piano. Thomas Abramri à la contrebasse. Aldo Romano à la batterie. 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
2: À cette époque-là, l'écriture ou peut-être l'envie d'agrandir votre spectre vous rattrape avec la proposition d'écrire un livre sur Thelonious Monk. C'était pas votre idée au départ?
3: Non, c'est un excellent éditeur, hélas disparu depuis un certain temps maintenant, Gérard Bourgadier, aux éditions Gallimard. Il avait une petite collection qui s'appelait L'Arpenteur. Et un jour, on dîne ensemble, je sais plus, on avait une amie commune, et il me dit au dessert, il me dit, toi, t'es le gars que je cherche depuis 20 ans pour écrire une biographie sur Thelonious Monk. Et je dis quoi? Il dit, mais ouais, je suis sûr que ça va le faire. Je te verse une avance et voilà. Et donc, j'ai bu l'avance et j'étais obligé d'écrire le bouquin. Et à l'époque, j'étais pas du tout branché Monk, parce que Monk, c'est un pianiste vraiment à part. Quand on est apprenti pianiste, il y a d'autres priorités, sonner comme Bill Evans, sonner comme Herbie Hancock, sonner comme Cheek, comme McCoy, enfin bon, il y a... Et ça, ce sont des façons de jouer qui sont attendues d'un pianiste quand on joue avec d'autres musiciens. Ça, on entend très souvent, « Ouais, bah alors, si tu peux me faire un truc un peu à la McCoy... » Jamais on m'aurait demandé, « Est-ce que tu peux faire un truc à la Monk, quoi ?» Monk, de toute façon, comme j'ai passé ma vie à le répéter, est inimitable et n'a pas d'imitateur. Donc, c'est quelqu'un qui m'a tout de suite frappé, mais bien avant... D'abord, j'ai commencé par éclater de rire en l'entendant pour la première fois, parce que je trouvais que c'était vraiment une musique drôle, quoi. Mais après ça, je l'avais mis de côté en me disant, bah, lui, j'y viendrai quand mes tomates seront un peu plus mûres, quoi. Et puis, ce bouquin, un petit peu par hasard, m'est tombé dessus. Et c'est là que j'ai pris ma pioche et que je suis rentré dans la mine Monk. Et là, il y avait du matos.
2: À lire le livre ou à le relire, j'ai l'impression que vous avez pris beaucoup de plaisir à écouter Monk, mais aussi à écrire.
3: Alors oui, écoutez Monk, parce que là, il fallait que j'écoute tout. Et à l'époque, c'était encore un univers à peu près fini. Et pour l'écriture, c'est Gérard Bourgadier qui m'a accouché de mon style. C'est-à-dire que c'est l'équivalent d'un grand producteur en musique. J'ai dû lui lire quasiment l'intégralité de mon bouquin au téléphone. Chaque fois que je pondais quelques pages, je l'appelais, je disais, tiens, écoute. Et alors, je disais, ah ouais, ça c'est génial, j'adore. Ou alors, oh là là, tu nous fais chier là, tu règles tes comptes, on s'emmerde, mais on veut pas le savoir, ça. Et c'était vraiment, il y allait franco, et puis surtout, ah ouais, là ça swing, vas-y, lâche pas, là c'est bon. Et donc, c'était le genre, lui, amateur de jazz, qui mettait des étoiles sur les vinyles, hein, parce que lui, il était au Club de France, section Limoges. J'ai d'ailleurs quelques disques, j'ai hérité de quelques disques de sa collection quand il est décédé, et j'ai toujours les vinyles où, alors, sur chaque morceau, il y a les étoiles et les appréciations. Lester Young, bon solo. Puis il mettait jusqu'à 9 étoiles. Enfin bon, j'adore.
2: Si vous relisez maintenant ce livre sur Monk, il a été réédité, traduit.
3: Je l'ai même lu pendant le confinement, enregistré en audiobook.

0: C'est sorti effectivement chez Frémaux, je crois.
1: Exactement.
0: Et quelque chose que vous n'aviez peut-être pas complètement perçu à l'époque, et que vous m'avez dit d'ailleurs, c'est l'idée de ce qu'on pourrait peut-être appeler la catastrophe ou le désastre chez Monk, que vous n'avez peut-être pas complètement perçu au moment de l'écriture du livre.
1: J'ai mis du temps à comprendre, et je pense après avoir sorti le bouquin, que Monk faisait vraiment semblant de se casser la gueule. Pourquoi est-ce que je l'ai su? Parce que j'ai entendu, on m'a filé l'enregistrement de Monk en 76, je crois. Donc c'est une réapparition, je pense sa dernière apparition publique. Il est sous lithium, il n'a pas joué depuis très longtemps. Et c'est là que j'ai compris que s'il y a absolument toutes les idiosyncrasies de Monk, sauf ça, c'est-à-dire cette espèce de faux cassage de gueule. En fait, il fait toujours semblant de se prendre les pieds dans le tapis. Et ça, c'est un truc qui ne tient qu'avec une force psychologique extraordinaire. Pour moi, c'est un peu comme Buster Keaton. Il a cette même façon de rendre toutes les choses très maladroites, alors qu'en fait, c'est extrêmement travaillé. Et ces traits, dans cet enregistrement de 76, tous ces traits qui sont un petit peu, je me casse la figure dans un arpège, etc., ils tombent au cordeau. Et en fait, là, on l'entend comment il l'a travaillé. Mais il n'y a pas ce petit plus qui est, hey, si je voulais, je pourrais tomber à côté.
0: Oui, avec les bagues qui pourraient presque le gêner, mais qui en fait sont indispensables à son jeu.
1: Voilà, c'est-à-dire qu'il est toujours en train de côtoyer le gouffre. C'est jamais la catastrophe. Ah si, sa vie c'est un naufrage horrible, quoi. Parce que c'est vrai que progressivement, bon, il y a une espèce de voile qui lui tombe dessus, qu'on peut dater un peu depuis à la mort de sa mère. Et les choses, les crises se produisent de plus en plus souvent. Puis c'est objectivement des états d'incapacité mentale, quoi. Donc c'est un naufrage terrible et c'est un naufrage qui arrive au moment où finalement sa musique commence à être connue, appréciée, tout ça. Il est déjà très mal barré, quoi. On va dire que ses années de gloire, c'est les années 60. Et déjà la fin des années 60, bah, c'est Eddie Anderson qui m'a raconté ça, qui était interne en psychiatrie à San Francisco. Quand Monk est venu jouer à San Francisco, c'était Eddie qui était son chaperon. C'est-à-dire il l'accompagnait au club et puis il le ramenait à l'hôpital le soir pour dormir sous Thorazine. Et il disait, tu croirais pas les doses de Thorazine qu'on était obligé de lui donner juste pour le calmer et l'empêcher de grincer des dents. Donc effectivement, j'ai l'impression que Monk, c'est un sujet génial, on peut en faire le tour, mais toute sa vie sans jamais l'épuiser, c'est ça qui est merveilleux, parce que c'est à la fois un archétype et c'est tout le contraire d'un archétype, c'est une singularité absolue.

0: beaucoup plongé dans cet univers à la fin des années 90. Vous continuez à jouer avec des musiciens qui font appel à vous, vous développez aussi vos univers personnels avec d'autres enregistrements, et puis tout d'un coup, vous vous posez des questions, vous doutez, vous vous dites finalement, est-ce que ce jazz que je pratique, cette musique que je pratique, a encore un sens aujourd'hui à la fin des années 90, au tournant des années 2000, et là aussi vous changez de voix. J'imagine que ça a été progressif, c'est pas du jour au lendemain.
1: Alors oui, c'est-à-dire c'est des expériences de musique différentes, d'Ernest Ranglin par exemple, de participation à plein de projets où le fait de jouer du Rhodes était un atout plutôt que du piano acoustique. Et c'est vrai que j'entendais de plus en plus dans les free parties, dans les clubs, à Berlin, à Londres, moins à New York, une musique en train de se faire, en train d'évoluer très rapidement dans ses techniques, dans son esthétique. C'était la jungle, la drum and bass. Alors quand j'étais à New York, c'était les tout débuts du hip-hop. Et ça, c'était vraiment super. Donc pour moi, c'était les débuts de la prod. C'est là-bas que j'achète mon premier sampler, mon premier DX7, mon premier synthé, tout ça. Donc je me familiarise avec la prod MIDI.
0: Votre premier Macintosh ?
1: Mon premier Macintosh Plus, ouais. Qu'il fallait nourrir avec des disquettes plates comme ça. Mais ouais, quelle époque, je l'ai encore d'ailleurs. Et donc la vraie révolution, je trouve, était en train de se passer à côté de mon champ. Mieux encore, c'était ce que le jazz était à l'époque des années 50 et 60. Et même avant, quoi. Je dirais que la grande période du jazz, ça va des années 20, 30, 40, 50. Allez, 60. Et après ça, c'était, le début du déclin du jazz. Alors même si avec les années 80, il rentre dans les conservatoires, il rentre au Lincoln Center, il devient une musique officielle, c'est quand même, malgré tout, un déplacement complet de l'attention. Et c'est la jungle et la drum and bass, pour moi, dans les années 90, qui va tout faire changer.
0: Mais ça veut dire que vous fréquentiez les clubs à Berlin et à Londres à l'occasion de tournées ou de concerts ?
1: Voilà. Et puis, j'essayais de me renseigner, j'étais un petit peu ignorant à l'époque. Bon, c'est vrai qu'il y avait du hip-hop formidable. Jimmy Jam, Terry Lewis, c'était des producteurs que je trouvais géniaux. C'était la découverte d'un nouveau monde. J'étais un petit peu vieux pour ça.
0: Mais j'étais en quarantaine.
1: Voilà, c'est ça. J'attaquais ma quarantaine. Ouais. Enfin, j'étais à la fin de ma trentaine, et c'était des mômes qui avaient entre 5 et 10 ans de moins que moi, quoi. Et c'est vrai que je trouvais, en fait, dans le langage, surtout de la drum and bass, le même terrain de jeu que le jazz, c'est-à-dire du mix live, vraiment de l'impro. Un souci du beat, des mesures, 16, 32, 64, de jouer rythmiquement avec des patterns à l'endroit, à l'envers, la combinatoire, tout ça. Et tout ça, c'était des mômes qui n'avaient pas la moindre idée de qui était Harold Land ou Eddie Anderson, mais en fait qui parlaient la même langue, mais avec des outils différents, c'est-à-dire des platines, des ordi, des sampleurs, et qui développaient un truc. Je me rappelle, j'avais été interviewé pour Jazz Magazine Amon Tobin.
0: Il faut rappeler qui est Amon Tobin.
1: Immense pape de la drum and bass, mais extrêmement sophistiqué. Moi, quand j'ai découvert ça, ça a été comme Oscar Peterson, quoi. Ma vie a été changée après ça. Et donc, je suis allé le voir, et puis je lui ai dit, ben voilà, le jazz quand même, vous êtes drôlement fan de jazz, même ça. Et puis, il était très, très distant. Vaguement. Ouais, j'aime bien l'ambiance, un peu vieux film et tout, ça me donne des idées. Pendant ce temps-là, le petit salopard, il sortait des lignes de basse, des accords de Coltrane, de Parker with Strings, mais vraiment les grands classiques, c'est-à-dire il se trompait vraiment pas sur l'origine contrôlée de ses samples, quoi. Mais il en faisait quelque chose de différent. Et pour lui, c'était pas le jazz en soi n'était pas une culture, mais ce qu'il y avait sur album et ce qu'il pouvait en tirer, pour lui, ça c'était sa culture. Mais du coup, avec ça venait le reste, c'est-à-dire l'âme du jazz.
0: Mais si on vous envoie interviewer Amon Tobin, c'est que vous aviez déjà un intérêt pour ça, on le savait.
1: Absolument, là on parle, c'est après les années 2000. Donc vraiment, l'année de bascule, c'est l'an 2000. J'étais un petit peu pressé en vitesse, il fallait que je le sorte pour l'an 2000 parce que ça fait un contre-rompu et tout ça. Puis ça s'appelait Time for Change. Donc un moment où je change complètement de direction.

0: C'est avec Stony Street, extrait du disque Bricolage d'Avon Tobin, où l'on entend des bribes de Charlie Parker et de Sonny Rollins, que se referme le troisième épisode des Grands Entretiens avec Laurent de Wild, une série proposée par Arnaud Merlin, prise de son Yvan Charby, préparation et documentation Marie-Christine Ferdinand, réalisation Béatrice Trichet. 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
1: Pascale Lazarus est la compositrice de la semaine dans Nos Brèves Sonores. Elle aime dire qu'elle est à la fois femme des sons et femme des mots. Elle a donc aussi écrit le texte de la pièce vocale qui nous occupe cette semaine, maintenant traversée d'un abécédaire. Cette page a été créée à Radio France en janvier 2024 par l'ensemble des Cellis, conduit par Laurence Brissé. Dans Maintenant, il y a l'idée d'urgence, la problématique du temps qui passe, l'actualité d'une écriture. Quant à l'abécédaire, il continue aujourd'hui à se dérouler après les lettres A et B. Voici le C de Cascade.
2: Ça, c'est le passage central, puisque c'est la troisième pièce. C'était ce que j'ai écrit après le décès de ma mère. Et j'ai une très bonne amie qui m'a proposé de nous emmener quelques jours donc dans la vallée de Névache, près de Briançon. Quelque chose de magnifique. Et donc, ma mère aimait beaucoup la nature. Elle était enseignante, professeure de biologie. Et j'étais complètement, en fait, dans la douceur du paysage. Et au printemps, il y avait les premières fleurs. Et là, j'ai écrit des notes, pour le coup. Parce que c'était beaucoup de sensations.
1: Donc, c'est la musique qui est venue en premier.
2: C'est la musique qui est venue en premier. Donc c'était devant une cascade, c'était le souvenir de cette cascade. Et là, j'ai vraiment pris des notes sur le moment, quand j'étais là-bas.
1: Le texte de Cascade est en français cette fois. Il rend donc hommage à la mère disparue. Ici, Pascale Lazarus fait rimer douleur et douceur.
2: C'est quelque chose que j'aime bien, c'est les mots qui diffèrent par une seule lettre et on bascule d'une chose et de son contraire, en fait, deux univers complètement différents, juste en changeant une lettre.
1: Oui, c'est le cas de douleur et douceur, justement.
2: Oui. Et en même temps, c'est des mots très doux, les deux.

0: Cascade, le mouvement central de Maintenant, une traversée en forme d'abécédaire de Pascal Lazarus, dans la version de l'ensemble des Cellis, un quintet de voix féminines, deux sopranos, une mezzo, deux alti. La dernière arrivée dans des Cellis, c'est Claire. Elle nous dit comment elle approche en général une création.
1: En fait, j'essaye de comprendre l'esprit dans lequel a été écrite la pièce et du coup, à quoi on veut aboutir. Donc du coup, il y a à la fois regarder avec une loupe, bien sûr, pour regarder très précisément, d'être au niveau du rythme, des intonations, du texte, etc., le sens de tout ça. Et puis, évidemment, aussi une vision d'ensemble pour essayer de comprendre où on va, en fait, et quelle est l'intention de ce qu'on va chanter, qu'est-ce qu'on met dedans.
0: Quatrième miniature, quatrième fragment de Maintenant, dans la version de l'ensemble des Cellis, demain. C'est le moment de retrouver Françoise Monteil pour les Trésors de France Musique. Bonsoir Françoise.
2: Bonsoir Anne, à demain.
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2: Bienvenue à tous au programme de nos trésors aujourd'hui, la seconde partie de la mémoire retrouvée consacrée à Michel Debost, un entretien recueilli par Anne-Marie Rébi en 1996. Le grand flûtiste y évoque le trac qui ne l'a jamais quitté, l'impact des critiques, mais aussi le rôle essentiel du public et de ceux qui l'écoutent. Il revient également sur l'évolution du rapport qu'un musicien entretient avec la musique au fil des années. Comme dans un couple, explique-t-il, les sentiments se transforment. Les personnalités évoluent. On ne reste pas musicien pour les mêmes raisons qu'on est devenu musicien, confie Michel Debost. Il était l'invité de France Musique le 1er juillet 1996.

0: Michel Debost, sur les scènes internationales depuis plus de 35 ans et d'une manière pas aussi décontractée qu'il en a l'air.
1: Il se manifeste de façon mystérieuse, mais j'ai toujours eu le trac, j'ai encore. Que même quand je fais un cours pour la première fois à quelqu'un, j'ai le trac.
0: Comment est-ce que vous pouvez définir le trac? Pourquoi est-ce qu'on a le trac?
1: Je crois qu'on a le trac parce qu'on a peur. On a peur d'un danger imminent.
0: Et c'est quoi le danger?
1: Le danger, c'est de passer pour un couillon ou de dire des bêtises ou bien de se planter, comme on dit dans le métier. Alors qu'en fait, quand on a passé un certain nombre d'années, on se dit, même si tout ça arrive...
0: Le monde ne s'écroule pas.
1: C'est ça, exactement. Mon trac profond, je me dis, c'est pas possible, les gens viennent écouter ça, ils vont s'embêter à mourir. J'ai peur d'être ennuyeux, et peut-être que je le suis, mais c'est possible. Mais c'est ça mon trac.
0: Alors les manifestations?
1: Les manifestations du trac, c'est... J'ai sommeil avant, très sommeil. Alors je fais une bonne sieste. Je baille beaucoup. Et puis, jouer avec orchestre, par exemple, ça m'impressionne encore beaucoup. Surtout des choses qu'on ne connaît pas aussi bien. Les concertos de Mozart, c'est très, très difficile avec orchestre, parce que c'est toujours difficile. Puis alors, il y a beaucoup de concertos qu'on joue, qu'on connaît moins, et ça donne quand même un peu la fébrilité.
0: Alors si le trac est une constante, pourquoi donc monter sur les planches?
1: Par plaisir, par curiosité, par ambition, si je reconnais. Mais il y a une chose à laquelle les jeunes musiciens devraient réfléchir, c'est que on ne reste pas musicien pour les mêmes raisons qu'on est devenu musicien. Je pense que c'est un peu comme on ne reste pas marié à quelqu'un pendant 30 ans, comme c'est mon cas, si on pense que ça va être à la 30e année comme au 30e jour. Les choses évoluent, les sentiments des gens évoluent, la façon de percevoir la vie évolue et de percevoir la musique évolue. Ce qui fait le drame des musiciens, souvent je trouve, c'est que ils estiment qu'ils n'ont pas accompli leur destin, soit parce qu'ils n'en ont pas eu la chance, soit parce qu'ils n'en ont pas eu les capacités, mais ça on se le dit rarement. La Rochefoucauld dit que tout le monde se plaint de sa fortune, c'est-à-dire de sa chance, mais personne ne se plaint de son esprit. Donc il y a beaucoup de musiciens qui pensent qu'ils n'ont pas eu de chance et que ci et que cela. Mais après tout, la vie a changé pour eux, parce qu'ils n'étaient peut-être pas faits pour ça. Et la seule façon qu'on peut accepter sa vie, c'est de changer soi-même dans une certaine mesure. Et enfin, la passion, ce qui vous lie à un être, ça change aussi. Et ça, c'est la même chose pour la musique. Je trouve.

0: La fantaisie opus 79 de Gabriel Fauré était interprétée par Michel Debost et Christian Ivaldi. Michel Debost, qui est un musicien très attaché au contact avec le public.
1: Même dans un studio, j'ai envie de jouer pour un public. Enfin, je veux dire, l'approbation des gens qui écoutent la technique est très importante pour moi. Quand je débutais dans le métier, je voulais tout contrôler, etc. Tandis qu'après, à partir du moment où je suis devenu amis et j'estimais les producteurs ou les techniciens qui écoutaient les bandes et qui me disaient on a tout, ça va, c'est bien, alors je préfère pas écouter parce que ça rend malade d'écouter aussi quand on enregistre les choses. C'est très dur, je trouve, et j'écoute jamais mes disques pratiquement. Le rôle de l'auditeur, même dans un studio, est très important, surtout quand on connaît les gens. Dans une salle de concert, au fond, on connaît personne pratiquement en général.
2: On ne voit personne.
1: On ne voit personne, et puis même si un être proche de vous est dans la salle, alors on joue pour cette personne. Et c'est peut-être une erreur, mais il faut moi j'aime bien personnaliser les choses. On a eu tendance à considérer que l'enregistrement c'était une chose qui allait rester. Et les seules choses qui restent, en fait, les seules choses intéressantes qui restent, ce sont des choses qui ont été prises sur le vif, et c'est un témoignage d'un moment, n'est-ce pas ?
2: Des concerts live.
1: Des concerts live, des choses comme ça. Les vieux disques aussi, mais enfin, je veux dire, c'est assez révélateur d'écouter un concert live. Et les petites bavures qu'il peut y avoir, elles sont effacées au disque, mais l'essentiel est déjà là, je trouve. Si bien que les disques qu'on fait en studio, ils ne représentent pour moi qu'une photographie d'un moment de la vie d'un interprète. Même si on enlève les fautes, le type n'est pas meilleur pour autant. Ou alors, ça s'entend tellement que ça n'a plus de valeur.
0: Qui dit enregistrement ou concert public, dit critique musicale. A-t-elle un véritable impact sur les musiciens ?
1: On n'a jamais entendu parler d'un musicien qui faisait des photocopies de mauvaises critiques. Hein. Alors... Alors, les musiciens qui envoient des critiques, on sait que c'est les bonnes. Le problème, c'est que j'ai jamais eu une mauvaise critique.
2: Ah, voilà, j'attendais.
1: Non, mais je trouve ça veut rien dire, quoi. Enfin, c'est le droit de réponse, ça n'existe pas. Enfin, je veux dire, en dernier sort, le critique a toujours le dernier mot. Je me souviens d'un exemple où j'estimais que j'avais été victime d'injustice. J'avais joué à New York un programme de musique du XXe siècle et j'avais joué le chant de Linos de Jolivet. C'est une pièce que j'aime beaucoup et que j'avais joué avec Ivaldi. On avait fait tout un programme ensemble. Et le lendemain, il y avait une critique, ou deux jours après, il y avait une critique dans le New York Times qui disait « Quel dommage que les flûtistes soient toujours obligés de transcrire les choses, parce que cette œuvre, elle a été écrite pour flûte, harpe et trio à cordes, et pourquoi avoir fait une transcription ?» Je me suis dit, je ne vais pas lui répondre, que ça n'a aucune intérêt.
2: C'était pour sa culture personnelle, vous auriez pu lui écrire.
1: C'est parce que c'était un type qui avait le Groves Dictionary of Music, dans lequel il y a cette faute. Alors tous les mecs, ils rentrent du concert, ils se plongent dans le Groves, dans le Riemann ou dans je sais pas quoi, et puis ils vous resservent ça tout cuit. S'il y a une faute dans la source, il y a une faute dans l'article.

0: Nous écoutions dans sa version d'origine pour flûte et piano « Chant de Linos » d'André Jolivet, interprété par Michel Debost et Christian Ivaldi. Depuis son installation aux États-Unis en 1989, Michel Debost a entrepris de terminer un livre à vocation pédagogique.
1: J'avais commencé il y a longtemps, parce que ça m'a toujours intéressé de savoir comment les choses fonctionnent. Et j'ai toujours trouvé aussi que il y avait un nombre incalculable de livres, de gammes, d'études, de machins, de tout ça, mais on ne mettait jamais le pourquoi et le comment. Et j'ai beaucoup appris avec Moïse, qui était un phénomène, une espèce d'homme impossible et tyrannique, et qui vous apprenait des choses même à contre-cœur, quelquefois. Mais lui, il ne disait jamais comment faire. Et j'admirais beaucoup Moïse, mais je trouvais que le rôle d'un professeur aussi, c'est de leur dire, si tu as le trac, comme on disait tout à l'heure, si tu as le trac, voilà qu'est-ce qu'on peut faire, voilà comment on peut se placer, voilà comment on peut mettre en œuvre certains muscles. Moïse disait, changez la couleur, ou jouez plus fort, jouez plus piano, mais jamais il vous disait comment faire. Et c'est depuis ce moment-là que je me suis dit, comment moi je fais en toute humilité, enfin toute humilité, mais avec quand même le souci de dire ce que je pense, voilà comment moi je fais. Ça s'appelle une simple flûte. Simple flûte, et ça, c'est une sorte d'essai, si vous voulez, par titre alphabétique. Parce que là aussi, j'ai pensé que la classification arbitraire qu'on fait souvent sur la sonorité, le détaché, les doigts, le souffle, tout ça séparé les uns des autres, ça ne rend pas compte de ce qu'est le jeu instrumental, qui est une chose totale. Et donc, le compartimentement en lettres alphabétiques est constamment croisé avec d'autres entités.
0: C'est un ouvrage qui va paraître en français et en anglais ?
1: C'est ça. Comme vous êtes polyglotte, ça s'appelle Une simple flûte en français et A simple flute in English. Traduction libre.
0: Donc ça paraît aux États-Unis d'abord ?
1: Oui, ça va sortir aux États-Unis le 15 août à peu près, au moment de la convention des flûtes, parce qu'il y a... Comme c'est l'Amérique, tout est plus grand qu'ailleurs, il y a 5000 flûtistes qui se réunissent à New York. C'est la foire à la flûte, carrément, convention, etc. Puis évidemment, commerce, en veux-tu, en voilà.
0: Donc... Concert, j'espère.
1: Ah oui, toute la journée, ah oui, c'est fou. Et puis, ça sortira au moment vers le 1er octobre en France, 1er novembre, alors, je ne sais pas exactement.
0: C'est chez qui ?
1: Les éditions Van de Velde qui font ça. Il y a une collection qui s'appelle les musiciens, je crois, les grands musiciens, ou les grands, je sais pas quoi, 1m88 en ce qui me concerne.

Le dernier mouvement du concerto en ré majeur de Mozart en soliste Michel Debost, l'orchestre philharmonique sous la direction de Louis Forestier, un enregistrement en concert qui date du 16 octobre 1962. Voilà, fin de cette mémoire retrouvée consacrée au flûtiste Michel Debost, équipe de réalisation Claude Niort à la technique, Arnand Touvron pour les archives de l'INA et la réalisation était signée Michel Dumontier. Excellente journée à tous à l'écoute de France Musique.

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1: Cet entretien avec le flûtiste Michel Debost a été recueilli par Anne-Marie Réby et diffusé sur France Musique en 1996. Restons en compagnie de Michel Debost et de Mozart avec l'Andante pour flûte et orchestre en ut majeur, Köchel 315, Daniel Barenboim était au pupitre de l'Orchestre de Paris dans cet enregistrement de 1977.

L'andante pour flûte et orchestre en ut majeur de Mozart avec Michel Debost à la flûte et l'orchestre de Paris placé sous la direction de Daniel Barenboim. Voici maintenant Michel Debost en duo avec le pianiste Christian Ivaldi. Ils interprètent deux sonatines, la première composée par le pianiste et compositeur Pierre Sancan, suivie de la sonatine d'Henri Dutilleux, deux classiques du répertoire de la flûte, élégamment portés par Michel Debost et son complice, le pianiste Christian Ivaldi.

La sonatine pour flûte traversière et piano d'Henri Dutilleux et auparavant la sonatine de Pierre Sancan, toutes deux interprétées par Michel Debost à la flûte avec Christian Ivaldi au piano. Les voici à présent et pour conclure nos trésors dans un extrait de la sonate pour flûte traversière et piano, opus 167 de Karl Reinecke.

0: La sonate Ondine pour flûte traversière et piano opus 167 de Karl Reinecke, interprétée par Michel Debost à la flûte, avec Christian Ivaldi au piano. Ainsi se referment nos trésors d'archives que vous pouvez écouter à toute heure en vous abonnant au podcast via l'application Radio France et sur le site de France Musique. Merci à Béatrice Trichet pour la réalisation ainsi qu'aux documentalistes de l'INA pour leur collaboration.
1: 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Bienvenue dans les nuits de France Musique. 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
2: Bonjour et bienvenue, voici les essentiels du pianiste Julius Katchen, pianiste américain né il y a 100 ans, le 15 août 1926, décédé en 1969, donc seulement âgé de 42 ans à sa mort. Donc une carrière relativement brève, mais une discographie essentielle dans le monde du piano. Julius Katchen, ce fut un immense interprète de Johannes Brahms, mais pas seulement. Voici donc la première de trois émissions que nous allons consacrer à cet enfant du New Jersey, issu d'une famille juive de Russie, tout comme l'était George Gershwin, dont Julius Katchen interprète ici le concerto en fa.

Annunzio Paolo Mantovani. Voilà le nom de naissance de ce musicien né à Venise en 1905. Mantovani qui s'était installé en Angleterre où il avait créé dans les années 30 un orchestre de danse, de musique de salon entre swing, tango et jazz d'ambiance, on va dire. Mantovani Orchestra qui a connu un grand succès au point de devenir un orchestre symphonique. Et c'est ce Mantovani Orchestra qui a accompagné ici Julius Katchen, le pianiste, dans le final du concerto en fa de George Gershwin. Cette partition date de 1925 et le pianiste lui est né l'année suivante en 1926, je le disais, dans les États-Unis de New Jersey. Grands-parents musiciens, c'est eux qui ont formé le petit Julius au piano, des parents musiciens qui avaient appris la musique dans l'Empire russe de Nicolas II entre Moscou et Varsovie. C'est donc une grande tradition, une longue tradition pianistique qui a été transmise comme cela à Julius Katchen, que l'on va entendre au cours de trois émissions demain de Schumann à Brahms, en pensant par Franz Liszt, donc les romantiques plutôt. Vendredi, ce sera une émission sur le XXe siècle, Ravel, Stravinsky, Prokofiev, Bartok, mais aussi encore un peu de Gershwin avec la Rhapsody in Blue. Et aujourd'hui, on passera du baroque au romantique avec tout d'abord la musique de Jean-Sébastien Bach, interprétée par Julius Katchen.

Jesu bleibet meine Freude. On a traduit ça en français par Jésus, que ma joie demeure. C'est à la pianiste Myra Hess que l'on doit cette transcription pour piano seul, la célèbre partition de Jean-Sébastien Bach issue de la grande tradition des chorales luthériens. Julius Katchen qui interprète donc cette partition pour la maison de disques Decca. Quasiment tous les enregistrements qu'on va entendre ont été réalisés pour cette maison de disque, notamment l'intégrale Brahms dont je parlais, dont il sera question demain. Mais je propose aujourd'hui d'avancer pas à pas dans l'histoire de la musique. Après Jean-Sébastien Bach, voici Julius Katchen, interprète de Mozart dans ce concerto numéro 20 que Wolfgang Amadeus avait conçu en 1785. Partition dont voici sur France Musique la romance centrale. Cette fois-ci, on écoute le LSO, l'Orchestre Symphonique de Londres, sous la direction de Peter Magg.

C'est un Mozart de 29 ans qui avait présenté à Vienne pour la première fois en 1785 ce concerto en ré mineur Köchel 466 dont nous écoutions la romance centrale ici avec Julius Katchen et l'orchestre symphonique de Londres dirigé par Peter Magg. Surpris dans un rare moment d'humeur réfléchie plutôt qu'exubérante, Julius Katchen confia un jour que la tâche la plus intimidante de l'interprète public était de communiquer avec aisance une émotion. Voilà ce qu'écrit Bryce Morrison au sujet de notre héros du jour. Une telle candeur était faite de conviction car peu de pianistes avaient tendu aussi ardemment vers leur public. Le sentiment que l'on veut de moi a une grande influence sur la façon dont je joue. Avec une générosité aussi infaillible ou stylistiquement parlant, rappelle Bryce Morrison, un sens plus épicurien de la volupté, rarement un grand pianiste a défié plus ouvertement la convention, non au moyen d'une démonstration élaborée de différences ou de particularités, mais grâce à l'impact de sa chaleur, de sa générosité. Katchen était un grand pianiste, il le savait, et son public le savait.

0: Allegretto grazioso, c'était le final de la 13e sonate de Mozart, sonate en si bémol majeur que Schell 333, qui est à peu près contemporaine du concerto en ré mineur qu'on écoutait tout à l'heure, un Mozart d'une vingtaine d'années qui approche de la trentaine. Et c'est Julius Katchen qu'on entendait là, Julius Katchen qui était très attaché à ce répertoire qui marque notamment le domaine de l'enfance, puisque c'est là de l'âge de 10 ans qu'il avait fait ses débuts avec le concerto numéro 20 qu'on écoutait tout à l'heure.
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Voyez le ciel innocent du début de cette première bagatelle, mais il faut un rien pour qu'il se trouble. Ne craignez pourtant pas que, comme dans les œuvres anciennes, il risque jamais d'être envahi par le pathos et l'émotion indiscrète. Une suprême maîtrise de l'art distribue les nuances avec justesse et précision. Jamais Beethoven n'a su attacher tant de prix au détail. Voilà ce qu'écrivait Romain Rolland au sujet de la partition qu'on vient d'entendre. Première des bagatelles opus 126 que Beethoven a conçue en pleine surdité en 1824, âgé de 54 ans. Ces bagatelles opus 126 étant sa dernière grande œuvre pour piano de Julius Katchen qu'on entendait là et qu'on va retrouver sur France Musique dans un des 5 concertos pour piano de Beethoven. J'en profite pour vous signaler que j'attends avec impatience demain soir à la Philharmonie de Paris l'orchestre du Concerto Bon Amsterdam qui sera dirigé par Santu Matthias Ruvalli avec le 5e concerto L'Empereur de Beethoven qui sera joué par Víkingur Ólafsson en plus de la 5e symphonie de Prokofiev. Mais là, ce n'est pas le 5e concerto qu'on va écouter, c'est le précédent, 4e en sol majeur opus 58 de Beethoven avec ici l'Allegro Moderato, Julius Katchen accompagné par le LSO, l'Orchestre Symphonique de Londres dirigé par Piero Gamba.

Julius Katchen, pianiste face à un monument beethovenien, le premier mouvement du quatrième concerto en sol majeur, opus 58, ici accompagné par l'Orchestre Symphonique de Londres, dirigé par Piero Gamba. Nous allons avancer donc dans l'histoire de la musique après Bach, Mozart et Beethoven. Voici maintenant ce qu'on appelle la génération 1810, les compositeurs nés en 1810 ou autour de 1810, compositeurs comme Chopin, Schumann ou encore Félix Mendelssohn, auteur ici d'un rondo capriccioso de 1828-1830 à peu près, c'est cette époque de la vie de Mendelssohn qui est concernée par cette partition, ici commentée par Guy Sacre dans son dictionnaire à musique pour piano. Une partie de la gloire de Mendelssohn, plutôt gloriole aujourd'hui, repose sur cette œuvre parmi les plus jouées de son catalogue pianistique. Ne faisons pas la fine bouche, ne l'abandonnons pas aux élèves du conservatoire. On peut sourire des deux pages d'introduction ajoutées après coup et qui, après leurs accords battus, leurs mélodies largement déclamées, leur soudain emportement d'octaves sont aussi théâtrales que du Weber. Mais le rondo, proprement dit, une étude à l'origine, n'a pas pris une ride comme tout ce que Mendelssohn a écrit sous l'inspiration de la fée shakespearienne.

0: C'est vrai qu'on songe à l'univers du Songe nuit d'été de William Shakespeare. On songe au songe comme Mendelssohn avait dû y penser, lui à qui l'on doit une merveilleuse musique de scène, célèbre musique de scène sur le Songe nuit d'été, et qui là encore fait virevolter les elfes, les lutins et les fées dans ce rondo capriccioso en mi majeur opus 14, ici interprété par Julius Katchen.
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0: Génération 1810, il est en plein dedans puisqu'il a vu le jour en 1810, c'est Frédéric Chopin dont on va écouter deux partitions, polonaise et ballade. Des points communs entre Julius Katchen et Frédéric Chopin, les grands-parents de Julius Katchen avaient étudié au conservatoire de Varsovie. À 20 ans, Julius Katchen avait quitté son pays natal, les États-Unis, pour s'installer à Paris en 1946, tout comme l'avait fait Frédéric Chopin un siècle auparavant, en 1831. Julius Katchen avait épousé une Française 10 ans plus tard, en 1956. Une certaine Arlette Patou de Vésinet. Il avait formé des pianistes français, Jean-Rodolphe Kars, Pascal Roger, et il est mort à Paris, Julius Katchen, à 42 ans, le 29 avril 1969. Chopin était également en couple avec une Française, George Sand, et il est mort lui aussi à Paris. C'était en 1849. Alors on va écouter tout d'abord la polonaise opus 53 du compositeur polonais sous les doigts de Julius Katchen sur France Musique.

À la polacca est maestoso, à la polonaise est majestueux, voilà comment Frédéric Chopin a qualifié cette partition polonaise opus 53 en la bémol majeur, la polonaise héroïque qu'il a conçue à l'âge de 32 ans, en 1842 à Paris. Et c'est Julius Katchen qu'on a écouté là sur France Musique, on va le retrouver dans une œuvre écrite l'année précédente, c'est la troisième ballade du même Chopin.

La troisième ballade de Frédéric Chopin sur France Musique, l'opus 47 en la bémol majeur par Julius Katchen, un enregistrement qui a été réédité chez Decca dans un grand coffret où il est question de la carrière brève, puisqu'il est mort à 42 ans, de cet immense pianiste. Et on apprend, je cite, que tout le pianiste a su caser ses 42 années de vie avec un programme à faire pâlir le plus jet-setter des artistes, les descriptions du petit Katchen. Excellent nageur, joueur de ping-pong émérite, interrompant ses exercices au piano pour des parties de baseball endiablées dans la cour, correspondent à la manière dont il mena toute sa carrière. Il obtint en 3 ans un diplôme de philosophie qui en nécessitait 4. Il présenta à Athènes 12 programmes de récitals différents en l'espace de 3 semaines, donna parfois plus de 100 concerts en une seule saison, joua 3 concertos au cours de la même soirée au Royal Festival Hall de Londres, le 3e de Beethoven, le 2e de Rachmaninoff, le 2nd de Brahms, et toujours au Royal Festival Hall en 1960, après avoir interprété la sonate en si bémol majeur de Schubert et les variations diabili de Beethoven, il donnait en bis la Passionata de Beethoven tout entière. Fin de citation. Bref, un ogre, un homme dévorant la vie et qu'on va retrouver une dernière fois aujourd'hui dans une partition de la génération 1810, en l'occurrence la fin du concerto opus 54 de Robert Schumann, ici accompagné par l'Orchestre Philharmonique d'Israël, dirigé par István Kertész.

0: Sur France Musique, vous venez d'entendre le final du concerto pour piano de Robert Schumann. C'était Julius Katchen avec l'Orchestre Philharmonique d'Israël sous la direction d'István Kertész.
1: 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Bonne nuit à l'écoute de France Musique. Voici Banzai de Nathalie Piolet.
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3: Bonsoir, bienvenue, c'est Banzai ce soir. S'il vous plaît, ne soyez pas triste.

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1: Anita O'Day dans Banzai. Anita O'Day qui fait comme elle peut pour chasser ces nuages au-dessus de nos têtes dans cette composition de Benny Goodman, ce standard qui s'appelle Don't Be That Way. Ne pleure pas chérie, les nuages ça n'est pas grave, la pluie va faire pousser les fleurs, les violettes de mai, ce sont les paroles précises. Les larmes c'est vain, demain est un autre jour, tant que je t'ai et que tu m'as, il n'y a aucune raison d'être triste. Voilà ce que ça raconte. On est au milieu des années 50, Anita chante déjà depuis quelques années, mais elle entame à ce moment-là une longue collaboration avec le label Verve, un label tout neuf qui vient d'être monté par Norman Granz et qui embarque illico Anita dans l'aventure. Pour Verve, Anita va enregistrer une quinzaine d'albums sur une période plutôt courte, mi-50 jusqu'à mi-60, 15 disques en 10 ans, c'est plutôt une bonne production. Et parmi ces albums, il y a ce Pick Yourself Up with Anita O'Day qu'elle enregistre avec un grand orchestre avec Harry Sweet Edison et Conte Candoli aux trompettes. Allez, il n'y a absolument aucune raison d'être triste ce soir. On veut voir toutes les larmes disparaître. On va s'aider pour cela du contrebassiste Pierre Fénichel, un Marseillais qui sortait en 2021 un disque intitulé French Town Connection, un pont qu'il tissait en musique évidemment entre Kingston et Marseille avec Marcus Wyatt à la trompette, le sud-africain, Romain Morello au trombone, Thomas Verich à la guitare et Braca à la batterie. À l'intérieur du disque, cette reprise du chanteur jamaïcain Ken Booth, grande figure du reggae, ce morceau s'appelle « I don't want to see you cry ». Pas de larmes, c'est Banzai.

Eh ben voilà, ça y est, on a remplacé les larmes par la fièvre. C'était dans Banzai, le célèbre, l'inénarrable Fever, le grand tube d'Eddie Cole et Otis Blackwell, Otis compositeur prolifique, qui va marquer beaucoup les esprits et qui va marquer notamment beaucoup celui d'Elvis Presley, qui va reprendre quelques-unes de ses compos pour les emmener vers les étoiles. Don't Be Cruel, c'est Otis Blackwell. All Shook Up, c'est Otis aussi. Et Otis, c'est aussi donc Fever, dans cette version instrumentale. De toute façon, on connaît déjà bien les paroles. Si elles vous manquent, on peut chanter par-dessus. Une version très groove, signée par l'organiste Jimmy Smith, avec Milt Hinton à la basse et Mel Lewis à la batterie, et la guitare légère de Kenny Burrell dans cet album Blue Bash qui sort en 63 chez Verve. Un peu plus tôt, notre Kenny Burrell, il promenait sa guitare aux côtés d'un casting de choc. Le voilà en 1957, Kenny, pour le label New Jazz, une filiale de Prestige. Dans le studio, il n'y a que des boss. Il y a Tommy Flanagan au piano, John Coltrane au ténor, Idris Suliman à la trompette, ça c'est pour les solistes. Et côté rythmique, on a aussi du 5 étoiles. Il y a Doug Watkins, le contrebassiste, et Louis Hayes à la batterie. Les voilà dans ce thème de Tommy Flanagan, au titre très peu représentatif de ce qui s'y passe côté musique. Le morceau s'appelle Minor Mishap, l'incident mineur, et c'est plutôt un enregistrement majeur, si vous voulez mon avis.

0: c'est Kurt Elling, à la guitare c'est Charlie Hunter. En 2021, ils sortaient ensemble l'album Super Blue, un disque remarqué, nominé au Grammy, disque qui était tout de même un grand virage dans la carrière de Kurt Elling, qui se tournait vers ce son moderne, plus connecté, vers le hip-hop, vers le R&B, vers la funk. Bah, ce disque-là, c'est la suite de Super Blue, il s'appelle Super Blue de Iridescent Spray, il est sorti en 2023. Au programme, toujours plus de groove, toujours plus de liberté aussi dans les textes de Kurt Elling qui sont remplis d'images, d'ironie. Il explique que ce projet avec Charlie Hunter, ça lui a apporté beaucoup de liberté, beaucoup de lâcher prise. À leur côté, Deji Harrison au keyboard, au clavier, Corey Fonville à la batterie, et ces deux musiciens, ils font aussi partie du groupe Butcher Brown, un groupe de Richmond, un groupe de Virginie, un quintet dont le jazz est très très tourné, là encore, du côté du hip-hop. On les entendait tous ensemble dans Freeman Square. Dans le disque, il y a aussi une reprise de Naughty No. 9, un standard de Bob Doro. Au début des années 70, Bob, il compose toute la musique d'un programme télé éducatif qui s'appelle Schoolhouse Rock. Vous avez déjà entendu des extraits hein, de ce programme dans cette émission. C'est un animé, un cartoon qui passe sur ABC le dimanche matin pour faire apprendre aux enfants tout un tas de choses, et notamment les tables de multiplication. C'est de là, de ce programme, de cette bande originale qui est tiré le célèbre « Three is the magic number » pour apprendre la table de 3. Et bien, dans le répertoire, il y a aussi ce « Naughty No. 9 » pour mémoriser en chantant les tables de 9. Je vous propose d'entendre l'original, interprété par Grady Tate, à la télé en 73. Il y a plein de trucs pour apprendre la table de 9 par cœur. Le mieux, c'est de chanter.
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Dans Banzai, le pianiste finlandais Iiro Rantala avec son string trio, son trio à cordes, Adam Baldisch au violon, Asja Valsis au violoncelle, il sortait avec eux en 2014 cet album venu du cœur, Anyone with a Heart, c'est son titre. Voilà ce qu'il écrit dans le livret de cet album. Existe-t-il quelqu'un sur Terre qui n'a pas de cœur? Non, alors pourquoi pas s'en servir? De nos jours, tout semble tourner autour de l'argent. Dans les médias, on parle d'économie. On a l'impression que quand l'économie est bonne, les gens sont bien aussi. Eh bien, moi, je ne pense pas. Moi, je pense, dit-il, que les choses qui ont vraiment du sens dans la vie, elles viennent du cœur. Et tous les morceaux du disque viennent du cœur. Celui-ci s'appelle Freedom, la liberté. Et on va la célébrer encore, la liberté, avec une formation française, un quartet qui gagnait en 2022 le concours de jazz de la Défense, du festival de jazz de la Défense, avec cette instrumentation plutôt singulière, batterie, harpe, clarinette, clavier. Il s'appelle Chocho Canel. Il sortait en 2023 leur premier EP, Libre à l'intérieur.

le tromboniste Dick Griffin, un Américain dans Banzai qui est très demandé dans les années 60-70. Il travaille beaucoup avec Roland Kirk, avec Sun Ra aussi, avec Abdullah Ibrahim, et se lance dans une carrière sous son nom dans les années 70. À ce moment-là, en fait, ce disque-là, c'est son premier album qui s'appelle The Eight Wonder. Il sort en 74 et on y retrouve Freddie Watts à la batterie, Ron Burton au piano, Sam Rivers au saxophone et flûte, Cecil McBee à la basse, Warren Smith au vibraphone et Leopoldo Fleming aux percussions. Une autre merveille de tromboniste pour terminer l'émission, si vous le voulez bien. Voilà Glenn Ferris, un tromboniste américain qui est quand même parisien d'adoption depuis de longues années. Voilà Glenn Ferris chez Henri Texier au début des années 2000 dans l'Azur Quintet. Sébastien Texier au saxophone alto et à la clarinette, Tony Rapson à la batterie, Boyan Zedd au piano et donc Glenn au trombone. Voici Glenn de Space.